aux roues nerveuses des riders. En skate ou en roller, ils se regroupent chaque soir comme des animaux sauvages le feraient au point d'eau. Elle les aime, ils la fascinent. Elle s'abreuve sans fin de leur légèreté, de leur indépendance. Elle est avide de leur danse. Ils se postent en haut de la rampe sur la glissière de métal. Ils restent en équilibre un court instant, puis sautent dans l'enfer, le vide, la gueule du volcan, prennent la pente à contre-courant pour s'en aller jaillir dans un bruit de tonnerre presque à la verticale, tout en haut de l'autre paroi. On dirait qu'ils s'envolent. S'ils tombent, ils recommencent aussitôt, et c'est elle qui a mal pour eux, qui pousse un petit cri, se mordille les lèvres. Et rien ne les arrête, et surtout pas la peur. Ce sont de vrais seigneurs. Riders, streeters, voilà leur nom. Bien plus qu'un nom, un art de vivre.

Elle a ses riders préférés. Elle leur a donné des surnoms. Le coq, qui a une crête rouge et se pavane, jette un coup d'œil autour de lui après chaque voltige et chaque acrobatie pour voir s'il a brisé de nouveaux cœurs dans les rangs des admiratrices. Méphisto, ce grand maigre barbu, toujours vêtu de noir, le visage fermé et tellement fragile. La petite, aux cheveux rasés et au corps impubère, aux pantalons trop grands et aux t-shirts trop courts. Et puis, il y a les anges. Ils sont toujours vêtus de la même couleur, l'un et l'autre, tout de blanc ou tout de bleu. Ils ont de longs cheveux qu'ils attachent parfois dans la nuque ou laissent flotter, libres. Ils sont étroits et longilignes, deux roseaux qui ploient dans le vent. Les deux anges sont des streeters comme les autres. La ville est leur terrain de jeu. Mais ils ont une façon bien à eux de s'emparer de tout ce qu'elle leur offre. Ils sont harmonieux. Ils sont inséparables, tels deux oiseaux du même nom qui se suivraient du bout des pattes d'un bout à l'autre du perchoir. Ils slaloment entre les plots délimitant l'allée centrale, roulent en parallèle. Ou bien, partant chacun d'un côté de la place, ils se rejoignent en marche arrière, sans se voir, et à l'instant même où leurs routes se croisent, d'un mouvement jumeau, ils lèvent une main et tapent doucement dans la paume de l'autre. On dirait qu'ils ont répété des heures durant tous leurs gestes. Ils sautent souplement sur les bancs de béton, font d'étranges figures autour de la fontaine et glissent sur les nappes d'eau, laissant derrière eux un sillage léger qui s'efface à regret, comme la trace blanche d'un avion qui, dans le bleu, se désagrège. Parfois, c'est plus fort qu'elle. Elle applaudit. La première fois qu'ils l'ont entendu faire, ils se sont retournés d'un même mouvement. Elle s'est sentie stupide. Ils sont restés immobiles un instant, les yeux fixés sur elle. Puis, ensemble toujours, ils l'ont saluée de la tête, sans rien dire. Elle les a salués aussi, une main sur son cœur, un signe universel pour dire « Je vous remercie ».

lorsqu'elle s'en va, c'est toujours après eux, les anges. Leur départ, c'est la fin du spectacle, le temps venu de retourner chez soi. Dès qu'elle aura franchi les limites de l'esplanade, la magie cessera aussitôt et la réalité reprendra tout son poids, sa pesanteur, son évidence. Escalier, trottoir, foule dense. Elle aimerait si fort pouvoir faire comme eux, se hisser au sommet de la rampe et basculer vers le fond, prendre de la vitesse et débouler ensuite en foudre inverse jusqu'au ciel. Elle aimerait filer comme une flèche, glisser droit devant elle et puis, de temps en temps, se payer la folie d'une longue arabesque, dessiner son prénom en lettres invisibles sur le parvis de marbre lisse et froid. Son prénom, Agnella, ce qui veut dire l'ange. Ce soir, ils ne s'arrêtent pas de danser, de laisser libre cours à leur âme d'artiste. Le jour est loin de se coucher encore. Les journées de juin s'étirent à l'infini. Mais l'heure tourne, il se fait tard, elle doit partir. La route du retour est lente. Elle veut rentrer avant la nuit. Elle prend son sac, vérifie avec soin qu'elle n'a rien oublié. Elle enfile ses gants, puis s'avance. Il faut couper par l'esplanade et passer devant le théâtre. Elle prendra par la rue d'en face. Ça double le trajet, bien sûr, mais sinon, tous ces escaliers, sans parler de la pente raide pour atteindre enfin le boulevard.

Les anges sont au bout de la place. Ils viennent dans sa direction et se rapprochent. Elle ne les a jamais vus d'aussi près. Ils sont beaux, ils sont magnifiques. Elle est saisie au cœur, tellement sous le charme qu'elle s'arrête brutalement et que son sac glisse sans qu'elle songe à le rattraper. Il la croise, la dépasse, sans l'ombre d'un regard pour elle. Elle cherche à ramasser son sac. La terre est loin, la terre est basse. Soudain, le bruit léger des rollers derrière elle. Ils reviennent. Elle a un frisson. Ensuite, le miracle. Une main dépose son sac sur ses genoux. Elle sent une poussée à peine et voilà le sol qui défile sous elle, de plus en plus pressé, plage de marbre immense où elle croit courir. Elle fait un long slalom entre les nappes d'eau qui scintillent, plusieurs boucles serrées. Elle prend de la vitesse, elle n'a pas peur, bien au contraire. Elle se sent venir des ailes dans le dos. Voilà ce que ça fait de devenir oiseau. Jamais elle n'a été aussi vive et légère. Elle est comme une reine, une étoile filante. Les passants la regardent et les sliders s'arrêtent. Ils s'écartent sur son passage. On la salue. On lui sourit spontanément sans moquerie. Elle rit et dans son dos, elle croit entendre deux échos. Tous se retournent après elle. On veut la suivre du regard, la minuscule silhouette, tordue comme un vieux cep, ses mitaines élimées par les roues, un petit sac noir sur les genoux, promenée sur la place par deux adolescents, poussant, comme un landau, le vieux fauteuil roulant. Je vous donne rendez-vous la semaine prochaine pour une autre lecture. Le temps de quelques feuilles.

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0: Vous écoutez Radio Arc-en-ciel, il est 4h passées de 30 minutes. Nous retrouvons maintenant Marc Thomas avec son magazine Paroles semées, paroles partagées.

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Bonjour chers amis auditrices et auditeurs. Aujourd'hui, j'intitule cette émission « Inséparable ». J'écris ce texte dans la continuité de l'émission précédente intitulée « Dieu est humain ». Vous pouvez la retrouver sur mon blog. Mais auparavant, demandez-vous, de qui êtes-vous inséparable ? Une personne que vous aimez ? Un ou une amie ? Un ou une collègue ? Gardez au cœur cette belle relation que vous vivez avec votre inséparable et dans cet esprit, écoutez cette émission. Qui donc sont ici les inséparables ? Je vais pourtant parler de l'Ascension, de la Pentecôte, de l'Assomption. Alors ça vous donne une idée ? Écoutez. La chronique de Marc. L'Ascension, Jésus s'élève et il est avec nous. Vous me direz que ce Jésus au cœur du monde pendant son incarnation en Palestine est bien reparti vers le ciel à sa résurrection. Oui, ses disciples le virent bien monter au ciel. Les Actes des Apôtres racontent l'événement, comme ils fixaient encore le ciel où Jésus s'en allait. Voici que devant eux se tenaient deux hommes en vêtements blancs qui leur dirent « Galiléens, pourquoi restez-vous là à regarder le ciel ?» Acte 1. Verset 9-11. Alors, dès le moment de l'Ascension, l'ange prévient, attention, ce n'est pas en vous tournant vers le ciel que vous allez retrouver Jésus et rencontrer Dieu. C'est clair. Déjà, les disciples d'Emmaüs avaient constaté sa disparition dès qu'ils l'avaient reconnu. Déjà, le ressuscité avait dit à Marie-Madeleine, « Ne me retiens pas, car je ne suis pas encore monté vers le Père. » Jean 20-17. Chaque fois que le ressuscité se rend présent à ses apôtres, il est insaisissable. Il est là alors que les portes sont fermées.

Présent au quotidien, sa présence n'est plus physique, elle est toujours une expérience intérieure intense de l'ordre de la rencontre, une présence réelle de deux êtres inséparables, une présence réelle qui nous échappe dès que nous voulons la garder ou la posséder, comme bien souvent des amis nous échappent si nous voulons les garder, les posséder et les enfermer dans nos manières d'être. Maintenant, la Pentecôte, quand l'Église parle la langue de tous les hommes. Après la résurrection, les apôtres étaient enfermés dans leur maison et dans leur peur, et les actes des apôtres décrivent la situation. Voici que vient l'Esprit à la Pentecôte. L'Esprit ouvre les portes et fait sortir les apôtres à la rencontre des hommes. Et Luc, l'auteur des Actes, écrit: Tous furent remplis d'Esprit Saint, ils se mirent à parler en d'autres langues, et chacun s'exprimait selon le don de l'Esprit. Or il y avait, résidant à Jérusalem, des Juifs religieux venant de toutes les nations sous le ciel. Chacun d'eux entendait dans son propre dialecte ceux qui parlaient. Il disait: Ces gens qui parlent ne sont-ils pas tous galiléens? Comment se fait-il que chacun de nous les entende dans son propre dialecte, dans sa langue maternelle? Tous, nous les entendons parler dans nos langues des merveilles de Dieu. Acte 2, 2, 11. Bref. Dieu n'est plus au ciel. L'Esprit souffle bien au cœur du monde, dans tous les dialectes des humains. Vous voulez un signe pour le reconnaître? Le voici. Comme Jésus rencontrait les foules qui le suivaient, les petits, les malades, les âchés, les jeunes hommes riches, la Samaritaine, la femme adultère, de même, aujourd'hui, le signe de la rencontre de Jésus, c'est quand nos contemporains entendent les chrétiens parler dans leur langue, dans la langue de leur vie, de leurs soucis, de leur culture au pluriel, de leur quête de sens. Alors Dieu est présent au cœur du monde. Mais quand l'Église est perçue comme une institution qui parle une langue désincarnée ou déconnectée de la réalité, quand elle condamne plus vite qu'elle n'aide à réfléchir, vous pouvez être sûr que cette Église-là n'est pas en connexion au Dieu de Jésus-Christ, que cette Église-là n'est plus l'inséparable de son Seigneur. L'Assomption de Marie. Il n'y a plus de frontières entre le ciel et la terre. Les catholiques célèbrent le 15 août l'Assomption de Marie. Elle n'est pas décrite dans la Bible, mais elle repose sur une ancienne tradition chrétienne proclamée comme dogme très récemment par le pape Pie XII en 1950. Rien ni personne ne nous dit comment ça s'est passé, et l'Église elle-même ne donne aucun détail. Si vous voulez en savoir plus sur la manière dont l'Église conçoit cette Assomption de Marie, je vous invite à aller aux sources des documents officiels de l'Église, qui sont beaucoup plus discrets que bien des discours spirituels d'aujourd'hui. J'ai lu la manière dont l'Église présente l'Assomption sur le site internet de l'Église catholique, www.église.catholique.fr, et puis cherchez sur ce site et vous trouverez les grandes fêtes chrétiennes, dont l'Assomption. J'ai écrit ces lignes le 15 août 2026. Et le matin du 15 août, il m'est venu ceci. L'Assomption de Marie manifeste explicitement que le ciel et la terre sont devenus inséparables. Il n'y a plus de frontières. Ce n'est plus l'âme auprès de Dieu et le corps en terre. D'ailleurs, cette distinction entre corps et âme est inconnue au temps de Jésus. Elle est des philosophes grecs et latins bien après lui. À l'époque de Jésus et dans la culture juive, le mot corps ne signifiait pas seulement la chair, mais aussi le cœur et toute l'énergie de l'homme à aimer, à construire, à créer. C'est tout ce qui a fait l'être humain de Marie qui est divinisé.

Et c'est ce qui nous attend, nous aussi. L'Assomption est le miroir de l'Annonciation. À l'Annonciation, Marie, jeune femme comme tant d'autres, se retrouve enceinte de Dieu. Elle donne un corps humain à Dieu. Inimaginable, n'est-ce pas? À l'Assomption, c'est l'inverse, c'est le miroir de l'Annonciation. L'Église associe le corps humain de Marie, c'est-à-dire toute son humanité, toute son énergie d'amour, elle l'associe à la résurrection de son Fils, prémisse de ce qui nous arrivera à nous-mêmes. Inimaginable regard humain, dans l'Assomption, le ciel et la terre sont devenus inséparables. Dans la mentalité des hommes, Dieu est au ciel et l'homme est sur la terre. Depuis l'Annonciation, Dieu a pris corps, Dieu est humain. Depuis l'Assomption, l'homme et la femme sont au cœur de Dieu, ils sont divins, inséparables. Depuis la résurrection, Jésus a été vu comme remontant au ciel et pourtant, il est avec nous tous les jours jusqu'à la fin du monde, dit l'Évangile. Ce n'est plus au ciel qu'il faut le chercher, mais en nous. Si nous prions, ne cherchons pas Dieu à l'extérieur, ne nous contentons pas de formules toutes faites, mais centrons-nous à l'intérieur de nous et accueillons nos ressentis, nos intuitions, nos aspirations. C'est là que Dieu réside comme notre inséparable. Le Dieu d'amour n'est plus au ciel, mais il est dans nos amours, dans nos rencontres, dans les soutiens que nous recevons et que nous donnons. Le Dieu qui sauve n'est plus au ciel, mais il est dans les compétences des médecins qui soignent, des pompiers qui sauvent nos vies et nos maisons, dans les mains tendues et dans les énergies de solidarité, dans les paroles dont nous avons tant besoin et qui apaisent quand quelqu'un nous les donne. Ainsi Dieu sauve aujourd'hui, mais jamais sans la collaboration de l'homme, capable de merveilles créatrices, comme il est capable aussi d'horreurs destructrices. Et cela ne fait pas peur à Dieu. Le cœur de Dieu sauve, mais Dieu n'a plus de mains. Le cœur de l'homme a des mains pour actualiser le salut de Dieu. Déjà, saint Irénée disait cela à sa manière au IIe siècle, « La gloire de Dieu, c'est l'homme vivant, la vie de l'homme, c'est de voir Dieu. » Des chants qui nous parlent. Le chant que je vous propose aujourd'hui de Michel Skouarnek et Joachim Simas, Dieu parmi les hommes, Dieu sur nos chemins, pour dire l'amour de ton Père, qui aura ta voix, qui aura tes yeux,

abécédaire du bien vivre dans le monde tel qu'il est. Posture de la semaine. Aujourd'hui, synchronicité. Nous nous croyons souvent manipulés par les imprévus de la vie. Le hasard est une chance des uns et le malheur des autres. Plutôt que d'accepter d'être les marionnettes de la vie, je repère les synchronicités, c'est-à-dire ces coïncidences inattendues, ces connexions et correspondances imprévues, ces événements différents qui se croisent comme par hasard. Il n'y a pas de hasard, seulement des rendez-vous. Cadeaux de la vie dans nos incertitudes, surprises qui font surgir du sens, non pas au bout de nos réflexions, mais par l'intuition, la surprise, l'accueil. Reflet de nos soucis ou lumière dans notre nuit, parfois réponse à une question à peine formulée, confirmation, regard neuf, énergie créatrice. Signes inattendus, surprenants, éclairants, ils ouvrent en nous des chemins nouveaux. Je les accueille, je me laisse conduire, non pour me dérouter ni me détourner, mais pour aller au-delà de mes espoirs.

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1: Bonjour à tous, il est 5h sur les ondes de Radio Arc-en-Ciel. Nous espérons que vous avez passé une excellente nuit et que ce réveil en ce, eh bien, ce vendredi matin se passe pour le mieux du monde. Merci à tous de votre fidélité. Nous retrouvons nos confrères de Radio Vatican avec les informations internationales, l'édition de la nuit.
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3: Des centaines d'enfants réunis autour du pape au Vatican, veillée de récitation du rosaire ce jeudi soir, une prière pour la paix qui unit les petits catholiques du monde entier, fruit de 20 ans d'initiative de l'aide à l'église en détresse. Vous entendrez sa présidente dès le début de ce journal. Dans l'actualité internationale, une enquête est ouverte après le choc de l'exécution ratée de Christa Pike aux États-Unis. L'ONU appelle l'État américain du Tennessee à renoncer à une nouvelle mise à mort de la condamnée, désormais hospitalisée. Dans ce journal, nous irons aussi en Éthiopie où le conflit dans le nord entre forces rebelles du Tigré et gouvernement fédéral rattrape désormais la capitale Addis Abeba. Et puis au Mali, rentrée des classes ce jeudi, mais la situation sécuritaire empêche l'ouverture d'une partie des écoles. Nous le verrons.
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3: C'est la prière qui débute en ce moment dans la grotte de Lourdes, dans les jardins du Vatican. Récitation du rosaire qui réunit 1200 personnes autour de Léon XIV. Un rendez-vous qui signe le début de la semaine mondiale de prière. 1 million d'enfants récitent le rosaire. C'est une initiative lancée par l'aide à l'église en détresse il y a plus de 20 ans. Au Vatican, les jeunes participants viennent du monde entier. Outre l'Italie, ils sont originaires de Syrie, du Pakistan, du Brésil ou d'Ukraine. Plus de 700 enfants qui prient ensemble pour la paix, mais pas seulement. C'est ce que nous explique Regina Lynch, présidente exécutive de l'AED International.
5: C'est pour la paix et plus généralement pour tout le monde, mais je pense que cela dépend un peu de chaque pays. Nous avons un thème inspiré de Fatima. C'est le cardinal Cor qui le présentera cette année, mais je pense que je peux aussi m'y retrouver. Beaucoup d'entre eux s'identifient sans doute aussi à leur situation locale. Et il y a eu ce terrible tremblement de terre cette année au Venezuela. Je m'y suis rendue environ une semaine après le séisme. J'ai été très impressionnée par la foi du peuple vénézuélien. Et j'imagine que cela tient en grande partie à cette initiative lancée par les enfants en 2005. J'aime à penser, et Dieu seul le sait, et cela est en grande partie dû aux prières ferventes de ces enfants qui ont lancé cette initiative. Et je crois que c'est Padre Pio qui a dit « Quand 1 million d'enfants prient, ils peuvent changer le monde ».
3: Entretien réalisé par notre collègue Christopher Wells de la rédaction anglophone de Radio Vatican. Cette récitation du rosaire avec le pape est à suivre en ce moment sur notre site vaticannews.va et sur nos réseaux en direct et commentés en français. Outre le rosaire pour la paix pour ce mois d'octobre, le pape invite aussi à prier pour la santé mentale. C'est le sujet au cœur de son intention de prière. Dans la vidéo publiée ce jeudi, Léon XIV demande pardon au nom de ceux qui détournent le regard ou alimentent la stigmatisation ou la discrimination de ceux qui souffrent de troubles mentaux. Il l'Église a développé une pastorale de la santé mentale et à être un foyer accueillant pour tous ceux qui souffrent d'anxiété ou de dépression. Aux États-Unis maintenant, une exécution ratée de Christa Pike qui relance les débats autour des méthodes employées pour la peine de mort par les autorités américaines. Condamnée pour un meurtre par l'État du Tennessee, la quinquagénaire qui aurait dû mourir hier soir est toujours en vie. L'injection létale n'a pas fonctionné. La femme est actuellement à l'hôpital et son état de santé est inconnu selon ses avocats. Le gouverneur républicain du Tennessee a annoncé l'ouverture d'une enquête et a suspendu toutes les autres exécutions capitales prévues cette année.
6: Christa Pike a reçu ce mercredi soir 2 doses de pentobarbital, le produit létal, mais selon ses avocats, elle respirait toujours après. Ses avocats ont affirmé qu'ils ne tiraient aucune satisfaction d'avoir eu raison, car ils s'étaient inquiétés de possibles complications, je cite, des difficultés d'accès aux veines, veines rompues, pentobarbital dégradé, absence de soins médicaux d'urgence et un protocole enveloppé de secret. Les autorités pénitentiaires du Tennessee ont quant à elles affirmé qu'elles avaient suivi toutes les procédures. Christa Pike devait être la première femme exécutée dans le pays depuis 2023 et la première dans l'État du Tennessee depuis près de 200 ans. Mais l'échec de l'exécution relance les débats sur les méthodes employées. De toutes les exécutions ratées auxquelles nous avons assisté dans les temps modernes, celle-ci est la pire, a dit Robin Mayer, la directrice du Centre d'information sur la peine capitale. Le Haut Commissariat des Nations Unies aux droits de l'homme a également réagi, estimant que cette situation, je cite, « met en lumière plusieurs raisons pour lesquelles la peine de mort devrait être abolie ». En 2025, 47 personnes ont été exécutées dans le pays. À Atlanta, Edouard May pour Radio Vatican.
3: La peine capitale qui est vivement condamnée par l'Église catholique. À ce titre, les évêques américains de Nashville, Memphis et Knoxville avaient exhorté le gouverneur du Tennessee à suspendre l'exécution de Christa Pike. La peine de mort dont la pratique pourrait s'étendre en Algérie, c'est une réponse juridique appropriée pour punir des crimes. Ce sont les mots du ministre de la Justice algérien après le vote d'un texte qui autorise la peine capitale pour les auteurs d'incendies de forêt ou de champs après des feux meurtriers de cet été. La guerre en Ukraine à la une. Moscou continue d'intensifier ses frappes sur le territoire. Un des ponts majeurs de Kiev a été visé ce jeudi. Il a pu rouvrir depuis. Une école de la capitale et un institut de recherche nucléaire ont aussi été frappés par des drones russes. Les Ukrainiens qui ont tout de même réussi à récupérer 80 km de terrain, notamment dans l'Est, dans la région de Donetsk. Bilan des offensives du mois de septembre dressées par l'Institut américain pour l'étude de la guerre. Le conflit meurtrier qui se poursuit et les négociations qui n'aboutissent pas, c'est dans ce contexte que le cardinal Matteo Zuppi s'est rendu ces trois derniers jours à Moscou. L'envoyé spécial du pape pour les questions humanitaires s'est notamment rendu dans un camp de prisonniers, sujet au cœur des discussions avec la Russie, en plus de la recherche des personnes disparues et de la question du rapatriement des mineurs. Nous partons maintenant en Éthiopie, où les combats ont repris depuis 10 jours dans le nord du pays, entre le gouvernement fédéral et les autorités rebelles du Tigré. Le conflit rattrape désormais la capitale. La nuit dernière, des explosions ont retenti à Addis Abeba. Les précisions d'Augustine Passy.
7: L'Alliance pour la survie a revendiqué auprès de l'agence de presse Reuters les tirs de drones à l'origine des bruits sourds entendus la nuit dernière dans plusieurs quartiers d'Addis Abeba. Certaines de ces frappes visaient le quartier général militaire. Elles sont intervenues quelques heures après l'entrée en vigueur de l'interdiction pour les drones de survoler la capitale. Ce n'est pas la première fois que des attaques aériennes suspectes interviennent depuis qu'un nouveau conflit ravage le nord de l'Éthiopie. Ce week-end, un drone à courte portée s'est abattu sur la base aérienne de Bishoftu, à 40 km au sud de la capitale. Un aéronef sans pilote a aussi visé l'aéroport de Kombolcha, cette ville de la région Amhara située au sud du Tigré. Une chercheuse spécialiste de la Corne de l'Afrique m'expliquait qu'il n'était pas exclu que les soutiens étrangers de l'Alliance pour la survie lui fournissent ces engins. Cette coalition de 7 groupes armés a été formée 2 jours avant l'escalade actuelle. Parmi les artisans de l'ombre de ce rassemblement hétéroclite, l'implication de l'Érythrée fait peu de doute. En représailles, le ministère des Affaires étrangères éthiopien a annoncé cet après-midi fermer son ambassade à Asmara. Augustine Passy pour Radio Vatican.
3: Et la résurgence des affrontements au Tigré, c'est une situation que le pape suit avec une profonde inquiétude. C'est ce qu'il a exprimé hier lors de l'audience générale, exhortant les belligérants au dialogue. Au Mali, pas de chiffres précis, mais selon les estimations d'experts, plus de 70% du territoire échapperait au contrôle de l'armée régulière au profit de djihadistes ou de groupes armés indépendantistes. Situation qui nuit à la scolarité des enfants. Plus de 20% des écoles sont fermées aujourd'hui, jour de rentrée scolaire. Les précisions de notre correspondant dans la région, Abdulrazak Idrissa.
8: 733 200 enfants inscrits dans 2444 écoles sont affectés par la situation. Leurs écoles sont fermées parce que les djihadistes les ont obligées ou qu'elles ont été pillées et détruites au cours d'attaques ou que le personnel a peur de s'y rendre ou encore parce que les dites écoles accueillent des familles déplacées ayant fui les violences. Ces écoles sont en grande partie situées dans le centre et le nord du pays, dans des villes comme Bandiagara, Douenza, Tenenko, Menaka, Kidal ou encore Tessalit. Ces deux dernières villes, dont le contrôle en rappel a été pris le 24 avril dernier par les rebelles indépendantistes du FLA et les djihadistes liés à Al-Qaïda. En 2020, le nombre d'écoles fermées au Mali pour cause d'insécurité s'élevait à 1300. Il est passé à 1800 en 2024. Le chiffre de cette année est donc un record alors que l'année 2026-2027 est décrétée année de l'éducation et de la culture par le président de la transition Assimi Goïta qui a promis de renforcer la lutte contre l'insécurité et les groupes terroristes. Abdulrazak Idrissa à Niamey pour Radio Vatican.
3: La vie scolaire perturbée en France, proviseurs agressés, policiers ou manifestants blessés, incendies. Les manifestations et mobilisations ont fait des dégâts dans plusieurs grandes villes de l'Hexagone. Le gouvernement estime que le mouvement des lycéens a basculé vers des violences urbaines. Lycéens qui ont été rejoints ce jeudi par les étudiants. C'est un mouvement de blocage des lycées pour demander davantage de moyens pour les établissements et l'éducation. Le Premier ministre français a convoqué une cellule de crise et le mouvement a été rejoint aussi aujourd'hui par des élèves en Belgique.

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1: Merci à nos confrères de Radio Vatican. C'était les informations internationales, l'édition de la nuit. Et nous démarrons avec Denawana, Saint-Esprit.
2: Et quand l'Esprit de vérité sera venu, il vous conduira dans la vérité tout entière, car il ne parlera pas de lui-même, mais tout ce qu'il aura entendu, il le dira. Il vous annoncera les choses à venir, il manifestera ma gloire, car il puisera dans ce qui est en moi et vous l'annoncera. Ainsi la gloire du Père se révèle par l'Esprit. La gloire et la puissance de Jésus se révèlent par son Esprit. Ainsi quelqu'un qui a cru le verra. Alléluia.

Le temps des anges avec le groupe Ephata. On poursuit avec le cœur des moines et le cantique de Daniel. Bénissez le Seigneur.

0: Nous retrouvons à nouveau aujourd'hui Marcel avec le partage de l'évangile de ce jour, suivi d'une méditation.
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3: Chers amis, bonjour. C'est toujours Marcel sur Radio Arc-en-Ciel et sur YouTube. Aujourd'hui, vendredi 2 octobre, nous fêtons les anges gardiens et la liturgie propose à nous d'écouter Matthieu au chapitre 18. Évangile de Jésus-Christ selon saint Matthieu. À ce moment-là, les disciples s'approchèrent de Jésus et lui dirent « Qui donc est le plus grand dans le royaume des cieux ?» Alors Jésus appela un petit enfant, il le plaça au milieu d'eux et il déclara « Amen, je vous le dis. » Si vous ne changez pas pour devenir comme les enfants, vous n'entrerez pas dans le royaume des cieux. Mais celui qui se fera petit comme cet enfant, celui-là est le plus grand dans le royaume des cieux. Et celui qui accueille un enfant comme celui-ci en mon nom, il m'accueille moi. Gardez-vous de mépriser un seul de ces petits, car je vous le dis, leurs anges dans les cieux voient sans cesse la face de mon Père qui est aux cieux. Acclamons la parole de Dieu.

0: De petits mots pour avancer plus devant. 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
1: Seigneur, notre bon Dieu, aujourd'hui, on parle des petits-enfants. Et on rappelle à nous que dans notre royaume, c'est pas toujours les grands, les sérieux, les importants que les au premier rang. Alors là, Seigneur, il faut bien reconnaître qu'on vient chatouiller un peu notre orgueil, là. On demande à nous de redevenir comme des petits-enfants. Ici, chez nous, Seigneur, à La Réunion, nous connaissons ce que ça veut dire. Et avoir les yeux grands ouverts devant un beau coucher de soleil, s'émerveiller devant le volcan, faire le courir quand nous entendons Kenena Samoussa, Samoussa fromage. Et surtout, savoir demander, « Maman, tu peux avoir encore un petit peu ?» Seigneur, donne à nous un cœur d'enfant, un cœur capable de s'émerveiller, de pardonner vitement, de rire facilement. Et de ne garde aucune rancune jusqu'à le prochain saison Letchi. On rappelle à nous aussi que notre bon ange gardien, il voit sans cesse la face de ton Père. Merci pour ces anges que nous ne voyons pas, mais qui veillent sur nous jour et nuit. Merci pour l'ange qui accompagne, celle qui prend le bus et qui demande à lui si le chauffeur l'a bien vu le ralentisseur. Merci à l'ange qui veille sur cette idée de Maïdo et qui se dit peut-être mieux fait de prendre un petit paletot. Merci aussi pour l'ange qui accompagne notre bonne maman à l'école, notre bonne jeune sur la route, notre famille dans notre joie et notre difficulté. Et merci surtout pour ces anges qui travaillent un tas avec nous.

Parce que Seigneur, il faut parfois un sacré équipe d'anges pour empêcher à nous de dire ce qu'il ne faut pas, pour retenir notre colère, il monte, pour appeler à nous de faut téléphoner à un monde que nous aimons, ou bien pour souffler, respire un coup, gars, laisse tomber. Seigneur Jésus, ou demande à nous d'accueillir les petits, et ou avertis à nous de ne jamais mépriser Banna. Apprends à nous donc à regarder chacun avec autre regard, cette les différences, cette qui agace à nous, cette qui cause trop, cette qui cause pas assez, cette qui mange toujours le dernier morceau gâteau. Apprends à nous à reconnaître en chacun un enfant bien-aimé de Dieu. Qu'importe son âge, qu'importe son caractère, qu'importe son couleur de peau, qu'importe son accent, si un accent des hauts ou un accent des bas. Et puisque aujourd'hui nous célèbrons nos bons anges gardiens, Seigneur, donne à nous aussi la capacité de devenir à notre manière les anges gardiens des uns des autres. Il n'a pas besoin d'avoir la zèle. Un sourire peut suffire. Une parole gentille aussi. Un coup de main. Un peu de patience. Mais il est là si vous voulez causer. Il peut parfois sauver un journée. Alors Seigneur, mette votre ange devant nous quand nous marchons, derrière nous quand nous avons besoin d'être protégés, à côté de nous quand nous avons peur, et surtout dans notre cœur, quand nous les tentons pour prendre à nous un peu trop au sérieux. Et si jamais notre ange gardien commence à être fatigué de surveiller à nous, envoie-lui, Seigneur, un petit renfort céleste. Et ça nous demande à vous, par Jésus ton Fils, lui qui apprend à nous à devenir petit pour entrer dans la joie du royaume. Amen. Et comme il dit, pas toi, il dit, Seigneur, garde notre bonne part, garde notre famille, garde notre bonne petite, et garde aussi notre bonne grand, parce que maintenant aussi, hein, tu peux faire encore plus de bêtises que les bons enfants. Saints anges gardiens, priez pour nous. À demain, Marmaille. Ça, Marcel, ça. À demain, si peut-être.

Merci à Marcel de nous partager les textes d'Évangile tout au long de cette semaine. Et on poursuit avec le groupe Face à Face, Devant ta face.

0: En ce 2 octobre, nous fêtons aujourd'hui les saints anges gardiens. Allons découvrir avec Frédéric, dans le témoin de la foi de ce jour, eh bien, les saints anges gardiens.
1: Saint Marc, Saint Pierre, son nom était Jean. Sainte Marie, figure de la foi, témoin de l'Évangile. Elle se nommait Marie.
2: Saint Matthieu.
1: Il s'appelait Jacques.

En ce 2 octobre, nous faisons mémoire des saints anges gardiens. C'est une vérité de foi que les anges, tout bienheureux qu'ils sont, reçoivent une mission de Dieu auprès des hommes. Les paroles de notre Seigneur, l'enseignement des docteurs et des saints, l'autorité de l'Église ne nous permettent pas d'en douter. Si les démons, en légion innombrable, rôdent autour de nous comme des lions prêts à nous dévorer, selon la parole de saint Pierre, il est consolant pour nous de songer que Dieu nous a donné des défenseurs plus nombreux et plus puissants que les démons. C'est au plus tard, dès sa naissance, que tout homme venant au monde est confié à la garde d'un esprit céleste. Les païens, les hérétiques, les pécheurs eux-mêmes ne sont pas privés de ce bienfait de Dieu. Il est même certain que divers personnages, en raison de leur situation, comme les rois, les pontifes, ou en raison des vues spéciales de Dieu sur eux, comme nombre de saints, ont parfois plusieurs anges gardiens. Il semble indubitable que non seulement les individus, mais les sociétés et les institutions sont confiées aussi spécialement à la garde des anges. L'Église, les royaumes, les provinces, les diocèses, les paroisses, les familles, les ordres religieux, les communautés ont leurs angéliques protecteurs. Les anges nous préservent d'une foule de maux et de dangers. Ils éloignent de nous les occasions du péché. Ils nous inspirent de saintes pensées et nous portent à la vertu, nous soutiennent dans les tentations, nous fortifient dans nos faiblesses, nous animent dans nos découragements, nous consolent dans nos afflictions. Ils combattent avec nous contre le démon et nous prémunissent contre ses pièges. Si nous tombons par fragilité ou par malice, ils nous relèvent par le remords, par les pensées de la foi, par la crainte des jugements de Dieu et nous procurent divers moyens de conversion. Ils portent nos bonnes œuvres et nos prières à Dieu, réparent nos fautes, intercèdent pour nous auprès de la divine miséricorde, suspendent la vengeance céleste au-dessus de nos têtes. Enfin, les saints anges nous éclairent et nous soutiennent dans la maladie et à l'heure de la mort, nous assistent au jugement de Dieu, visitent les âmes du purgatoire. Saint Bernard résume nos devoirs en trois mots. Quel respect, quel amour, quelle confiance de notre part ne méritent pas les anges. Respect pour leur présence, amour à cause de leur bienveillance, confiance en leur protection. Ajoutons un quatrième devoir, la docilité à leurs bonnes inspirations. Le saint curé d'Ars disait, je cite, « Nos anges gardiens sont nos plus fidèles amis, parce qu'ils sont avec nous le jour, la nuit, dans tout le temps et dans tous les lieux. La foi nous apprend que nous les avons toujours à nos côtés. » Notre Saint-Père, Benoît XVI, disait, je cite, « De nombreux saints ont été dans l'amitié des anges, ce dont témoignent les nombreuses situations où ils ont reçu leur aide. Celle-ci est donc précieuse tout au long de notre pèlerinage terrestre vers la patrie céleste. » Accompagnons d'une pensée toute particulière les paroissiens de Braponto, de ceux des Mac, dont les églises sont dédiées aux saints anges gardiens. Ils seront sûrement nombreux à se rendre à leur église aujourd'hui pour fêter leur saint patron. Avant de nous quitter, je vous propose cette prière enseignée par l'ange aux enfants de Fatima. Bon ange de Dieu, qui est mon gardien, éclaire-moi, guide-moi, protège-moi. Ne m'abandonne jamais, tout pécheur que je suis. Prends-moi par la main et conduis-moi jusqu'au bout dans les saintes voies de l'amour de Dieu. Amen.

0: 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Merci à tous de votre fidélité. Un excellent réveil en ce vendredi où nous célébrons aujourd'hui, nous faisons mémoire des saints anges gardiens. Eh bien, retrouvons nos confrères de Radio Vatican avec les informations internationales, l'édition de cette nuit.
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2: Des centaines d'enfants réunis autour du pape au Vatican, veillée de récitation du rosaire ce jeudi soir, une prière pour la paix qui unit les petits catholiques du monde entier, fruit de 20 ans d'initiative de l'aide à l'église en détresse. Vous entendrez sa présidente dès le début de ce journal. Dans l'actualité internationale, une enquête est ouverte après le choc de l'exécution ratée de Christa Pike aux États-Unis. L'ONU appelle l'État américain du Tennessee à renoncer à une nouvelle mise à mort de la condamnée, désormais hospitalisée. Dans ce journal, nous irons aussi en Éthiopie où le conflit dans le nord entre forces rebelles du Tigré et gouvernement fédéral rattrape désormais la capitale Addis Abeba. Et puis au Mali, rentrée des classes ce jeudi, mais la situation sécuritaire empêche l'ouverture d'une partie des écoles, nous le verrons.
3: Radio Vatican, le journal, Blandine Hugonnet.
2: C'est la prière qui débute en ce moment dans la grotte de Lourdes, dans les jardins du Vatican. Récitation du rosaire qui réunit 1200 personnes autour de Léon XIV. Un rendez-vous qui signe le début de la semaine mondiale de prière. 1 million d'enfants récitent le rosaire. C'est une initiative lancée par l'aide à l'église en détresse il y a plus de 20 ans. Au Vatican, les jeunes participants viennent du monde entier. Outre l'Italie, ils sont originaires de Syrie, du Pakistan, du Brésil ou d'Ukraine. Plus de 700 enfants qui prient ensemble pour la paix, mais pas seulement. C'est ce que nous explique Regina Lynch, présidente exécutive de l'AED internationale.
4: C'est pour la paix et plus généralement pour tout le monde, mais je pense que cela dépend un peu de chaque pays. Nous avons un thème inspiré de Fatima. C'est le cardinal Cor qui le présentera cette année, mais je pense que je peux aussi m'y retrouver. Beaucoup d'entre eux s'identifient sans doute aussi à leur situation locale. Et il y a eu ce terrible tremblement de terre cette année au Venezuela. Je m'y suis rendue environ une semaine après le séisme. J'ai été très impressionnée par la foi du peuple vénézuélien. Et j'imagine que cela tient en grande partie à cette initiative lancée par les enfants en 2005. J'aime à penser, et Dieu seul le sait, et cela est en grande partie dû aux prières ferventes de ces enfants qui ont lancé cette initiative. Et je crois que c'est Padre Pio qui a dit « Quand 1 million d'enfants prient, ils peuvent changer le monde ».
2: Entretien réalisé par notre collègue Christopher Wells de la rédaction anglophone de Radio Vatican. Cette récitation du rosaire avec le pape est à suivre en ce moment sur notre site vaticannews.va et sur nos réseaux en direct et commenté en français. Outre le rosaire pour la paix pour ce mois d'octobre, le pape invite aussi à prier pour la santé mentale. C'est le sujet au cœur de son intention de prière. Dans la vidéo publiée ce jeudi, Léon XIV demande pardon au nom de ceux qui détournent le regard ou alimentent la stigmatisation ou la discrimination de ceux qui souffrent de troubles mentaux. Il appelle l'Église à développer une pastorale de la santé mentale et à être un foyer accueillant pour tous ceux qui souffrent d'anxiété ou de dépression. Aux États-Unis maintenant, une exécution ratée de Christa Pike qui relance les débats autour des méthodes employées pour la peine de mort par les autorités américaines. Condamnée pour un meurtre par l'État du Tennessee, la quinquagénaire qui aurait dû mourir hier soir est toujours en vie. L'injection létale n'a pas fonctionné. La femme est actuellement à l'hôpital et son état de santé est inconnu selon ses avocats. Le gouverneur républicain du Tennessee a annoncé l'ouverture d'une enquête et a suspendu toutes les autres exécutions capitales prévues cette année.
5: Christa Pike a reçu ce mercredi soir 2 doses de pentobarbital, le produit létal, mais selon ses avocats, elle respirait toujours après. Ses avocats ont affirmé qu'ils ne tiraient aucune satisfaction d'avoir eu raison, car ils s'étaient inquiétés de possibles complications, je cite, des difficultés d'accès aux veines, veines rompues, pentobarbital dégradé, absence de soins médicaux d'urgence et un protocole enveloppé de secret. Les autorités pénitentiaires du Tennessee ont quant à elles affirmé qu'elles avaient suivi toutes les procédures. Christa Pike devait être la première femme exécutée dans le pays depuis 2023 et la première dans l'État du Tennessee depuis près de 200 ans. Mais l'échec de l'exécution relance les débats sur les méthodes employées. De toutes les exécutions ratées auxquelles nous avons assisté dans les temps modernes, celle-ci est la pire, a dit Robin Mayer, la directrice du Centre d'information sur la peine capitale. Le Haut Commissariat des Nations Unies aux droits de l'homme a également réagi, estimant que cette situation, je cite, « met en lumière plusieurs raisons pour lesquelles la peine de mort devrait être abolie ». lit. En 2025, 47 personnes ont été exécutées dans le pays. À Atlanta, Edouard Maille pour Radio Vatican.
2: La peine capitale qui est vivement condamnée par l'Église catholique. À ce titre, les évêques américains de Nashville, Memphis et Knoxville avaient exhorté le gouverneur du Tennessee à suspendre l'exécution de Christa Pike. La peine de mort dont la pratique pourrait s'étendre en Algérie, c'est une réponse juridique appropriée pour punir des crimes. Ce sont les mots du ministre de la Justice algérien après le vote d'un texte qui autorise la peine capitale pour les auteurs d'incendies de forêt ou de champs après des feux meurtriers de cet été. La guerre en Ukraine à la une. Moscou continue d'intensifier ses frappes sur le territoire. Un des ponts majeurs de Kiev a été visé ce jeudi. Il a pu rouvrir depuis. Une école de la capitale et un institut de recherche nucléaire ont aussi été frappés par des drones russes. Les Ukrainiens qui ont tout de même réussi à récupérer 80 km de terrain, notamment dans l'Est, dans la région de Donetsk. Bilan des offensives du mois de septembre dressées par l'Institut américain pour l'étude de la guerre. Le conflit meurtrier qui se poursuit et les négociations qui n'aboutissent pas. C'est dans ce contexte que le cardinal Matteo Zuppi s'est rendu ces trois derniers jours à Moscou. L'envoyé spécial du pape pour les questions humanitaires s'est notamment rendu dans un camp de prisonniers, sujet au cœur des discussions avec la Russie, en plus de la recherche des personnes disparues et de la question du rapatriement des mineurs. Nous partons maintenant en Éthiopie, où les combats ont repris depuis 10 jours dans le nord du pays, entre le gouvernement fédéral et les autorités rebelles du Tigré. Le conflit rattrape désormais la capitale. La nuit dernière, des explosions ont retenti à Addis Abeba. Les précisions d'Augustine Passy.
6: L'Alliance pour la survie a revendiqué auprès de l'agence de presse Reuters les tirs de drones à l'origine des bruits sourds entendus la nuit dernière dans plusieurs quartiers d'Addis Abeba. Certaines de ces frappes visaient le quartier général militaire. Elles sont intervenues quelques heures après l'entrée en vigueur de l'interdiction pour les drones de survoler la capitale. Ce n'est pas la première fois que des attaques aériennes suspectes interviennent depuis qu'un nouveau conflit ravage le nord de l'Éthiopie. Ce week-end, un drone à courte portée s'est abattu sur la base aérienne de Bishoftu, à 40 km au sud de la capitale. Un aéronef sans pilote a aussi visé l'aéroport de Kombolcha, cette ville de la région Amhara située au sud du Tigré. Une chercheuse spécialiste de la Corne de l'Afrique m'expliquait qu'il n'était pas exclu que les soutiens étrangers de l'Alliance pour la survie lui fournissent ces engins. Cette coalition de 7 groupes armés a été formée 2 jours avant l'escalade actuelle. Parmi les artisans de l'ombre de ce rassemblement hétéroclite, l'implication de l'Érythrée fait peu de doute. En représailles, le ministère des Affaires étrangères éthiopien a annoncé cet après-midi fermer son ambassade à Asmara. Augustine Passy pour Radio Vatican.
2: Et la résurgence des affrontements au Tigré, c'est une situation que le pape suit avec une profonde inquiétude. C'est ce qu'il a exprimé hier lors de l'audience générale, exhortant les belligérants au dialogue. Au Mali, pas de chiffres précis, mais selon les estimations d'experts, plus de 70% du territoire échapperait au contrôle de l'armée régulière au profit de djihadistes ou de groupes armés indépendantistes. Situation qui nuit à la scolarité des enfants. Plus de 20% des écoles sont fermées aujourd'hui, jour de rentrée scolaire. Les précisions de notre correspondant dans la région, Abdulrazak Idrissa.
7: 733 200 enfants inscrits dans 2444 écoles sont affectés par la situation. Leurs écoles sont fermées parce que les djihadistes les ont obligées ou qu'elles ont été pillées et détruites au cours d'attaques ou que le personnel a peur de s'y rendre, ou encore parce que les dites écoles accueillent des familles déplacées ayant fui les violences. Ces écoles sont en grande partie situées dans le centre et le nord du pays, dans des villes comme Bandiagara, Douenza, Tenenko, Menaka, Kidal ou encore Tessalit. Ces deux dernières villes, dont le contrôle en rappel a été pris le 24 avril dernier par les rebelles indépendantistes du FLA et les djihadistes liés à Al-Qaïda. En 2020, le nombre d'écoles fermées au Mali pour cause d'insécurité s'élevait à 1300. Il est passé à 1800 en 2024. Le chiffre de cette année est donc un record, alors que l'année 2026-2027 est décrétée année de l'éducation et de la culture par le président de la transition, Assimi Goïta, qui a promis de renforcer la lutte contre l'insécurité et les groupes terroristes. Abdulrazak Idrissa à Niamey pour Radio Vatican.
2: La vie scolaire perturbée en France, proviseurs agressés, policiers aux manifestants blessés, incendies. Les manifestations et mobilisations ont fait des dégâts dans plusieurs grandes villes de l'Hexagone. Le gouvernement estime que le mouvement des lycéens a basculé vers des violences urbaines. Lycéens qui ont été rejoints ce jeudi par les étudiants. C'est un mouvement de blocage des lycées pour demander davantage de moyens pour les établissements et l'éducation. Le Premier ministre français a convoqué une cellule de crise et le mouvement a été rejoint aussi aujourd'hui par des élèves en Belgique.

Merci à nos confrères de Radio Vatican. C'était les informations internationales, l'édition de cette nuit. Et nous démarrons notre séquence spirituelle avec la communauté de l'Emmanuel. Viens, Esprit très saint.

0: et nous retrouvons Jean avec le Timanger pour le cœur, l'évangile en créole. Nous sommes au chapitre 18 de l'évangile selon saint Matthieu, les versets 1 à 5 et le verset 10. Leur ange dans les cieux voit sans cesse la face de mon Père qui est aux cieux.
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2: Dans l'évangile de Jésus-Christ, voilà que ça c'est Matthieu raconte. Alors il y a là, le bon disciple a venu côté Jésus pour se demander. Mais qui c'est le plus grand dans le ciel? Alors Jésus appelle un petit marmaille, il a mis le petit marmaille au milieu des autres. Il y a des autres. Amène-moi des autres. Si je ne change pas, comme ni comme un marmaille, ben, je ne rentrerai pas dans le ciel. Ça qui sera comme ça, marmaille-là, c'est lui sera le plus grand dans le ciel. Ça qui reçoit un marmaille comme ça en mon nom, ben, il reçoit moi. Et, dans le champ en gaz, méprise un seul en parmi 26 comme ça, là, hein, passe. Mais des autres, bonnes anges dans le ciel, ils voient sans cesse la figure de mon papa dans le ciel.

Merci à Jean pour ce petit manger pour le cœur, l'évangile en créole. Avant de retrouver Luce Rose pour la séquence de ce jour avec le livre de l'Exode et l'équipe Jésus est mon guide, eh bien, poursuivons en musique avec Cécile et Pierre comme un enfant m'y vient.

Bonjour à vous tous, c'est Luce Rose avec vous en ce vendredi 2 octobre 2026. Très heureuse de vous retrouver, auditeurs de Radio Arc-en-Ciel, amis du groupe Jésus est mon guide, et vous tous qui sont sur les réseaux sociaux, Facebook et YouTube. Comme moi, je suppose que vous attendez avec impatience chaque matin, ce moment privilégié de prière qui nous invite chez l'Éternel. Plus encore en ce jour où les saints anges gardiens nous accueillent, nous invitent à leur fête. L'Église fait mémoire aujourd'hui des saints anges gardiens auxquels Dieu a confié la mission d'assurer auprès des hommes une présence fraternelle. Bonne fête aux légers et un joyeux anniversaire à tous ceux qui sont nés en ce jour. Nous méditons aujourd'hui le livre de l'Exode, chapitre 23, versets 20 à 23a, où le Seigneur nous dit « Je vais envoyer un ange devant toi ». Restons en présence des anges. Tous les anges du Seigneur, bénissez le Seigneur. Chantez sa louange et proclamez sa gloire éternellement. Prions, Seigneur, dans ta mystérieuse providence. Tu envoies les anges, les saints anges, pour nous garder. Daigne répondre à nos prières en nous assurant le bienfait de leur constante protection et la joie de vivre en leur compagnie pour toujours, par Jésus le Christ, notre Seigneur. Amen. Nous méditons aujourd'hui le livre de l'Exode, et où le Seigneur nous dit « Je vais envoyer un ange devant toi ». Restons en présence des anges, et comme chant d'entrée, écoutons les anges dans nos campagnes. Et n'oublions pas de remercier notre ange gardien qui nous accompagne et nous guide chaque jour de notre vie. Bonne écoute.

Lecture du livre de l'Exode, chapitre 23, versets 20 à 23a. Ainsi parle le Seigneur. Je vais envoyer un ange devant toi pour te garder en chemin et te faire parvenir au lieu que je t'ai préparé. Respecte sa présence, écoute sa voix. Ne lui résiste pas, il ne te pardonnerait pas ta révolte, car mon nom est en lui. Mais si tu écoutes parfaitement sa voix, si tu fais tout ce que je dirai, je serai l'ennemi de tes ennemis et l'adversaire de tes adversaires. Mon ange marchera devant toi. Parole du Seigneur. Nous rendons grâce à Dieu.

Psaume 90, 91. Le Seigneur donne mission à ses anges de te garder sur tous tes chemins.

En cette fête des saints anges gardiens, le livre de l'Exode, chapitre 23, versets 20 à 23a, nous mène au Sinaï, quand Moïse transmettait au peuple les paroles du Seigneur. Il nous est dit, « Je vais envoyer un ange devant toi pour te garder en chemin et te faire parvenir au lieu que j'ai préparé. » Un ange, plus exactement un envoyé. Le terme hébreu ne le range pas dans une classe d'êtres déterminés comme celle des anges. Cet envoyé habitera durant le voyage du désert dans la colonne de nuée. Et quand cette manifestation visible aura cessé, il continuera à agir par son invisible puissance en faveur du peuple. Verset 23. L'Éternel ne donne pas seulement des commandements à Israël, il l'entoure de soins. Il lui fournit un conducteur, son ange, qui ira devant lui à la fois pour le conduire et pour diriger ses combats. Dans cette alliance, l'Éternel s'engage à conduire sûrement Israël jusqu'en Canaan et à le bénir dans cette terre qu'il lui donne. Dans cette lecture,

Que de bénédictions, car nous n'avons rien à payer, c'est gratuit. La seule consigne, il ajoute, respecte sa présence, écoute sa voix, ne lui résiste pas. Il ne te pardonnerait pas ta révolte, car mon nom est en lui. Mais si tu lui obéis parfaitement, si tu fais tout ce que je dirai, je serai l'ennemi de tes ennemis, je poursuivrai tes persécuteurs. La recommandation faite à Israël au verset 21, prends garde à toi dans sa présence, peut être rapprochée des exhortations faites dans le Nouveau Testament de ne pas attrister le Saint-Esprit de Dieu en Éphésiens chapitre 4 verset 30. Dans sa grâce, Dieu veut également que les siens aient connaissance du but de leur course, le bel héritage que son amour a préparé pour eux dans le ciel avec Jésus. Mon nom est en lui, nous dit-il. Dieu veut évidemment parler ici très particulièrement de sa sainteté, qui, habitant dans cet être, ne lui permettrait pas de supporter en Israël une vie souillée par la violation des lois renfermées dans le livre de l'Alliance. Une telle manière de s'exprimer implique deux choses: la personnalité de l'envoyé et sa participation à l'essence divine dont la sainteté est l'attribut fondamental. Comme Moïse, nous avons tous un ange qui marche devant nous, avec nous. Nous ne savons pas l'entendre, l'écouter, mais il est là, attentif à nos besoins réels, essayant de nous détourner du mal. Il est souvent cette petite voix de notre conscience qui nous avertit et que nous ne voulons pas entendre. Les anges sont des esprits au service de Dieu, envoyés pour exercer un ministère en faveur de ceux qui doivent hériter du salut. Leur ministère est donc au service de Dieu et des croyants. La Bible parle d'anges, de chérubins, de séraphins et d'un archange. Notre ange gardien, ce qui compte, c'est d'apprendre à saisir sa voix, car il nous invite à répondre à l'appel de Dieu. C'est de le prier de nous protéger, de nous conduire à Dieu. C'est le remercier de l'aide qu'il nous apporte. Voici une prière qui peut nous aider dans cette relation à notre ange. Béni sois-tu, saint ange, puisque dans son amour pour moi, Dieu t'a choisi pour prendre soin de ma vie. Toi qui, dès le premier instant de mon existence, ne m'as jamais abandonné, qui jour et nuit m'assiste pour me détourner du mal et m'aider à faire le bien. Je te rends grâce pour ce que tu as déjà fait pour moi. Et je te demande de continuer à me protéger. Sois mon secours dans mes besoins, ma consolation dans mes peines, mon soutien dans mes découragements. Défends-moi contre les ennemis de mon salut. Éloigne de moi les occasions de péché. Obtiens-moi la grâce de t'être fidèle et docile. Mais surtout, protège-moi à l'heure de la mort et ne me quitte pas avant de m'avoir conduit auprès de mon Seigneur. Ô mon ange gardien, puisque dans son amour, le Seigneur m'a confié à toi, éclaire-moi, guide-moi, garde-moi et gouverne-moi. Amen.

Ma séquence va se terminer sur le chant Les saints et les anges. Et je vous dis vraiment merci de votre écoute et à très bientôt. Très belle journée à vous tous.

0: Celle avec le partage de l'évangile de ce jour, suivi d'une méditation.
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3: Chers amis, bonjour, c'est toujours Marcel sur Radio Arc-en-Ciel et sur YouTube. Aujourd'hui, vendredi 2 octobre, nous fêtons les anges gardiens et la liturgie propose à nous d'écouter Matthieu au chapitre 18. Évangile de Jésus-Christ selon saint Matthieu. À ce moment-là, les disciples s'approchèrent de Jésus et lui dirent « Qui donc est le plus grand dans le royaume des cieux ?» Alors Jésus appela un petit enfant. Il le plaça au milieu d'eux et il déclara « Amen, je vous le dis, si vous ne changez pas pour devenir comme les enfants, vous n'entrerez pas dans le royaume des cieux. Mais celui qui se fera petit comme cet enfant, celui-là est le plus grand dans le royaume des cieux. Et celui qui accueille un enfant comme celui-ci en mon nom, il m'accueille moi. Gardez-vous de mépriser un seul de ces petits, car je vous le dis, leurs anges dans les cieux voient sans cesse la face de mon Père qui est aux cieux. Acclamons la parole de Dieu. »

0: des petits mots pour avoir un split vent. Et causement pour rouvre le cœur.
1: Seigneur, notre bon Dieu, aujourd'hui, on parle des petits-enfants. Et on rappelle à nous que dans notre royaume, c'est pas toujours les grands, les sérieux, les importants que les au premier rang. Alors là, Seigneur, il faut bien reconnaître qu'on vient chatouiller un peu notre orgueil, là. On demande à nous de redevenir comme des petits-enfants. Ici, chez nous, Seigneur, à La Réunion, nous connaissons ce que ça veut dire. Et avoir les yeux grands ouverts devant un beau coucher de soleil, s'émerveiller devant le volcan, faire le courir quand nous entendons que Nena Samoussa, Samoussa fromage. Et surtout, savoir demander, maman, tu peux avoir encore un petit peu? Seigneur, donne à nous un cœur d'enfant, un cœur capable de s'émerveiller, de pardonner vitement, de rire facilement et de ne garder aucune rancune jusqu'à la prochaine saison laitie. On rappelle à nous aussi que notre bon ange gardien, il voit sans cesse la face de ton Père. Merci pour ces anges que nous ne voyons pas, mais qui veillent sur nous jour et nuit. Merci pour l'ange qui accompagne, celle qui prend le bus et qui demande à lui si le chauffeur l'a bien vu, le ralentisseur. Merci à l'ange qui veille sur cette idée de Maïdo et qui se dit peut-être mieux fait de prendre un petit palto. Merci aussi pour l'ange qui accompagne notre bonne maman à l'école, notre bonne jeune sur la route, notre famille dans notre joie et notre difficulté. Et merci surtout pour ces anges qui travaillent un tas avec nous. Parce que Seigneur, il faut parfois un sacré équipe d'anges pour empêcher à nous de dire ce qu'il faut pas, pour retenir notre colère, il monte, pour appeler à nous de faut téléphoner à un monde que nous aimons, ou bien pour souffler, respire un coup, gars, laisse tomber. Seigneur Jésus, ou demande à nous d'accueillir les petits, et ou avertis à nous de ne jamais mépriser Banna. Apprends à nous donc à regarder chacun avec autre regard. C'est les différences, c'est qui agace à nous, c'est qui cause trop, c'est qui cause pas assez, c'est qui mange toujours le dernier morceau de gâteau. Apprendre à nous à reconnaître en chacun un enfant bien-aimé de Dieu. Qu'importe son âge, qu'importe son caractère, qu'importe son couleur de peau, qu'importe son accent, si c'est l'accent des hauts ou bien l'accent des bas. Et puisque aujourd'hui nous célèbrons nos bons anges gardiens, Seigneur, donne à nous aussi la capacité de devenir à notre manière les anges gardiens des uns des autres. Il n'a pas besoin d'avoir la zèle. Un sourire peut suffire. Une parole gentille aussi. Un coup de main. Un peu de patience. Mais il est là si vous voulez causer. Il peut parfois sauver un journée. Alors Seigneur, mettre notre ange devant nous quand nous marchons. Derrière nous, quand nous avons besoin d'être protégés, à côté de nous, quand nous avons peur, et surtout dans notre cœur, quand nous les tentons pour prendre à nous un peu trop au sérieux. Et si jamais notre ange gardien commence à être fatigué de surveiller à nous, envoie-lui, Seigneur, un petit renfort céleste. Et ça nous demande à vous, par Jésus ton Fils, lui qui apprend à nous à devenir petit pour entrer dans la joie du royaume. Amen. Et comme il dit, Seigneur, garde notre bonne part, garde notre famille, garde notre bonne petite, et garde aussi notre bonne grand, parce que maintenant aussi, tu peux faire encore plus de bêtises que les bons enfants. Saints anges gardiens, priez pour nous. À demain, Marmaille, ça Marcel, ça. À demain, si Pétadier.

0: Merci au Père Firmin de nous partager les textes d'évangile tout au long de cette semaine. On poursuit avec Pierre Eliane, un très beau texte de Sainte Thérèse de l'Enfant Jésus que nous avons fêté hier sur ce titre « À mon ange gardien ».
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0: Merci à tous de votre fidélité. Il est 7 heures sur les ondes de Radio Arc-en-Ciel et nous vous proposons de retrouver nos confrères de Radio Vatican avec les informations internationales, l'édition de la nuit.
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2: Des centaines d'enfants réunis autour du pape au Vatican, veillée de récitation du rosaire ce jeudi soir, une prière pour la paix qui unit les petits catholiques du monde entier, fruit de 20 ans d'initiative de l'aide à l'église en détresse. Vous entendrez sa présidente dès le début de ce journal. Dans l'actualité internationale, une enquête est ouverte après le choc de l'exécution ratée de Christa Pike aux États-Unis. L'ONU appelle l'État américain du Tennessee à renoncer à une nouvelle mise à mort de la condamnée, désormais hospitalisée. Dans ce journal, nous irons aussi en Éthiopie où le conflit dans le nord entre forces rebelles du Tigré et gouvernement fédéral rattrape désormais la capitale Addis Abeba. Et puis au Mali, rentrée des classes ce jeudi, mais la situation sécuritaire empêche l'ouverture d'une partie des écoles, nous le verrons.
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2: C'est la prière qui débute en ce moment dans la grotte de Lourdes, dans les jardins du Vatican. Récitation du rosaire qui réunit 1200 personnes autour de Léon XIV. Un rendez-vous qui signe le début de la semaine mondiale de prière. 1 million d'enfants récitent le rosaire. C'est une initiative lancée par l'aide à l'église en détresse il y a plus de 20 ans. Au Vatican, les jeunes participants viennent du monde entier. Outre l'Italie, ils sont originaires de Syrie, du Pakistan, du Brésil ou d'Ukraine. Plus de 700 enfants qui prient ensemble pour la paix, mais pas seulement. C'est ce que nous explique Regina Lynch, présidente exécutive de l'AED International.
4: C'est pour la paix et plus généralement pour tout le monde, mais je pense que cela dépend un peu de chaque pays. Nous avons un thème inspiré de Fatima. C'est le cardinal Cor qui le présentera cette année, mais je pense que je peux aussi m'y retrouver. Beaucoup d'entre eux s'identifient sans doute aussi à leur situation locale. Et il y a eu ce terrible tremblement de terre cette année au Venezuela. Je m'y suis rendue environ une semaine après le séisme. J'ai été très impressionnée par la foi du peuple vénézuélien. Et j'imagine que cela tient en grande partie à cette initiative lancée par les enfants en 2005. J'aime à penser, et Dieu seul le sait, et cela est en grande partie dû aux prières ferventes de ces enfants qui ont lancé cette initiative. Et je crois que c'est Padre Pio qui a dit « Quand 1 million d'enfants prient, ils peuvent changer le monde ».
2: Entretien réalisé par notre collègue Christopher Wells de la rédaction anglophone de Radio Vatican. Cette récitation du rosaire avec le pape est à suivre en ce moment sur notre site vaticannews.va et sur nos réseaux en direct et commenté en français. Outre le rosaire pour la paix pour ce mois d'octobre, le pape invite aussi à prier pour la santé mentale. C'est le sujet au cœur de son intention de prière. Dans la vidéo publiée ce jeudi, Léon XIV demande pardon au nom de ceux qui détournent le regard ou alimentent la stigmatisation ou la discrimination de ceux qui souffrent de troubles mentaux. Il l'Église a développé une pastorale de la santé mentale et à être un foyer accueillant pour tous ceux qui souffrent d'anxiété ou de dépression. Aux États-Unis maintenant, une exécution ratée de Christa Pike qui relance les débats autour des méthodes employées pour la peine de mort par les autorités américaines. Condamnée pour un meurtre par l'État du Tennessee, la quinquagénaire qui aurait dû mourir hier soir est toujours en vie. L'injection létale n'a pas fonctionné. La femme est actuellement à l'hôpital et son état de santé est inconnu selon ses avocats. Le gouverneur républicain du Tennessee a annoncé l'ouverture d'une enquête et a suspendu toutes les autres exécutions capitales prévu cette année.
5: Christa Pike a reçu ce mercredi soir 2 doses de pentobarbital, le produit létal, mais selon ses avocats, elle respirait toujours après. Ses avocats ont affirmé qu'ils ne tiraient aucune satisfaction d'avoir eu raison, car ils s'étaient inquiétés de possibles complications, je cite, des difficultés d'accès aux veines, veines rompues, pentobarbital dégradé, absence de soins médicaux d'urgence et un protocole enveloppé de secret. Les autorités pénitentiaires du Tennessee ont quant à elles affirmé qu'elles avaient suivi toutes les procédures. Christa Pike devait être la première femme exécutée dans le pays depuis 2023 et la première dans l'État du Tennessee depuis près de 200 ans. Mais l'échec de l'exécution relance les débats sur les méthodes employées. De toutes les exécutions ratées auxquelles nous avons assisté dans les temps modernes, celle-ci est la pire, a dit Robin Mayer, la directrice du Centre d'information sur la peine capitale. Le Haut Commissariat des Nations Unies aux droits de l'homme a également réagi, estimant que cette situation, je cite, « met en lumière plusieurs raisons pour lesquelles la peine de mort devrait être abolie ». En 2025, 47 personnes ont été exécutées dans le pays. À Atlanta, Edouard Maille pour Radio Vatican.
2: La peine capitale qui est vivement condamnée par l'Église catholique. À ce titre, les évêques américains de Nashville, Memphis et Knoxville avaient exhorté le gouverneur du Tennessee à suspendre l'exécution de Christa Pike. La peine de mort dont la pratique pourrait s'étendre en Algérie, c'est une réponse juridique appropriée pour punir des crimes. Ce sont les mots du ministre de la Justice algérien après le vote d'un texte qui autorise la peine capitale pour les auteurs d'incendies de forêt ou de champs après des feux meurtriers de cet été. La guerre en Ukraine à la une. Moscou continue d'intensifier ses frappes sur le territoire. Un des ponts majeurs de Kiev a été visé ce jeudi. Il a pu rouvrir depuis. Une école de la capitale et un institut de recherche nucléaire ont aussi été frappés par des drones russes. Les Ukrainiens qui ont tout de même réussi à récupérer 80 km de terrain, notamment dans l'Est, dans la région de Donetsk. Bilan des offensives du mois de septembre dressées par l'Institut américain pour l'étude de la guerre. Le conflit meurtrier qui se poursuit et les négociations qui n'aboutissent pas, c'est dans ce contexte que le cardinal Matteo Zuppi s'est rendu ces trois derniers jours à Moscou. L'envoyé spécial du pape pour les questions humanitaires s'est notamment rendu dans un camp de prisonniers, sujet au cœur des discussions avec la Russie, en plus de la recherche des personnes disparues et de la question du rapatriement des mineurs. Nous partons maintenant en Éthiopie, où les combats ont repris depuis 10 jours dans le nord du pays, entre le gouvernement fédéral et les autorités rebelles du Tigré. Le conflit rattrape désormais la capitale. La nuit dernière, des explosions ont retenti à Addis Abeba. Les précisions d'Augustine Passy.
6: L'Alliance pour la survie a revendiqué auprès de l'agence de presse Reuters les tirs de drones à l'origine des bruits sourds entendus la nuit dernière dans plusieurs quartiers d'Addis Abeba. Certaines de ces frappes visaient le quartier général militaire. Elles sont intervenues quelques heures après l'entrée en vigueur de l'interdiction pour les drones de survoler la capitale. Ce n'est pas la première fois que des attaques aériennes suspectes interviennent depuis qu'un nouveau conflit ravage le nord de l'Éthiopie. Ce week-end, un drone à courte portée s'est abattu sur la base aérienne de Bishoftu, à 40 km au sud de la capitale. Un aéronef sans pilote a aussi visé l'aéroport de Kombolcha, cette ville de la région Amhara située au sud du Tigré. Une chercheuse spécialiste de la Corne de l'Afrique m'expliquait qu'il n'était pas exclu que les soutiens étrangers de l'Alliance pour la survie lui fournissent ces engins. Cette coalition de 7 groupes armés était formée 2 jours avant l'escalade actuelle. Parmi les artisans de l'ombre de ce rassemblement hétéroclite, l'implication de l'Érythrée fait peu de doute. En représailles, le ministère des Affaires étrangères éthiopien a annoncé cet après-midi fermer son ambassade à Asmara. Augustine Passy pour Radio Vatican.
2: Et la résurgence des affrontements au Tigré, c'est une situation que le pape suit avec une profonde inquiétude. C'est ce qu'il a exprimé hier lors de l'audience générale, exhortant les belligérants au dialogue. Au Mali, pas de chiffres précis, mais selon les estimations d'experts, plus de 70% du territoire échapperait au contrôle de l'armée régulière au profit de djihadistes ou de groupes armés indépendantistes. Situation qui nuit à la scolarité des enfants. Plus de 20% des écoles sont fermées aujourd'hui, jour de rentrée scolaire. Les précisions de notre correspondant dans la région, Abdoul Razak Idrissa.
7: 733 200 enfants inscrits dans 2444 écoles sont affectés par la situation. Leurs écoles sont fermées parce que les djihadistes les ont obligées ou qu'elles ont été pillées et détruites au cours d'attaques ou que le personnel a peur de s'y rendre ou encore parce que les dites écoles accueillent des familles déplacées ayant fui les violences. Ces écoles sont en grande partie situées dans le centre et le nord du pays, dans des villes comme Bandiagara, Douenza, Tenenko, Menaka, Kidal ou encore Tessalit. Ces deux dernières villes, dont le contrôle en rappel a été pris le 24 avril dernier par les rebelles indépendantistes du FLA et les djihadistes liés à Al-Qaïda. En 2020, le nombre d'écoles fermées au Mali pour cause d'insécurité s'élevait à 1300. Il est passé à 1800 en 2024. Le chiffre de cette année est donc un record alors que l'année 2026-2027 est décrétée année de l'éducation et de la culture par le président de la transition Assimi Goïta qui a promis de renforcer la lutte contre l'insécurité et les groupes terroristes. Abdoul Razak Idrissa à Niamey pour Radio Vatican.
2: La vie scolaire perturbée en France, proviseurs agressés, policiers ou manifestants blessés, incendies. Les manifestations et mobilisations ont fait des dégâts dans plusieurs grandes villes de l'Hexagone. Le gouvernement estime que le mouvement des lycéens a basculé vers des violences urbaines. Lycéens qui ont été rejoints ce jeudi par les étudiants. C'est un mouvement de blocage des lycées pour demander davantage de moyens pour les établissements et l'éducation. Le Premier ministre français a convoqué une cellule de crise et le mouvement a été rejoint aussi aujourd'hui par des élèves en Belgique. 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
1: Merci à nos confrères de Radio Vatican. C'était les informations internationales, l'édition de la nuit. Un rendez-vous à ne pas manquer tout à l'heure à 7h30. Nous pourrons vivre en direct du monastère chez nos sœurs moniales dominicaines, eh bien, la célébration eucharistique de ce vendredi. Mais nous démarrons un petit temps de spiritualité, tout d'abord avec le groupe Feel God, Veni Creator.

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1: Nous retrouvons à nouveau aujourd'hui Marcel avec le partage de l'évangile de ce jour, suivi d'une méditation.
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4: Chers amis, bonjour. C'est toujours Marcel sur Radio Arc-en-Ciel et sur YouTube. Aujourd'hui, vendredi 2 octobre, nous fêtons les anges gardiens et la liturgie propose à nous d'écouter Matthieu au chapitre 18. Évangile de Jésus-Christ selon saint Matthieu. À ce moment-là, les disciples s'approchèrent de Jésus et lui dirent « Qui donc est le plus grand dans le royaume des cieux ?» Alors Jésus appela un petit enfant, il le plaça au milieu d'eux et il déclara « Amen, je vous le dis, si vous ne changez pas pour devenir comme les enfants, vous n'entrerez pas dans le royaume des cieux. Mais celui qui se fera petit comme cet enfant, celui-là est le plus grand dans le royaume des cieux. Et celui qui accueille un enfant comme celui-ci en mon nom, il m'accueille moi. Gardez-vous de mépriser un seul de ces petits, car je vous le dis, leurs anges dans les cieux voient sans cesse la face de mon Père qui est aux cieux. Acclamons la parole de Dieu. »

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1: Seigneur, notre bon Dieu, aujourd'hui, où parle des petits-enfants et où rappelle à nous que dans notre royaume, c'est pas toujours les grands, les sérieux, les importants que les au premier rang. Alors là, Seigneur, il faut bien reconnaître qu'on vient chatouiller un peu notre orgueil là. Ou demande à nous de redevenir comme des petits-enfants. Ici, chez nous, Seigneur, à La Réunion, nous connaissons ce que ça veut dire. Et avoir les yeux grands ouverts devant un beau coucher de soleil, s'émerveiller devant le volcan, faire le courir quand nous entendons Kenena Samoussa, Samoussa fromage. Et surtout, savoir demander, « Maman, tu peux avoir encore un petit peu ?» Seigneur, donne à nous un cœur d'enfant, un cœur capable de s'émerveiller, de pardonner vitement, de rire facilement et de ne garder aucune rancune jusqu'à la prochaine saison laitie. On rappelle à nous aussi que nos bons anges gardiens, ils voient sans cesse la face de ton Père. Merci pour ces anges que nous ne voyons pas, mais qui veillent sur nous jour et nuit. Merci pour l'ange qui accompagne, celle qui prend le bus et qui demande à lui si le chauffeur l'a bien vu, le ralentisseur. Merci à l'ange qui veille sur cette idée de Maïdo et qui se dit peut-être il aurait fait mieux fait de prendre un petit paletot. Merci aussi pour l'ange qui accompagne notre bonne maman à l'école, notre bonne jeune sur la route, notre famille dans notre joie et notre difficulté. Et merci surtout pour ces anges qui travaillent un tas avec nous. Parce que Seigneur, il faut parfois un sacré équipe d'anges pour empêcher à nous de dire ce qu'il faut pas, pour retenir notre colère, il monte, pour appeler à nous de faut téléphoner à un monde que nous aimons, ou bien pour souffler, respire un coup, gars, laisse tomber. Seigneur Jésus, ou demande à nous d'accueillir les petits, et ou avertis à nous de ne jamais mépriser Banna. Apprends à nous donc à regarder chacun avec autre regard. C'est les différences, c'est qui agace à nous, c'est qui cause trop, c'est qui cause pas assez, c'est qui mange toujours le dernier morceau gâteau. Apprendre à nous à reconnaître en chacun un enfant bien-aimé de Dieu. Qu'importe son âge, qu'importe son caractère, qu'importe son couleur de peau, qu'importe son accent, si un accent des hauts ou bien un accent des bas. Et puisque aujourd'hui nous célèbrons nos bons anges gardiens, Seigneur, donne à nous aussi la capacité de devenir à notre manière les anges gardiens des uns des autres. Il n'a pas besoin d'avoir la zèle. Un sourire peut suffire. Une parole gentille aussi. Un coup de main. Un peu de patience. Mais il est là si vous voulez causer. Il peut parfois sauver une journée. Alors Seigneur, mettre notre ange devant nous quand nous marchons. Derrière nous, quand nous avons besoin d'être protégés, à côté de nous, quand nous avons peur, et surtout dans notre cœur, quand nous les tentons pour prendre à nous un peu trop au sérieux. Et si jamais notre ange gardien commence à être fatigué de surveiller à nous, envoie-lui, Seigneur, un petit renfort céleste. Et ça nous demande à vous, par Jésus ton Fils, lui qui apprend à nous à devenir petit pour entrer dans la joie du royaume. Amen. Et comme il dit, Seigneur, garde notre bonne part, garde notre famille, garde notre bonne petite, et garde aussi notre bonne grand, parce que maintenant aussi, hein, tu peux faire encore plus de bêtises que les bons enfants. Saints anges gardiens, priez pour nous. À demain, Marmaille. Ça, Marcel, ça. À demain, si peut-être.

Merci à Marcel pour le partage de l'Évangile tout au long de cette semaine. Dans quelques minutes, nous serons en direct du monastère chez nos sœurs moniales dominicaines à la colline du Rosaire pour vivre la célébration eucharistique de ce jour. Une très très belle Eucharistie à tous. On se retrouve juste après, mais avant de les retrouver, eh bien, nous poursuivons avec le groupe Face à Face, Devant ta Face.

0: vocation des anges est avant tout de contempler la splendeur de la face de Dieu et de chanter sans cesse sa louange. Mais selon l'Écriture, le Seigneur leur a confié aussi la mission d'assurer près des hommes une présence fraternelle. C'est ce que nous rappelle la mémoire des anges gardiens. Nous pensons à nos anges gardiens, chacun en a reçu un envoyé par Dieu. Nous les remercions de veiller sur nous et nous nous confions aussi à leur intercession. Nous demandons pardon au Seigneur pour nos péchés. Je confesse à Dieu Tout-Puissant,
1: je reconnais devant vous, frères et sœurs, que j'ai péché en pensée, en parole, par action et par omission. Oui, j'ai vraiment péché. C'est pourquoi je suis la bienheureuse Vierge Marie, les anges et tous les saints, et vous aussi, frères et sœurs,
0: que Dieu, dont l'amour est tout puissant, nous fasse miséricorde, qu'il nous pardonne notre péché et nous conduise à sa vie éternelle.
1: Amen.

Seigneur Dieu, dans ton admirable providence, tu envoies tes saints anges pour nous garder. Accorde à ceux qui te prient le bienfait de leur constante protection et la joie de vivre en leur compagnie pour toujours. Par Jésus-Christ, ton Fils, notre Seigneur et notre Dieu, qui vit et règne avec toi dans l'unité du Saint-Esprit,

Lecture du livre de l'Exode. Ainsi parle le Seigneur. Je vais envoyer un ange devant toi pour te garder en chemin et te faire parvenir au lieu que je t'ai préparé. Respecte sa présence. Écoute sa voix. Ne lui résiste pas, et ne te pardonnerai pas ta révolte, car mon nom est en lui. Mais si tu écoutes parfaitement sa voix, si tu fais tout ce que je dirai, je serai l'ennemi de tes ennemis et l'adversaire de tes adversaires. Mon ange marchera devant toi. Parole du Seigneur.

À ce moment-là, les disciples s'approchèrent de Jésus et lui dirent, « Qui donc est le plus grand dans le royaume des cieux ?» Alors Jésus appela un petit enfant, il le plaça au milieu d'eux et il déclara, « Amen, je vous le dis, si vous ne changez pas pour devenir comme les enfants, vous n'entrerez pas dans le royaume des cieux. Mais celui qui se fera petit comme cet enfant, celui-là est le plus grand dans le royaume des cieux. Et celui qui accueille un enfant comme celui-ci en mon nom, il m'accueille, moi. Gardez-vous de mépriser un seul de ces petits, car je vous le dis, les anges dans les cieux voient sans cesse la face de mon Père qui est aux cieux. »

Le ciel n'est pas vide. Nous ne sommes pas seuls. Nous ne sommes pas seuls dans l'univers. Nous ne sommes pas seuls dans notre vie quotidienne. Dieu envoie ses anges pour nous protéger, nous accompagner dans notre cheminement de foi. Nous venons d'entendre au début de la messe la prière où nous demandons pardon au Seigneur pour nos péchés. Et voilà que les anges sont déjà présents. Parfois nous ne faisons pas assez attention à ce que nous disons dans les formules rituelles de la liturgie. Et nous avons dit, c'est pourquoi je supplie la bienheureuse Vierge Marie, les anges. Ah, les anges. Et tous les saints de prier pour moi. Donc on commence la messe en demandant aux anges de prier pour nous. Et tout à l'heure, à la fin de la préface, hein, c'est pourquoi avec les anges, ah bon, donc on va chanter le Sanctus pas seul, avec les anges et tous les saints, nous proclamons. Et dans la prière eucharistique numéro 1, nous verrons que c'est un ange qui présente l'offrande sur l'autel céleste. Les anges nous accompagnent. Ils font resplendir notre vie de la dignité d'enfant de Dieu. C'est pourquoi l'Évangile nous dit « Gardez-vous de mépriser un seul de ces petits. Ils sont protégés par Dieu. Les anges dans les cieux voient sans cesse la face de mon Père qui est aux cieux. » Et ces anges sont les avocats des enfants, des petits, des faibles. Le livre de l'Exode nous dit que l'ange qui nous accompagne, l'ange gardien, doit être respecté, il est présent et écouté. Il nous parle dans le silence, au cœur. Et nous avons chanté, magnifique, le psaume 90. Je viens de célébrer des funérailles, il y a quelques jours, pour quelqu'un qui est mort en priant le psaume 90. Et cette personne est entrée dans la paix. L'entourage familial était impressionné en voyant la paix de cette personne qui se tournait vers Dieu, qui remettait sa vie entre les mains du Père en priant le psaume 90. Le Seigneur donne mission à ses anges de te garder sur tous tes chemins. Voilà, il nous protège des maladies, la peste est maléfique. Et nous avons à remercier le Seigneur et les anges. Ils nous sauvent des filets du chasseur, des pièges. Le filet s'est rompu et nous avons échappé, chantent les psalmistes. Ou des pièges qu'on nous tend. Ils ont creusé un piège et ils sont tombés dedans, dit la Bible. Il y a la présence des anges. Les anges nous protègent des terreurs de la nuit. C'est pourquoi le psaume 90 est chanté à l'office des complis, le soir, l'office qui complète la journée. Avant d'entrer dans la nuit, nous demandons aux anges de vous délivrer des angoisses, des peurs de la nuit. Nous demandons au Seigneur, par l'entremise des anges, de nous protéger des attaques du diable. Les anges sont des créatures spirituelles et le diable est une créature spirituelle déchue qui est tombé dans l'orgueil. Il est jaloux, il est l'ennemi. Mais nous avons ici à contempler la patience de Dieu devant le diable qui existe et les connaissances du diable. Car le diable connaît la Bible et il connaît les psaumes 90. Et souvenez-vous, mes frères, mes sœurs, que
lors de tentations de Jésus, le diable lui cite le psaume 90 en disant à Jésus, « Si tu es le Fils de Dieu, monte sur le pinacle du temple de Jérusalem et tu vas mettre pleine la vue aux gens et tu te laisses tomber. Et puisque tu es Fils de Dieu, tu ne crains rien. » Le Seigneur va envoyer ses anges qui te porteront sur leurs mains. Et il cite le psaume 90. Et le Seigneur Jésus lui dit, tu ne tenteras pas le Seigneur ton Dieu. Car c'est ça la tentation du diable. Nous dire, Dieu, s'il existe, il doit faire du merveilleux, du spectaculaire, de la performance, du nouveau, des choses excitantes, émouvantes. Voilà que le Seigneur Jésus est là, seul, dans la prière. Mais il est aussi, nous dit l'Évangile, dans cette prière des 40 jours, au commencement de sa vie publique, entouré par les anges. Il y a les bêtes sauvages et il y a les anges. Et dans notre vie, il y a le diable, le jaloux, qui ne supporte pas de nous voir entourés de la lumière de Dieu, habités par le Seigneur, mais il y a aussi les anges. Les ex-votos dans les églises nous montrent souvent un ange qui empêche quelqu'un de tomber dans un trou. Les anges qui protègent une barque menacée par la tempête. Les anges qui veillent sur les malades. Nous avons à reconnaître aujourd'hui la présence des anges et à leur dire merci pour tant et tant de grâces que nous avons reçues à travers eux sans le savoir. Parfois, quand on conduit, on échappe de justesse à un accident. On dit, aïe, on a échappé vraiment à un accident. Mais il y a aussi les anges. Ils sont là qui veillent. Le philosophe Michel Henry disait que ce qui réduisent la vie humaine au quantitatif, tant de globules rouges, tant de cellules, sont les nouveaux barbares. Parce qu'ils ne voient pas la grandeur de l'homme. Et aujourd'hui, la liturgie nous fait voir au contraire le mystère de l'homme et nous invite à révérer, à vénérer chaque personne qui est entourée par des anges, habitée par Dieu. Et nous savons que les anges sont là, qui agissent. Un exemple, j'étais une fois à Marseille, à l'accueil des nuits, tenu par les frères de Saint-Jean de Dieu. Un frère de Saint-Jean de Dieu me dit, ici où nous accueillons des gens qui n'ont pas un endroit pour loger la nuit, ils sont à la rue, on leur donne un dîner et un dortoir. Et ce frère de Saint-Jean de Dieu me dit, j'ai eu un appel intérieur un soir à monter dans le dortoir alors qu'il n'y avait pas de raison particulière pour le faire. Et je me suis dit, il faut que je monte. Et il monte et il voit quelqu'un qui était arrivé, qui allait loger là-bas, avec un grand couteau. Et donc là, il demande à cet homme avec ce grand couteau, qu'est-ce que vous faites? Et il reconnaît qu'il était allé dans l'accueil des nuits pour tuer quelqu'un d'autre qui était là. Donc il a appelé la police. Vous voyez, les anges. Les anges sont là. Et en espagnol, quand un endroit est froid, aujourd'hui les gens parlent des bonnes vibrations. Nous ne parlons pas aujourd'hui dans notre liturgie des bonnes vibrations. Nous parlons de la présence des anges, de la présence de Dieu. Mais en espagnol, quand on dit d'un endroit qui n'a pas de présence, qui est froid, qui est vide, on dit des angelados, sans anges. Mais quand on arrive dans un endroit dont les murs sont imprégnés par la prière, par l'amour, on se sent bien ici.
Les gens, quand ils rentrent parfois dans un monastère, ils disent, on se sent bien ici. Souvent, les vocations partent de ces sentiments de paix que l'on éprouve dans un monastère. Il n'y a pas de paroles, mais il y a une présence, il y a une paix. Et cette présence est la présence du Seigneur ressuscité. Et cette paix nous vient de l'accompagnement de nos anges gardiens, au nom du Père et du Fils et du Saint-Esprit.

0: Nous offrons notre Eucharistie à l'Esprit Saint pour Thomas qui passe un examen aujourd'hui à la demande de ses parents. Messe pour les défunts de la famille Aot et Chanfat. Messe pour le repos de l'âme de Monique de Touris. Messe pour le repos de l'âme de Paul Justin et Cécile Louise à la demande de la famille Percé. Messe pour le repos de l'âme d'Adrien. Priez, frères et sœurs, que mon sacrifice, qui est aussi le vôtre, soit agréable à Dieu le Père Tout-Puissant.
1: Que le Seigneur reçoive de vos mains ce sacrifice à la louange et à la gloire de son nom, pour notre bien et celui de toute l'Église.
0: Accepte, Seigneur, les offrandes que nous t'apportons, en l'honneur de tes saints anges, fais qu'ils veillent sans cesse à nos côtés, afin que nous échappions.

et leur splendeur manifeste combien tu es grand et surpasse tous les êtres par le Christ notre Seigneur. Par lui, la multitude des anges célèbre ta grandeur dans l'allégresse d'une même adoration.

très aimant, nous te prions et te supplions, par Jésus-Christ, ton Fils, notre Seigneur, d'accepter et de bénir ces dons, ces offrandes, sacrifices purs et saints, que nous te présentons avant tout pour ta Sainte Église catholique. Accorde-lui la paix et protège-la. Daigne-la rassembler dans l'unité et la gouverner par toute la terre. Nous les présentons en union avec ton serviteur, notre pape Léon, notre évêque Pascal, et tous ceux qui gardent fidèlement la foi catholique reçue des apôtres. Souviens-toi, Seigneur, de tes serviteurs et de tes servantes qui se confient à notre prière, et de tous ceux qui sont ici réunis, dont tu connais la foi et l'attachement. Nous t'offrons pour eux, ou ils t'offrent et pour eux-mêmes tous les leurs, ce sacrifice de louange pour leur propre rédemption, pour la paix et le salut qu'ils espèrent. Ils te rendent cet hommage à toi, Dieu éternel, vivant et vrai. Unis dans une même communion, vénérant d'abord la mémoire de la bienheureuse Marie toujours vierge, Mère de notre Dieu et Seigneur Jésus-Christ, et celle de Saint Joseph, son époux, des bienheureux apôtres et martyrs, Pierre et Paul, André et de tous les saints, nous t'en supplions, accorde-nous par leurs prières et leurs mérites d'être toujours et partout forts de ton secours et de ta protection. Voici l'offrande que nous présentons devant toi, nous tes serviteurs et ta famille entière. Seigneur, dans ta bienveillance, accepte-la. Assure-toi-même la paix de notre vie. Arrache-nous à la damnation éternelle et veille nous admettre au nombre de tes élus. Seigneur Dieu, nous t'en prions, daigne bénir et accueillir cette offrande. Accepte-la pleinement. Rends-la parfaite et digne de toi, qu'elle devienne pour nous le corps et le sang de ton Fils bien-aimé, Jésus le Christ, notre Seigneur. La veille de sa passion, il prit le pain dans ses mains très saintes et les yeux levés au ciel vers toi, Dieu, son Père Tout-Puissant. En te rendant grâce, il dit la bénédiction. Il rompit le pain et le donna à ses disciples en disant, « Prenez et mangez-en tous. Ceci est mon corps livré.

De même, après le repas, il prit cette coupe incomparable dans ses mains très saintes et te rendant grâce à nouveau, il dit la bénédiction et donna la coupe à ses disciples en disant « Prenez et buvez-en tous, car ceci est la coupe de mon sang, le sang de l'Alliance nouvelle et éternelle, qui sera versé pour vous et pour la multitude. » En rémission des péchés. Vous ferez cela en mémoire de moi. »

Voilà pourquoi nous, tes serviteurs, et ton peuple saint avec nous, faisant mémoire de la passion bienheureuse de ton Fils, Jésus le Christ, notre Seigneur, de sa résurrection du séjour des morts et de sa glorieuse ascension dans le ciel, nous te présentons, Dieu de gloire et de majesté, cette offrande prélevée sur le bien que tu nous donnes, le sacrifice pur et saint, le sacrifice parfait, pain de la vie éternelle et coupe du salut. Et comme il t'a plu d'accueillir les présents de tes serviteurs, Abel le juste, le sacrifice d'Abraham, notre père dans la foi, et celui que t'offrit Melchizedek, ton grand prêtre, oblation sainte et immaculée. Regarde ces offrandes avec amour et dans ta bienveillance, accepte-les. Nous t'en supplions, Dieu Tout-Puissant, qu'elles soient portées par les mains de ton Saint-Ange, en présence de ta gloire sur ton autel céleste, afin qu'en recevant ici, par notre communion à l'autel, le corps et le sang très saint de ton Fils, nous soyons comblés de la grâce et de toutes les bénédictions du ciel. Souviens-toi aussi de tes serviteurs et de tes servantes qui nous ont précédés, marqués du signe de la foi et qui dorment dans la paix. Pour eux et pour tous ceux qui reposent dans le Christ, nous implorons ta bonté, Seigneur, qu'ils demeurent dans la joie, la lumière et la paix. Et nous, pécheurs, tes serviteurs, qui mettons notre espérance en ta miséricorde inépuisable, admets-nous dans la communauté des saints apôtres et martyrs, avec Jean-Baptiste, Étienne, Matthias et Barnabé et tous les saints. Nous t'en prions, accueille-nous dans leur compagnie, sans nous juger sur le mérite, mais en accordant largement ton pardon, par le Christ et notre Seigneur. Par lui, tu ne cesses de créer tous ces biens. Tu les sanctifies, leur donnes la vie, les bénis et nous en fais le don.

0: comme nous l'avons appris du Sauveur, et selon son commandement, nous osons dire. Notre Père,
1: qui es aux cieux, que ton nom soit sanctifié, que ton règne vienne, que ta volonté soit faite sur la terre comme au ciel. Donne-nous aujourd'hui notre pain de ce jour. Pardonne-nous nos offenses, comme nous pardonnons aussi à ceux qui nous ont offensés. Et ne nous laisse pas entrer en tentation, mais délivre-nous du mal.
0: Délivre-nous de tout mal, Seigneur, et donne la paix à notre temps. Soutenu par ta miséricorde, nous serons libérés de tout péché, à l'abri de toute épreuve, nous qui attendons que se réalise cette bienheureuse espérance, l'avènement de Jésus-Christ, notre Sauveur.
1: Car c'est à toi qu'appartiennent le règne, la puissance et la gloire pour les siècles des siècles.
0: Seigneur Jésus-Christ, tu as dit à tes apôtres, « Je vous laisse la paix, je vous donne ma paix. » Ne regarde pas nos péchés, mais la foi de ton Église, pour que ta volonté s'accomplisse. Donne-lui toujours cette paix, conduis-la vers l'unité parfaite. Toi qui vis et règnes pour les siècles des siècles.
1: Amen.
0: Que la paix du Seigneur soit toujours avec vous.
1: Et avec votre esprit.
0: Dans la charité du Christ, donnez-vous la paix.

Voici l'agneau de Dieu, voici celui qui enlève les péchés du monde. Heureux les invités au repas des noces de l'agneau. Seigneur, je ne suis pas digne de te recevoir, mais dis seulement une parole et je serai guéri. Le corps et le sang du Christ nous gardent pour la vie éternelle.

0: Les sacrements, tu nous as nourris, Seigneur, pour la vie éternelle. Guide-nous par le secours des anges, sur le chemin du salut et de la paix, par Jésus, le Christ, notre Seigneur.
1: Amen.
2: Nous sommes au mois d'octobre, où nous avons fêté Sainte Thérèse de l'Enfant Jésus. Dimanche prochain, le 4 octobre, à la paroisse de Saint-Joseph, dans la ville de Saint-Joseph, les sœurs de la fraternité apostolique Jésus miséricordieux, avec leur équipe de laïcs, animera une très belle veillée sur le thème « L'abandon à Dieu, source de paix ». Ce sera la fête des pétales de rose, avec Sainte Thérèse de l'Enfant Jésus et de la Sainte Face, donc à partir de 15h dimanche prochain à Saint-Joseph. Vous êtes invités à vivre ce temps de prière, de louange, d'adoration, et nous savons que Sainte Thérèse ne nous laisse pas sans ses grâces. J'aurai l'honneur et la joie de donner donc l'enseignement sur Sainte Thérèse de l'Enfant Jésus. Nous demandons au Seigneur sa bénédiction.

suite de la messe, il y aura l'exposition du Saint-Sacrement. Vous pouvez rester pour l'adoration si vous le souhaitez, si cela vous est possible.

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1: Merci à tous de votre fidélité. Nous étions en direct du monastère chez nos sœurs moniales dominicaines à la colline du Rosaire. Merci aux sœurs de nous permettre de vivre cette Eucharistie le mercredi et le vendredi. Et merci aux prêtres célébrants. Nous démarrons notre séquence avec ce chant de l'Emmanuel, Esprit de Dieu, souffle de vie. À 8h30, nous retrouverons nos confrères de Radio Vatican.

0: Nous retrouvons à présent des membres de la CI comme chaque semaine, le mercredi et le vendredi, pour nous proposer ces chroniques Ligne de vie. Aujourd'hui, fracture vie active. Fracture vie active et senior.
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2: Aujourd'hui, nous vous invitons à prendre un moment avec nous. Quelques minutes pour regarder notre quotidien en face, sans détour, simplement avec le cœur et sans juger.
1: Autour de nous, la vie n'est pas toujours simple. C'est là qu'est né ce rendez-vous, Ligne de vie, proposé par l'ACI, l'Action catholique des milieux indépendants, pour agir en chrétien informé.
2: Oser aller vers les autres, écouter et échanger en confiance.
1: Dans ces courtes chroniques de 2 à 3 minutes sur Radio Arc-en-Ciel, des femmes et des hommes partageront avec leurs mots un fait de vie, une situation vécue.
2: Alors, installez-vous tranquillement, place à notre chronique.
1: Il y a une ligne de fracture silencieuse dans notre quotidien. Un fossé invisible qui sépare souvent notre monde de travailleurs actifs de celui de nos aînés, peu à peu englouti par l'isolement. Mon oncle se bat aujourd'hui contre un cancer. Depuis quelques semaines, j'ai pris une décision toute simple. Aller le voir 2 à 3 fois par semaine pour partager son repas de midi. Au lieu d'avaler un déjeuner rapide et solitaire à la cantine, je prends le temps de m'asseoir auprès de lui. Nous mangeons. Nous parlons, nous partageons tout simplement un moment de vie. Pourtant, au début, une question m'a longtemps habité. Pourquoi ai-je attendu qu'il soit gravement malade pour faire cette démarche? Pourquoi attendons-nous si souvent l'urgence ou la peur de la perte pour nous rapprocher? Mais peu à peu, ce regret a laissé place à une autre chose, à l'espérance. Car malgré la maladie et la fatigue écrasante, mon oncle continue de m'accueillir. Il échange, il partage des souvenirs, il s'intéresse au monde et savoure la joie d'être ensemble. Et je découvre avec émotion qu'il m'apporte lui aussi quelque chose de précieux. Par sa force d'accueil au cœur même de sa fragilité, il me rappelle que la maladie ne se résume pas à une personne. Autour de cette table, oui, le cancer est bien là. Mais il n'occupe pas toute la place. La vie continue de circuler. Elle est là, l'espérance, quand une personne fragilisée continue de tisser du lien et d'offrir une part de sa vie. Et si nous changeons de regard, la solitude de nos aînés n'est pas une fatalité. Elle révèle juste une fracture de notre attention. Un repas partagé, une visite, une simple demi-heure offerte suffisent souvent à réparer ce lien. Alors, n'attendons pas qu'il soit trop tard et surtout, au-delà de leur fragilité, sachons reconnaître tout ce qu'ils ont encore à nous donner. Au cœur des fractures de notre île, des hommes et des femmes nous invitent à regarder autrement. Écoutons-les. Laissons-nous interroger. Ouvrons-nous des chemins de transformation.

Merci aux membres de l'ACI pour ces chroniques lignes de vie. On poursuit avec Gaëtan de Courrèges à la vie, à l'amour.

0: Merci à tous de votre fidélité. Il est 8h passé de 30 minutes sur les ondes de Radio Arc-en-Ciel et nous retrouvons nos confrères de Radio Vatican avec les informations internationales, l'édition de la nuit.
1: Laudetur Jesus Christus.
2: Des centaines d'enfants réunis autour du pape au Vatican, veillée de récitation du rosaire ce jeudi soir, une prière pour la paix qui unit les petits catholiques du monde entier, fruit de 20 ans d'initiative de l'aide à l'église en détresse. Vous entendrez sa présidente dès le début de ce journal. Dans l'actualité internationale, une enquête est ouverte après le choc de l'exécution ratée de Christa Pike aux États-Unis. L'ONU appelle l'État américain du Tennessee à renoncer à une nouvelle mise à mort de la condamnée, désormais hospitalisée. Dans ce journal, nous irons aussi en Éthiopie où le conflit dans le nord entre forces rebelles du Tigré et gouvernement fédéral rattrape désormais la capitale Addis Abeba. Et puis au Mali, rentrée des classes ce jeudi, mais la situation sécuritaire empêche l'ouverture d'une partie des écoles, nous le verrons.
3: Radio Vatican, le journal, Blandine Hugonnet.
2: C'est la prière qui débute en ce moment dans la grotte de Lourdes, dans les jardins du Vatican. Récitation du rosaire qui réunit 1200 personnes autour de Léon XIV. Un rendez-vous qui signe le début de la semaine mondiale de prière. 1 million d'enfants récitent le rosaire. C'est une initiative lancée par l'aide à l'église en détresse il y a plus de 20 ans. Au Vatican, les jeunes participants viennent du monde entier. Outre l'Italie, ils sont originaires de Syrie, du Pakistan, du Brésil ou d'Ukraine. Plus de 700 enfants qui prient ensemble pour la paix, mais pas seulement. C'est ce que nous explique Regina Lynch, présidente exécutive de l'AED internationale.
4: C'est pour la paix et plus généralement pour tout le monde, mais je pense que cela dépend un peu de chaque pays. Nous avons un thème inspiré de Fatima. C'est le cardinal Cor qui le présentera cette année, mais je pense que je peux aussi m'y retrouver. Beaucoup d'entre eux s'identifient sans doute aussi à leur situation locale. Et il y a eu ce terrible tremblement de terre cette année au Venezuela. Je m'y suis rendue environ une semaine après le séisme. J'ai été très impressionnée par la foi du peuple vénézuélien. Et j'imagine que cela tient en grande partie à cette initiative lancée par les enfants en 2005. J'aime à penser, et Dieu seul le sait, et cela est en grande partie dû aux prières ferventes de ces enfants qui ont lancé cette initiative. Et je crois que c'est Padre Pio qui a dit « Quand 1 million d'enfants prient, ils peuvent changer le monde ».
2: Entretien réalisé par notre collègue Christopher Wells de la rédaction anglophone de Radio Vatican. Cette récitation du rosaire avec le pape est à suivre en ce moment sur notre site vaticannews.va et sur nos réseaux en direct et commenté en français. Outre le rosaire pour la paix pour ce mois d'octobre, le pape invite aussi à prier pour la santé mentale. C'est le sujet au cœur de son intention de prière. Dans la vidéo publiée ce jeudi, Léon XIV demande pardon au nom de ceux qui détournent le regard ou alimentent la stigmatisation ou la discrimination de ceux qui souffrent de troubles mentaux. Il a l'Église à développer une pastorale de la santé mentale et à être un foyer accueillant pour tous ceux qui souffrent d'anxiété ou de dépression. Aux États-Unis maintenant, une exécution ratée de Christa Pike qui relance les débats autour des méthodes employées pour la peine de mort par les autorités américaines. Condamnée pour un meurtre par l'État du Tennessee, la quinquagénaire qui aurait dû mourir hier soir est toujours en vie. L'injection létale n'a pas fonctionné. La femme est actuellement à l'hôpital et son état de santé est inconnu selon ses avocats. Le gouverneur républicain du Tennessee a annoncé l'ouverture d'une enquête et a suspendu toutes les autres exécutions capitales prévues cette année.
5: Christa Pike a reçu ce mercredi soir 2 doses de pentobarbital, le produit létal, mais selon ses avocats, elle respirait toujours après. Ses avocats ont affirmé qu'ils ne tiraient aucune satisfaction d'avoir eu raison, car ils s'étaient inquiétés de possibles complications, je cite, des difficultés d'accès aux veines, veines rompues, pentobarbital dégradé, absence de soins médicaux d'urgence et un protocole enveloppé de secret. Les autorités pénitentiaires du Tennessee ont quant à elles affirmé qu'elles avaient suivi toutes les procédures. Christa Pike devait être la première femme exécutée dans le pays depuis 2023 et la première dans l'État du Tennessee depuis près de 200 ans. Mais l'échec de l'exécution relance les débats sur les méthodes employées. De toutes les exécutions ratées auxquelles nous avons assisté dans les temps modernes, celle-ci est la pire, a dit Robin Mayer, la directrice du Centre d'information sur la peine capitale. Le Haut Commissariat des Nations Unies aux droits de l'homme a également réagi, estimant que cette situation, je cite, met en lumière plusieurs raisons pour lesquelles la peine de mort devrait être abolie. En 2025, 47 personnes ont été exécutées dans le pays. À Atlanta, Edouard Maille pour Radio Vatican.
2: La peine capitale qui est vivement condamnée par l'Église catholique. À ce titre, les évêques américains de Nashville, Memphis et Knoxville avaient exhorté le gouverneur du Tennessee à suspendre l'exécution de Christa Pike. La peine de mort dont la pratique pourrait s'étendre en Algérie, c'est une réponse juridique appropriée pour punir des crimes. Ce sont les mots du ministre de la Justice

0: n'aboutissent pas. C'est dans ce contexte que le cardinal Matteo Zuppi s'est rendu ces trois derniers jours à Moscou. L'envoyé spécial du pape pour les questions humanitaires s'est notamment rendu dans un camp de prisonniers, sujet au cœur des discussions avec la Russie, en plus de la recherche des personnes disparues et de la question du rapatriement des mineurs. Nous partons maintenant en Éthiopie, où les combats ont repris depuis 10 jours dans le nord du pays, entre le gouvernement fédéral et les autorités rebelles du Tigré. Le conflit rattrape désormais la capitale. La nuit dernière, des explosions ont retenti à Addis Abeba. Les précisions d'Augustine Passy.
1: L'Alliance pour la survie a revendiqué auprès de l'agence de presse Reuters les tirs de drones à l'origine des bruits sourds entendus la nuit dernière dans plusieurs quartiers d'Addis Abeba. Certaines de ces frappes visaient le quartier général militaire. Elles sont intervenues quelques heures après l'entrée en vigueur de l'interdiction pour les drones de survoler la capitale. Ce n'est pas la première fois que des attaques aériennes suspectes interviennent depuis qu'un nouveau conflit ravage le nord de l'Éthiopie. Ce week-end, un drone à courte portée s'est abattu sur la base aérienne de Bishoftu, à 40 km au sud de la capitale. Un aéronef sans pilote a aussi visé l'aéroport de Kombolcha, cette ville de la région Amhara située au sud du Tigré. Une chercheuse spécialiste de la Corne de l'Afrique m'expliquait qu'il n'était pas exclu que les soutiens étrangers de l'Alliance pour la survie lui fournissent ces engins. Cette coalition de 7 groupes armés a été formée 2 jours avant l'escalade actuelle. Parmi les artisans de l'ombre de ce rassemblement hétéroclite, l'implication de l'Érythrée fait peu de doute. En représailles, le ministère des Affaires étrangères éthiopien a annoncé cet après-midi fermer son ambassade à Asmara. Augustine Passy pour Radio Vatican.
0: Et la résurgence des affrontements au Tigré, c'est une situation que le pape suit avec une profonde inquiétude. C'est ce qu'il a exprimé hier lors de l'audience générale, exhortant les belligérants au dialogue. Au Mali, pas de chiffres précis, mais selon les estimations d'experts, plus de 70% du territoire échapperait au contrôle de l'armée régulière au profit de djihadistes ou de groupes armés indépendantistes. Situation qui nuit à la scolarité des enfants. Plus de 20% des écoles sont fermées aujourd'hui, jour de rentrée scolaire. Les précisions de notre correspondant dans la région, Abdulrazak Idrissa.
2: 733 200 enfants inscrits dans 2444 écoles sont affectés par la situation. Leurs écoles sont fermées parce que les djihadistes les ont obligées ou qu'elles ont été pillées et détruites au cours d'attaques ou que le personnel a peur de s'y rendre ou encore parce que les dites écoles accueillent des familles déplacées ayant fui les violences. Ces écoles sont en grande partie situées dans le centre et le nord du pays, dans des villes comme Bandiagara, Douenza, Tenenko, Menaka, Kidal ou encore Tessalit. Ces deux dernières villes, dont le contrôle en rappel a été pris le 24 avril dernier par les rebelles indépendantistes du FLA et les djihadistes liés à Al-Qaïda. En 2020, le nombre d'écoles fermées au Mali pour cause d'insécurité s'élevait à 1300. Il est passé à 1800 en 2024. Le chiffre de cette année est donc un record alors que l'année 2026-2027 est décrétée année de l'éducation et de la culture par le président de la transition Assimi Goïta qui a promis de renforcer la lutte contre l'insécurité et les groupes terroristes. Abdulrazak Idrissa à Niamey pour Radio Vatican.
0: La vie scolaire perturbée en France, proviseurs agressés, policiers aux manifestants blessés, incendies. Les manifestations et mobilisations ont fait des dégâts dans plusieurs grandes villes de l'Hexagone. Le gouvernement estime que le mouvement des lycéens a basculé vers des violences urbaines. Lycéens qui ont été rejoints ce jeudi par les étudiants. C'est un mouvement de blocage des lycées pour demander davantage de moyens pour les établissements et l'éducation. Le Premier ministre français a convoqué une cellule de crise et le mouvement a été rejoint aussi aujourd'hui par des élèves en Belgique. 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
1: Merci à nos confrères de Radio Vatican. C'était les informations internationales, l'édition de cette nuit. Et nous retrouvons Jean avec le Timonzé pour le cœur, l'évangile en créole.
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3: Dans l'évangile de Jésus-Christ, voilà que ça s'est mature. Alors, il y a là, le bon disciple a venu côté Jésus pour

Je vais te demander, maître, qui sasse le plus grand dans le ciel? Alors Jésus appelle un petit marmaille, il a mettre le petit marmaille au milieu des autres. Et il y a des autres. Amène-moi des autres. Si je ne change pas, comme ni comme un marmaille, ben, je ne rentrerai pas dans le ciel. Ça qui sera comme ça, marmaille-là, c'est lui. Sera le plus grand dans le ciel. Ça qu'il reçoit ma maille comme ça en mon nom, ben il reçoit moi. Et ton champ en grâce, autres, méprise un seul en parmi 26 comme ça là, hein? Passe, mais des autres, bonnes anges dans le ciel, et voit sans cesse la figure mon papa dans le ciel.

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1: Merci à Jean pour ce petit manger pour le cœur, l'évangile en créole. Et on poursuit avec le groupe Face à Face, Devant ta face.

0: En ce 2 octobre, nous fêtons aujourd'hui les saints anges gardiens. Allons découvrir avec Frédéric, dans le témoin de la foi de ce jour, eh bien, les saints anges gardiens.
1: Saint Marc, Saint Pierre, son nom était Jean. Sainte Marie, figure de la foi, témoin de l'Évangile. Elle se nommait Marie.
2: Saint Matthieu,
1: il s'appelait Jacques.

En ce 2 octobre, nous faisons mémoire des saints anges gardiens. C'est une vérité de foi que les anges, tout bienheureux qu'ils sont, reçoivent une mission de Dieu auprès des hommes. Les paroles de notre Seigneur, l'enseignement des docteurs et des saints, l'autorité de l'Église ne nous permettent pas d'en douter. Si les démons, en légions innombrables, rôdent autour de nous comme des lions prêts à nous dévorer, selon la parole de saint Pierre, il est consolant pour nous de songer que Dieu nous a donné des défenseurs plus nombreux et plus puissants que les démons. C'est au plus tard, dès sa naissance, que tout homme venant au monde est confié à la garde d'un esprit céleste. Les païens, les hérétiques, les pécheurs eux-mêmes ne sont pas privés de ce bienfait de Dieu. Il est même certain que divers personnages, en raison de leur situation, comme les rois, les pontifes, ou en raison des vues spéciales de Dieu sur eux, comme nombre de saints, ont parfois plusieurs anges gardiens. Il semble indubitable que non seulement les individus, mais les sociétés et les institutions sont confiés aussi spécialement à la garde des anges. L'Église, les royaumes, les provinces, les diocèses, les paroisses, les familles, les ordres religieux, les communautés ont leurs angéliques protecteurs. Les anges nous préservent d'une foule de maux et de dangers. Ils éloignent de nous les occasions du péché. Ils nous inspirent de saintes pensées et nous portent à la vertu, nous soutiennent dans les tentations, nous fortifient dans nos faiblesses, nous animent dans nos découragements, nous consolent dans nos afflictions. Ils combattent avec nous contre le démon et nous prémunissent contre ses pièges. Si nous tombons par fragilité ou par malice, ils nous relèvent par le remords, par les pensées de la foi, par la crainte des jugements de Dieu et nous procurent divers moyens de conversion. Ils portent nos bonnes œuvres et nos prières à Dieu, réparent nos fautes, intercèdent pour nous auprès de la divine miséricorde, suspendent la vengeance céleste au-dessus de nos têtes. Enfin, les saints anges nous éclairent et nous soutiennent dans la maladie et à l'heure de la mort, nous assistent au jugement de Dieu, visitent les âmes du purgatoire. Saint Bernard résume nos devoirs en trois mots. Quel respect, quel amour, quelle confiance de notre part ne méritent pas les anges. Respect pour leur présence, amour à cause de leur bienveillance, confiance en leur protection. Ajoutons un quatrième devoir, la docilité à leurs bonnes inspirations. Le saint curé d'Ars disait, je cite, « Nos anges gardiens sont nos plus fidèles amis, parce qu'ils sont avec nous le jour, la nuit, dans tout le temps et dans tous les lieux. La foi nous apprend que nous les avons toujours à nos côtés. » Notre Saint-Père, Benoît XVI, disait, je cite, « De nombreux saints ont été dans l'amitié des anges, ce dont témoignent les nombreuses situations où ils ont reçu leur aide. Celle-ci est donc précieuse tout au long de notre pèlerinage terrestre vers la patrie céleste. » Accompagnons d'une pensée toute particulière les paroissiens de Braponto, de ceux d'Emac dont les églises sont dédiées aux saints anges gardiens. Ils seront sûrement nombreux à se rendre à leur église aujourd'hui pour fêter leur saint patron. Avant de nous quitter, je vous propose cette prière enseignée par l'ange aux enfants de Fatima. Bon ange de Dieu, qui est mon gardien, éclaire-moi, guide-moi, protège-moi. Ne m'abandonne jamais, tout pécheur que je suis. Prends-moi par la main et conduis-moi jusqu'au bout dans les saintes voies de l'amour de Dieu. Amen.

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mon ange gardien, du Père Pierre Eliane, un texte de Sainte Thérèse de l'Enfant Jésus que nous avons fêté hier. Et on poursuit avec Brigitte et Jean-Paul Artaud. Une porte ouverte sur le ciel. Dans quelques instants, dès 9h, retrouvez Marie-Ange pour la séquence Lumière du cœur pour un arc-en-ciel de prière. Excellente matinée sur les ondes de Radio Arc-en-Ciel.

0: Bonjour, chers auditeurs de la radio Arc-en-Ciel. Vous êtes dans l'émission Lumière de cœur pour un arc-en-ciel de prière. Alors, je salue à vous tous qui allez faire de cette émission un arc-en-ciel de prière avec vos dédicaces, vos chants, et puis par votre présence. Et bienvenue à ceux et celles qui téléphoneront pour la première fois, ou bien nous tous hein, qui continuons à œuvrer pour notre que notre radio soit écoutée jusqu'au bout du monde. Hein. Alors, pour ce faire, le 02 62 41 66 16. Et nous prenons ce chant de Glorious, Amour parfait, en attendant vos appels. Alors, n'oublions pas qu'aujourd'hui, c'est la fête des anges gardiens. Alors, prions notre ange gardien pour qu'il nous conduise toujours à bon port et qu'il nous garde dans le chemin de Dieu. Tout de suite, nous accueillons. Bonjour.
1: Bonjour, c'est Josiane.
0: Bonjour, Josiane. Comment ça va?
1: Ça va doucement. Merci. Bonne fête, Marie-Ange.
0: Oui, mais merci.
1: C'est la fête des saints anges.
0: Oui, nos saints anges gardiens.
1: Et c'est la fête à Marie-Ange.
0: Ben, merci.
1: Bonjour, Marie-Ange, et bonne fête.
0: Merci.
1: Et bonjour à toute l'équipe aussi de Radio Arc-en-Ciel, que j'apprécie beaucoup, ainsi qu'à tous mes fidèles auditeurs, auditrices. Eh bien, ce matin, je vais vous partager une prière du Saint-Curida, déjà, à mon ange gardien,
0: oui.
1: Nos anges gardiens. Mmh. Bonjour, mon ange gardien. Je vous aime tendrement. Vous m'avez gardé cette nuit pendant que je dormais. Gardez-moi, s'il vous plaît, pendant ce jour, sans malheur ni accident et sans offense de Dieu. Amen. Et à nos anges gardiens, mon saint ange gardien, je vous salue et je vous remercie. Veuillez prier pour moi et prier à ma place dans tous les moments où je ne peux formuler mes prières. Veillez aussi dans la lumière divine vous rencontrer avec les anges gardiens de ce que j'aime le plus, de tous ceux auxquels je m'intéresse spirituellement, pour les éclairer, les protéger, les conduire. Amen.
0: Amen.
1: Aux anges gardiens, je vous salue, saints anges gardiens, de mes parents, de mes amis et de mes bienfaiteurs. Gardez-les dans tous leurs besoins. Unissez-vous tous ensemble pour les assister tous et chacun d'eux, maintenant, pendant toute leur vie, et spécialement l'heure de la mort. Je vous salue, saints anges gardiens, de tous ceux qui nous gouvernent dans l'ordre temporel. Obtenez-leur la prudence, la force et la sagesse nécessaires pour remplir leurs importantes fonctions selon la volonté de Dieu et les règles de la justice. Je vous salue, anges protecteurs de ce pays, de cette ville, de cette maison et de tous ses habitants. Je vous réfère et me recommande à votre bienveillance. Éloignez de nous les scandales, les iniquités, les hérésies, les grêles, les tempêtes, les cyclones, les incendies, la peste et les autres fléaux. Ô ange de paix, obtenez-nous du Seigneur cette paix que le monde ne peut donner, afin que nous nous aimions chrétiennement les uns les autres, et que délivrés de tout péril et accident fâcheux au dehors, nous aimions et servions Dieu de tout notre cœur, de toute notre âme et de toutes nos forces. Je vous salue, saints anges gardiens, de souverains pontifes, des évêques, du clergé, de tous les ordres religieux, et principalement de ce diocèse, de cette paroisse, de tous ceux qui veillent au salut de nos âmes et qui sont chargés de nous instruire et de nous conduire dans les voies du salut. Obtenez-leur le zèle, la prudence et la sainteté nécessaires pour remplir dignement les fonctions de leur ministère. Je vous salue, vous tous, saints anges gardiens. Je désirerais vous voir connus, aimés et honorés de tous les hommes. Ah, esprit de bonté, faites que tous connaissent enfin leur Rédempteur. Priez le Père de miséricorde d'envoyer des ouvriers dans sa vigne, de toucher les cœurs de ses enfants égarés et de faire luire sur eux le flambeau de la foi. Amen. Voilà, tous les anges du Seigneur Bénissez le Seigneur, chantez sa louange et proclamez sa gloire éternellement.
0: Amen. Amen. Merci Josiane pour ces belles prières.
1: Et merci, avec la prière merci du... Marie-Ange, encore une fois, bonne fête.
0: Ben, merci.
1: Je pense que tous les auditeurs, auditrices et toute l'équipe se joignent à moi pour vous souhaiter une très bonne fête.
0: Merci. Merci Josiane et toi aussi. Bonne fête à ton ange gardien aussi, à nos anges gardiens, vous tous.
1: Merci.
0: Nous tous, auditeurs, nous avons merci. Tous un ange qui nous accompagne nuit et jour, sans cesse.
1: Oui.
0: Alors,
1: oui.
0: N'oublions pas de prier, de lui demander son aide, hein, d'intercéder pour nous. C'est ça qu'il ne faut pas oublier. On a un ange gardien et il faut le faire travailler aussi, d'accord? Il faut l'aimer et le faire travailler, d'accord Josiane?
1: Oui. C'est vrai que notre ange gardien, eh bien, nous accompagne et nous guide, hein, aujourd'hui comme chaque jour de notre vie.
0: Voilà, il nous
1: alors
0: a été donné.
1: Alors confions-nous à lui, à notre ange gardien.
0: Ben merci Josiane, allez. Sinon ça va?
1: Ça va, merci.
0: Ah oui, parce qu'il y a fait une deux semaines que je t'ai pas entendue.
1: Oui, mais je ne pouvais pas, je n'étais pas bien, voilà.
0: Ah oui, maintenant, tu as vu déjà, on est le 2 octobre aujourd'hui, et l'année, hein, on l'a commencé.
1: Le mois du rosaire.
0: Oui, c'est le mois du rosaire.
1: Le temps passe vite.
0: Avec maman Marie, et nous avons passé des bonnes semaines, hein, de beaux jours avec notre pape, hein, Léon XIV, hein, qui nous a relancé vraiment ce qui était un petit peu tiède, les a relancés parce que la France vraiment était présente pour son séjour chez nous.
1: J'avoue que j'ai vécu de très bons moments suite au passage du pape en France, aussi bien à Paris qu'à Lourdes, qu'à Metz. Mmh. Et bien, ce n'était, Marie-Ange, ce n'était que du bonheur.
0: Oui, super.
1: Et beaucoup de ferveur, vraiment. C'est une chose que je n'oublierai jamais.
0: Ah oui, moi j'espère.
1: Je crois que cette année, c'est ce qui m'aura marqué le plus, le passage du pape Léon XIV.
0: Ah oui, c'est super.
1: Vraiment.
0: On a souffert, mais c'était pour la bonne cause, d'accord?
1: Ah oui.
0: Et puis, mais moi aussi.
1: À tous, vraiment.
0: J'attends revoir ces passages en France, hein, revivre à tête reposée, d'accord?
1: Oui.
0: Mais je ne sais pas si on pourra tout voir, tout revoir, peut-être, hein, sur des supports.
1: En tout cas, j'ai eu la chance de pouvoir, assister, je dirais par le biais, bien sûr, de la télé,
0: à
1: toutes ces messes, à tout, vraiment
0: voilà,
1: les vêtres, à Paris et tout, et à Lourdes, mais vraiment, c'était toute chance. C'était vraiment,
0: et tu as regardé toute la nuit aussi?
1: La nuit, non, quand même. Mais enfin, une bonne partie.
0: Mais moi, j'attends revoir tout ça. J'espère. Hein?
1: C'était merveilleux.
0: Voilà,
1: il n'y a pas de mots, c'était merveilleux.
0: Super. Ouais.
1: Je crois qu'on a eu même les larmes aux yeux lorsqu'il était devant la Vierge.
0: Ah oui.
1: Notre-Dame de Paris.
0: Oui.
1: Franchement,
0: super.
1: Magnifique.
0: Et le Seigneur aussi. Magnifique. Oui. Ben voilà, bon, Josiane, nous aurons le temps de parler de toutes ces bonnes choses, hein, d'accord, pour laisser vivant toutes ces traces. Et puis, on l'attend ici à La Réunion, d'accord?
1: Ah oui, il faut le bienvenu, comme le pape Jean-Paul II l'a fait.
0: Oui.
1: Eh bien, bienvenue au pape Léon XIV.
0: Alors, le pape, Saint-Jean-Paul II, était à La Réunion en 1989.
1: Oui, je l'ai.
0: Alors, combien ça fait déjà, là?
1: Oh, ça fait, c'est quoi, 40 ans? Ça fait combien d'années, ça?
0: 9, 10, 11, 12, plus, oui, même, 41, non? Je ne sais pas si je compte bien, là.
1: Une quarantaine d'années, en tout cas.
0: Alors, oui. on va faire le compte tout de suite, d'accord? Pour continuer notre conversation. Déjà, il faut que je tombe sur ma machine. Alors, nous sommes en 2026, moins 1989, égale 37 ans. Mais comment j'ai compté ça, moi, quand même.
1: Moi, je comptais une quarantaine d'années aussi.
0: Alors, 37 ans. 2026, elle est née en 89, hein?
1: Oui.
0: Donc, ça fait 37 ans, bon, à peu près. Voilà.
1: Oui.
0: À très bientôt, Josiane.
1: Oui, belle journée.
0: Belle journée, bisous à toi. Merci. Au revoir.
1: Merci, au revoir, Marie-Ange. Au revoir. Bonne fête encore, Marie-Ange.
0: Merci bien. Merci, au revoir. Alors, tout de suite, nous accueillons Josiane. Eh bien, Josiane, nous accueillons Sylvaine.
2: Ah, ben, bonjour donc. Marie-Ange.
0: Bonjour Sylvaine, comment ça va?
2: Bien sûr, Josiane aussi, vient de passer à l'antenne.
0: Oui, maintenant, déjà où Josiane, hein. Sylvaine. Comment ça va, Sylvaine?
3: Ça va, un peu fatiguée, mais ça va, yo.
0: Ben, elle est là aussi, ma fille. Ben, voilà, nous sommes vraiment avec les anges, hein, d'accord? Avec les saints anges, et après, bien sûr, avec le mois du rosaire, avec notre maman du ciel, un mois. D'accord? Alors là, restons vraiment, continuons à œuvrer dans ce passage. Voilà, 2026, toutes nos prières avec Notre-Dame du ciel, vraiment. Nous avons été comblés avec l'arrivée de notre pape en France. Nous continuons à prier pour qu'il continue, voilà, dans toute cette effervescence, pourquoi pas nous rendre visite ici. Allez, Sylvain, nous t'écoutons.
3: Oui, attends 2 minutes là. Aujourd'hui, il me faudrait dire 2e épître aux Corinthiens, chapitre 12, verset 19. Appréhension et inquiétude de Paul. Depuis longtemps, vous vous imaginez que nous nous défendons devant vous. C'est devant Dieu, dans le Christ, que nous parlons. Et tout cela, bien-aimés, pour votre édification. Je crains en effet, car mon arrivée, je ne vous trouve pas tel que je voudrais, et que vous me trouviez tel que vous ne voudriez pas, qu'il n'y ait discorde, jalousie, animosité, dispute, calomnie, commérage, insolence, désordre. Je crains qu'à ma prochaine visite, mon Dieu, ne m'humilie à votre sujet et que je n'ai à mener le deuil sur plusieurs de ceux qui ont péché précédemment et ne se sont pas repentis pour leur acte d'impureté, de fornication et de débauche. C'est la troisième fois que je vais me rendre chez vous. Toute affaire se décidera sur la parole de deux témoins ou de trois. Je l'ai déjà dit à ceux qui ont péché précédemment et à tous les autres, et je le redis d'avance aujourd'hui que je suis absent comme lors de mon second séjour. Si je reviens, je serai sans ménagement, puisque vous cherchez une preuve que le Christ parle en moi, lui qui n'est pas faible à votre égard, mais qui est puissant parmi vous. Certes, il a été crucifié en raison de sa faiblesse, mais il est vivant par la puissance de Dieu. Et nous aussi, nous sommes faibles en lui, bien sûr, mais nous vivions avec lui par la puissance de Dieu à votre égard. Examinez-vous vous-même pour voir si vous êtes dans la foi. Éprouvez-vous-même, ne reconnaissez-vous pas que Jésus-Christ est en vous? À moins peut-être que l'épreuve ne tourne contre vous. Vous reconnaîtrez, je l'espère, qu'elle ne tourne pas contre nous. Nous prions Dieu que vous ne fassiez aucun mal. Notre désir n'est pas de paraître l'importer dans l'épreuve, mais de vous voir faire le bien et de succomber ainsi dans l'épreuve. Car nous n'avons aucun pouvoir contre la vérité. Nous n'en avons que pour la vérité. Oui, nous nous réjouissons quand nous sommes faibles et que vous êtes forts. Ce que nous demandons dans nos prières, c'est votre affermissement. Voilà pourquoi je vous écris cela étant absent, afin de n'avoir pas une foi présente à user de sévérité selon le pouvoir que le Seigneur m'a donné pour édifier et non pour détruire. Amen.

0: Jésus, j'ai confiance en toi, je crois en toi, je vous aime, je vous adore et j'espère. Amen.
1: Amen. Très belle journée, Sylvaine.
0: Merci, il y a quelqu'un là, Marie-Ange?
1: Non, il n'y a personne.
0: Et
1: ah si, si, il y a quelqu'un. Il y a quelqu'un, il y a quelqu'un. Il y a quelqu'un.
0: Ah, ben bon. Allez, ben, bonne journée à tout le monde. Bon courage.
1: Merci, merci. Bonjour. Bon. J'avais un monde de téléphone, elle a coupé. Alors, Marcos, trop vite. Alors, cette personne a appelé quand je dis il y a quelqu'un, elle a coupé. Bon, cette personne téléphone, je suis là, j'attends, sans coup de fil. Alors, Matt Marvan, je chanterai gloire à l'Éternel. Amen. Je chanterai gloire à l'Éternel. Ben, Sylvain, elle va rappeler si. Ah ben voilà. Voilà. Bonjour.
2: Oui, Marie-Ange.
1: Oui.
2: Oui, c'est Josiane.
1: C'est toi qui as appelé tout de suite, là?
2: De te redéranger, tu m'entends?
1: Non, oui, je te dis, c'est toi qui viens d'appeler quand j'ai dit allô, la coupée.
2: Non, ce n'est pas moi. Hein.
1: Ah bon,
2: non, moi, je t'ai envoyé un message.
1: Hmm.
2: Mais c'était pour te demander, tu sais, la chanson
1: oui.
2: Du groupe Efata,
1: oui.
2: Le temps des anges.
1: Le temps des anges,
2: voilà.
1: Efata.
2: Qui est venu, le temps des anges.
1: D'accord.
2: Eh bien, je la dédie à toute l'équipe.
1: Oui.
2: Cette merveilleuse équipe de Radio Arc-en-Ciel, à tous nos fidèles auditeurs, auditrices que je ne saurais citer, et sans oublier, bien sûr, Anne-Rien, qui a toujours une bonne parole, un gentil mot pour moi, et puis à Brigitte, et puis tous les autres, Gilbert, et tous les autres que je saurais citer. Colette de l'étang salé, que je n'entends plus, c'est dommage.
1: Mais bon, ah, il y a longtemps, hein?
2: Il y a bien longtemps, c'est vrai.
1: Et toi, tu as son téléphone?
2: Bon, je pense que tu sais, avec l'âge, hein, et voilà, elle doit être plutôt bah, fatiguée, voilà. Tu vois, et voilà.
1: Voilà.
2: Mais on ne l'oublie pas, en tout cas. Hein.
1: D'accord.
2: On n'oublie pas, ainsi toute sa famille. Et puis, bien, belle journée et merci encore, Marie-Ange. Et
1: ben, merci. Merci, merci.
2: Ta fête aujourd'hui, Marie-Ange.
1: Ah, ben merci.
2: C'est un très beau
1: la
2: prénom.
1: La fête, ben merci, c'est la fête de tous nos anges gardiens aussi.
2: Oui, de nos anges gardiens.
1: Nos anges gardiens. Après, je mets ton chant, d'accord? Nous continuons à écouter. Je chanterai gloire à l'Éternel.
2: Oui,
1: il y a quelqu'un déjà. Il y a quelqu'un qui appelle. Mais voilà.
2: Merci.
1: Merci.
2: Bisous. Au revoir.
1: Voilà. Allô, bonjour.
3: Oui, allô, bonjour.
1: C'est Christophe qui a appelé tout à l'heure, alors?
3: Oui.
1: Ah, bonjour, Christophe. Bienvenue. Comment ça va?
3: Merci, ça va ou même? Comment il est où?
1: Ah ben, il est là, nous écoute, hein. Nous les comptons avec nos anges gardiens. Saint-Michel, Saint-Raphaël. Et Saint-Gabriel,
3: mmh.
1: Et maintenant c'est la fête de nos anges gardiens, ben, nous continuons à être aux anges. Hein?
3: Mmh.
1: Voilà. Ah, bien, alors Christophe, nous t'écoutons.
3: On est en direct là?
1: Oui, en direct, oui.
3: D'accord.
1: Oui, oui.
3: Ben, bonjour, bonjour à toutes, la paix avec toutes.
1: Mais toi aussi.
3: Merci. Merci. Ouais, comment dire ça? J'aimerais revenir un petit peu sur la visite du pape.
1: Oui.
3: Et même un truc que je voudrais partager avec vous aujourd'hui. Mmh. J'ai fait une prière. Obtiens pour la France des dirigeants sages et généreux,
1: oui.
3: Prêts au sacrifice d'eux-mêmes, mmh. Capables d'affronter les défis, mmh. Et voulant servir le bien commun.
1: Amen.
3: Ces dernières années, nous l'avons vu, à chaque fois que l'Église était interpellée,
1: oui.
3: Nous l'a pris ça en pleine figure et l'a fait mal à nous, finalement.
1: Oui, oui.
3: Que ce soit en ce qui concerne l'édophilie, que ce soit en ce qui concerne ce qui se passait dans les, comment dire, dans les couvents, dirigés
1: oui.
3: Par des chipèques
1: mm-mm.
3: Et tout ça.
1: Mm.
3: C'est vrai que quand on a pris ça en pleine figure, il a fait mal à nous. Mais en fait, avec du recul, on peut voir ça comme un cri de au secours. Et le cri de au secours l'a fait que, là, quand le pape est venu en France, la France a vécu quelque chose d'extraordinaire quand même. D'ailleurs, merci à tous les baptisés. Parce que l'accueil que Zot a fait et le moment que Zot a fait vivre à nous,
1: ah, c'est
3: quand même extraordinaire.
1: Hein. C'est super.
3: Merci pour, comment dire, les diacres, les religieuses, les prêtres, les évêques. Mais à travers cette prière-là, le pape, quelque part, dit à nous, l'école catholique, les biens, pour ce qu'il fait. Mais est-ce que nous sommes capables de former ce genre de dirigeants? Parce que, excusez-moi du peu, mais ces dernières années, toute cette nous l'a nous présenté pour représenter les catholiques au niveau politique, soit elle était cupide, soit elle était avide. Et donc, quelque part, il y a un interpel les évêques, parce que c'est quand même les évêques que les responsables de l'école catholique. Est-ce que vous êtes capables de former ce genre de personnes-là? Parce que ce genre de personnes-là, il ne tirera pas d'un chapeau. Et nous l'avons vu que, comment dire, les catholiques, nous l'avons une façon de fonctionner que l'était bien jusqu'à présent. Parce que nous l'avons pu amener le catholicisme jusqu'à aujourd'hui. Même s'il était chipèque, mais ça l'amène le couvent jusqu'à aujourd'hui. Même si, on avait des façons de faire, au Sahou, soi-disant, pour faire avancer, il pousse Sahou jusqu'au retranchement. Et après, il fait des déçus, des gens qu'il veut tourner le dos à l'Église. Il a quand même arrivé jusqu'à aujourd'hui. Mais aujourd'hui, le pape demande à nous d'avoir des dirigeants sages, généreux, prêts au sacrifice d'eux-mêmes, capables d'affronter les défis et voulant servir le bien commun. Ma génération l'a accepté, la façon dont l'Église l'agit à la chose. La nouvelle génération, la rouge de bouche, a dit comme ça, non, nous ne voulons plus ça, nous. Nous ne voulons plus bonne pédophile, nous ne voulons plus bonne chipèque, nous ne voulons plus que, soi-disant, pour faire avancer à nous, ils tisonnent à nous, et après, finalement, nous perdons justement notre sagesse, notre générosité, notre sacrifice, notre capacité de relever les défis. Nous ne voulons plus comme ça, nous. Nous ne voulons changer. Donc, les évêques d'aujourd'hui, soit nous restons sur notre petit nuage par rapport à la venue du pape en France, soit nous retrouvons à nous les manches et nous donnons un coup de main à la jeunesse pour que demain, nous ayons ce genre de dirigeants en France. Et pas que en France, parce que maintenant, il ne faut pas que nous gardions ça rien pour nous. La France, on l'a vu ces dernières années, a été rejetée par une bonne partie du monde. Les biens, est-ce que nous l'a fait en France, mais est-ce que nous gagnons partage ça avec le monde extérieur? Ou bien est-ce que nous restons sur notre petit nuage, le pape est venu, nous l'a passé un bon moment, était gaillard, nous l'a prié, et puis ben, le reste, nous n'avance pas. C'est une façon de voir les choses, parce que vous l'avez vu sur Internet, même après la venue du pape, même malgré son succès, comme dit vulgairement dans le monde, c'est la rançon de la gloire, mais ça a dit le pape, les racistes, les ceci, les cela. On a encore des combats à faire, il ne faut pas nous rester sur notre nuage. Les biens d'avoir appris, de bonnes choses, d'avoir ressources à nous, mais nous avons ressources à nous pour aller plus devant. Au nom du Père et du Fils et du Saint-Esprit, amen. Notre Père qui es aux cieux, que ton nom soit sanctifié, que ton règne vienne, que ta volonté soit faite sur la terre comme au ciel. Donne-nous aujourd'hui notre pain de ce jour. Pardonne-nous nos offenses, comme nous pardonnons aussi à ceux qui nous ont offensés. Et ne nous laisse pas entrer en tentation, mais délivre-nous du mal. Amen. Jésus nous dit, je vous envoie comme des brebis parmi les loups. Il ne veut pas dire que nous sommes des moutons de paluche, mais nous sommes des brebis avec l'Esprit Saint. Et quand nous sommes avec l'Esprit Saint, regarde ce qui se passe quand le parti vient en France. Bonne journée à tous.
1: Bonne journée, merci pour tout ce que tu apportes aussi aujourd'hui. Les autres aussi peuvent répondre à toi tout à l'heure. Et puis, merci de nous faire vivre aussi des moments que tu as passés dans la joie, quand le pape Léon XIV était en France. Merci Christophe.
3: Merci, bonne continuation à tout le monde, bon courage.
1: Merci à toi aussi. Au revoir. Mais voilà, c'est Christophe. Alors tout de suite, on va écouter Le Temps des Anges, des Fatas, dédicacé par Josiane. Mais voilà, c'est pour tout la fête des saints anges, nos saints anges gardiens.

Et on profite à ce mois avec Marie, Notre-Dame du Rosaire, de redoubler d'efforts pour continuer voilà, à faire valoir le rosaire, parce que le rosaire, c'est prier Dieu, être avec lui, c'est-à-dire l'aider dans tout ce que nous sommes et ce que nous faisons pour que nous continuions la mission, hein, avec le Seigneur. Alors, comme je disais tout à l'heure, nous continuons avec ce chant. Je chanterai gloire à l'Éternel en attendant vos appels au 02 62 41 66 16.

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1: Voilà, faisons honneur à nos anges gardiens. On écoute les saints et les anges de Cantique catholique.

0: nous continuons.
1: Alors là, déjà, écoute.
0: Déjà, nous continuons. Il est déjà 54, hein, 9h54. Donc, il y a le temps pour quelques appels encore. Et je vais mettre ce chant, Reine du Rosaire, cantique à Notre-Dame du Très-Saint-Rosaire. Comme nous commençons ce beau mois d'octobre, c'est le mois de Marie. Donc, nous comptons vraiment sur chaque personne pour faire avancer, vraiment donner à maman Marie une aide, parce qu'elle a besoin de chacun de nous, chacun de ses enfants, pour prier avec elle pour que Dieu revienne dans toute sa gloire et que la paix règne sur le monde. On a le temps de prendre. Bonjour.
2: Bonjour, madame Marie.
0: Bonjour, monsieur Adrien, comment ça va? Allô? Oui, bonjour.
2: Bonjour, madame Marie-Ange.
0: Comment ça va?
2: Mais ça va tout doucement. Attends, je vais mettre mon téléphone sur ça parce que sinon, je n'entends pas trop, trop bien là.
0: D'accord, au téléphone.
2: Voilà. Je vais vous parler. Voilà, ça va mieux?
0: Moi, je m'entends toujours pareil. Moi, c'est où?
2: Bon, ça va, on ne va pas discuter sur les gens et les autres. Mais sinon, madame, comment ça va, toi?
0: Ah, moi, ça va, à vous-même.
2: Ça va. Ben, c'est bon. Eh ben, c'est l'essentiel. Aujourd'hui, nous dit, c'est notre ange gardien qui travaille pour nous. Et là, ça veut dire qu'on va rester sans rien faire. On laisse tout ça pour que notre ange gardien travaille et nous aide et nous protège et nous donne la santé, enfin, tout ça qu'il a donné des bons, je veux dire comme ça. Oui. Et puis, bon, je dirais pour Saint-Jacques, il y a le père Mario Pinto et qui fait ses 10 ans de sacerdoce ce soir à 18h. Et ça veut dire que c'est sous les signes de l'ange gardien. Et ça veut dire que là, maintenant, eh bien, j'espère que toutes les paroissiennes, les paroissiennes viendront ce soir pour prier en même temps et penser à l'ange gardien des uns et des autres. Ça veut dire qu'il y en a besoin, parce que moi, je connais beaucoup d'anges gardiens. J'ai vu beaucoup d'anges gardiens, même qu'ici, Diaou, ça l'est invisible. Mais quand après, l'action est passée, là, tu dis que, eh bien, c'est mon ange gardien qui m'a protégé. Dans beaucoup de choses. Hein, voilà. Et bien, sinon, ben, j'espère que tout le monde aura cette protection-là, hein, cette protection que se répète encore une fois, parce que c'est invisible, mais il est là, notre ange gardien. Et puis, ben, je dirais à Mme Pacotte qui travaille à Saint-Jacques aussi beaucoup, et pour, je ne peux pas citer tout le monde, ben, je dirais et pour toute sa famille, et les autres qui travaillent, qui donnent beaucoup de leur temps à Saint-Jacques, ou bien sinon dans les autres paroisses aussi, et que leur ange gardien vient pouvoir trouver le bon chemin de tous ces gens-là. Et puis, même que si les gens ne prient pas, ne viennent pas à l'église, eh bien, ils ont un ange gardien aussi. Au nom du Père et du Fils, Saint-Esprit, Amen. Notre Père qui es aux cieux, que ton nom soit sanctifié, que ton règne vienne, que ta volonté soit faite sur la terre comme au ciel. Donnez-nous aujourd'hui notre pain de ce jour. Pardonnez-nous nos offenses, comme nous pardonnons aussi à ceux qui nous offensent. Ne laisse pas succomber à la tentation, mais délivre-nous du mal. Amen. Je vous salue, Marie, pleine de grâce, Seigneur est avec vous. Vous êtes bénie entre toutes les femmes, et Jésus, le fruit de vos entrailles, est béni. Sainte Marie, Mère de Dieu, priez pour nous pauvres pécheurs, maintenant et à l'heure de notre mort. Amen. Gloire au Père, au Fils et au Saint-Esprit, comme il était au commencement, maintenant et toujours pour les siècles et des siècles. Amen. Ô Marie, conçue sans péché, priez pour nous, qui avons recours à vous. Et bien, pour ma femme, Radio Arc-en-Ciel, et puis les autres qui travaillent aussi dans l'ombre Radio Arc-en-Ciel, et puis pour Josiane qui vient téléphoner, Christophe, Sylvain,
0: oui.
2: Et puis ben, les autres aussi, hein. On ne peut pas citer tout le monde, on citera un petit peu, un par un, au fur et à mesure, et si Dieu nous accorde ce temps-là, et bien pour Madame Marion, pareil aussi, hein, et ton ange gardien t'aide pour pouvoir venir servir Radio Arc-en-Ciel et les autres encore. Disons 30 ans. Merci.
0: Merci, monsieur Adrien, mais vous êtes bien généreux en année. Mais merci beaucoup. Hein, d'accord? Mais merci. Il y a aussi pareil que ton Saint-Jean-Gardien, il garde toujours longtemps hein, dans la santé pour pouvoir assurer
2: Merci,
0: hein,
2: merci.
0: ta mission avec la radio Arc-en-Ciel. D'accord?
2: Merci, c'est
0: Voilà,
2: un compliment.
0: mais
2: C'est
0: avec
2: très
0: la
2: gentil,
0: santé,
2: madame
0: d'accord?
2: Adrien.
0: C'est la santé qui nous fait. Hein, c'est la santé.
2: Surtout la santé,
0: S'il n'y a pas la
2: ça.
0: santé, il ne gagne pas fait. Il gagne fait, il y
2: Ah,
0: a
2: tête
0: six.
2: bas, tout va.
0: Amen. Merci, monsieur Adrien.
2: Ben, de rien,
0: Bonne
2: madame Orion,
0: journée.
2: je donc encore une fois, je pense jusqu'à dimanche, on fête notre ange gardien, et puis ensuite, ben, on sera un autre jour, lundi,
0: Voilà, et puis
2: maintenant,
0: on
2: pour
0: continue avec
2: ça.
0: le
2: Et
0: mois
2: ben,
0: de
2: bonne
0: Marie,
2: fête à
0: le
2: tout le
0: mois.
2: monde, sans oublier personne. Au nom
0: Voilà.
2: du Père et du Saint-Esprit. Amen. Voilà,
0: Amen.
2: madame Marion.
0: Bonne fête, bon week-end avec
2: Merci,
0: nos
2: merci
0: anges
2: beaucoup.
0: gardiens. Au
2: Merci.
0: revoir. Et voilà, c'est Monsieur Adrien du côté de Saint-Jacques, l'église Saint-Jacques. Et là, nous continuons. Ben, il nous a dit ce petit chant. On va essayer de mettre un petit peu, comme c'est le mois de Marie aussi. Là, tout de suite, ce titre que je propose, c'est Reine du Rosaire, cantique à Notre-Dame du Très-Saint-Rosaire. Et bonne écoute à vous. Ça va venir. Et ça va venir. Pour l'instant, c'est un petit peu dur. Hein. Ah, il y a un autre appel. Je prends l'autre appel avant. Bonjour. Bonjour.
3: Allô?
0: Oui, bonjour.
3: Bonjour Marie-Ange.
0: Ah, bonjour, Gilberte. Comment ça va?
3: Oui, bonjour. Bonjour à la grande famille, Adrien et sa famille, Josiane et sa famille, Luce Rose, sa famille aussi, Dominique et Brigitte depuis Ton-Saint-Leu, Maria du Tampon et sa famille. Il y pense aussi beaucoup à Madame Maria et toute sa famille. Et tous les autres, hein? Brigitte de la Rivière des Pluies. Allô? Allô? Allô?
0: Oui, allô.
3: Ah
0: Allô.
3: bon, je croyais que c'était
0: Allô,
3: moi.
0: allô, Gilberte.
3: Bon, je vais dire le psaume, et
0: Oui.
3: puis je veux remercier Radio Arc-en-Ciel aussi. Merci, merci beaucoup pour tout ce que vous faites pour nous. Et puis merci Seigneur pour le
0: Oui.
3: pape, pour tous les cœurs des jeunes. Vraiment, c'était un beau moment
0: Ah,
3: avec
0: très bon
3: tous
0: moment.
3: ces jeunes. Ça fait vraiment
0: Que
3: plaisir de voir
0: nous
3: tous ces
0: pouvons
3: jeunes-là
0: revivre.
3: de prier, de chanter, de rendre gloire à Dieu.
0: D'accord? Un
3: C'était
0: bon
3: vraiment
0: moment que nous
3: touchant avec les
0: pourrons.
3: malades, tout ça. C'était vraiment un beau moment qu'on a passé avec le pape.
0: Voilà, un bon moment
3: Allô?
0: que nous. Oui, j'entends, j'écoute. Je dis un bon moment que nous
3: Je vais dire
0: avons.
3: le psaume 138, 139, hein?
0: D'accord.
3: Je te célèbre de tout mon cœur. Face au Dieu, je te chante. Je me prosterne vers ton temple saint et je célèbre ton nom. Accorde ta fidélité et de ta loyauté, car tu as fait des promesses qui surpassent encore ton nom. Le jour où j'ai appelé tu m'as répondu. Tu as stimulé mes forces, que tous les rois de la terre te célèbrent, Seigneur. Car ils ont entendu les promesses de ta bouche, qu'ils chantent sur les routes du Seigneur. Grande est la gloire du Seigneur. Si haut que soit le Seigneur, il voit le plus humble et reconnaît de loin l'orgueilleux. Si je marche en pleine détresse, tu me fais revivre. Tu portes la main sur mes adversaires et ta droite me rend vainqueur. Le Seigneur fera tout pour moi. Seigneur, ta fidélité est pour toujours. N'abandonne pas les œuvres de tes mains. Seigneur, tu m'as scruté et tu connais. Tu connais mon coucher et mon lever. De loin, tu discernes mes projets. Tu surveilles ma route et mon chemin. Et tous mes chemins te sont familiers. Un mot n'est pas encore sur ma langue. Et déjà, Seigneur, tu le connais. Derrière et devant, tu me sers de près. Tu poses la main sur moi. Mystérieuse connaissance qui me dépasse. Si haute que je ne puis l'atteindre. Voilà, Marie-Ange.
0: Oui.
3: Allô?
0: Oui, oui, oui. Allô, Gilberte.
3: C'est le psaume, hein?
0: Oui, oui.
3: Et puis même une pensée pour tous les malades, pour toutes les personnes qui souffrent, pour toutes les personnes qui ont perdu un être cher. Et toutes les personnes aussi qui ne croient pas en Jésus, qui ne croient pas en Marie. Seigneur, regarde-les. Pose ta main sur eux, Seigneur Jésus.
0: Ben voilà, merci
3: voilà,
0: Gilberte.
3: Ben bonne journée.
0: Bonne journée à toi
3: que
0: aussi.
3: Que nos saints anges gardiens viennent nous visiter. Que le Seigneur nous bénisse et nous garde tous et nous donne la force et le courage d'avancer
0: Amen.
3: Malgré tout.
0: Amen. À toi aussi. Bonne fête.
3: Merci.
0: Bonne
3: merci
0: fête avec.
3: À tout le monde.
0: Bisous.
3: Allez, au revoir.
0: Au revoir,
3: bonne
0: Gilberte.
3: Journée.
0: À la prochaine et bonne fête.
3: À la prochaine, au revoir.
0: Au revoir et bonne fête et dans ce mois de Marie avec le rosaire. Au revoir.

Voilà, nous continuons à être vraiment dans cette joie avec nos anges gardiens. Nous sommes le vendredi 2 octobre. Alors, nous sommes avec nos anges gardiens, bien sûr, qu'on a eu, bien sûr, la fête de Saint-Michel, Archange Saint-Raphaël et Saint-Gabriel. Maintenant, en début d'octobre, c'est nos anges gardiens. Donc, nous sommes vraiment tous joyeux. Ils nous donnent cette joie aujourd'hui, malgré que nous avons un tas de soucis. Il faut pas dire chacun a son sac à porter, chacun s'en croit à porter, mais restons dans cette joie. Parce que la meilleure, c'est que nous connaissons Jésus et notre porte, d'accord? La porte de sortie, c'est Jésus, notre porte. La lumière, c'est avec lui. Et Notre-Dame, dans ce mois de rosaire, il nous invite à mieux le connaître. Alors, suivons aussi, laissons-nous diriger par notre maman du ciel, hein, qui attend que chacun de nous fasse vraiment cette prière. Et la prière que nous formulons chaque jour, on demande bien sûr la paix dans le monde, la santé du corps et de l'âme pour toute l'Église et les Églises, notre Église et bien sûr le pape, notre pape. Léon XIV est venu nous donner, nous rebousquer un peu et nous donner vraiment toutes les réponses. Voilà, on ne s'attendait pas à une telle effervescence chez nos jeunes et tout ce que la France a préparé pour accueillir le pape. Mais nous aurons vraiment ces retombées positives, ces retombées positives dans notre vie de tous les jours. Alors prenons le temps de continuer, œuvrons et redoublons d'efforts. Bien sûr, les paroles de Dieu sont dans notre bouche et sur nos lèvres pour que nous les faisons fructurer et en donnant et en appelant ceux et celles qui ne l'ont pas compris que c'est Jésus, la porte. D'accord? Alors, pour ce faire, le 02 62 41 66 16. Et nous continuons avec ce beau chant de François Raymond. Oui, le Seigneur est bon.

là, du monde entier acclamait le Seigneur. Alors, il y avait un appel là tout de suite. Moi, j'ai sauté dessus, mais non, ça n'a pas abouti, je ne sais pas. Alors, tout de suite, on va écouter la compilation des meilleurs chansons à Notre-Dame du Rosaire. Alors, bonne écoute à vous.

0: Voilà, tout de suite, nous accueillons Marie-André du côté de Saint-Denis, Belle-Pierre. Comment ça va, Marie-André?
1: Ah ben, ça va un petit peu, oui. Mais un petit problème de santé, un petit peu de problème de poumon. Mais ça va, oui, oui. Oui. Ben, pour ce matin, je vais dire un petit ambulatoire. Allô? Toujours là? Allô?
0: Allô, Marie-André? Oui, Marie-André. Mais Marie-André, quand il veut dire son téléphone, l'a coupé. Bon, il ne faut pas couper. Bon, allez, on y revoit. Bonjour. Oui?
1: Oui, et bonjour, oui. Ça
0: Marie-André, pourquoi l'a coupé? Mi entend aux mains.
1: Ah bon, oui.
0: Mais tu entends au cause fort, parce que là, mi entend pas. Où.
1: Oui.
0: Il entend très faiblement.
1: Tu peux y aller pour les âmes opératoires?
0: Oui.
1: Parole de notre Seigneur. Aujourd'hui, amène-moi les âmes qui se trouvent au purgatoire et merci de l'abîme de ma miséricorde, afin que le torrent de mon sang se lasse la brûlure. Toutes les âmes malheureuses me sont très chères pendant qu'ils satisfont à la justice divine. Il a le pouvoir de leur apporter un adoucissement en puisant dans le trésor de l'Église. Des indulgences et des offrandes expiatoires. Très miséricordieux, Jésus. Qui a dit, soyez compatissants, comme votre Père est compatissant. Recevez, nous vous en prions, dans la mesure de votre cœur, plein de miséricorde, les âmes du purgatoire, qui vous sont si chères et satisfont à la justice divine. Que le flot de sang d'eau jaillisse de votre cœur, éteigne les flammes du purgatoire, afin que là aussi se manifeste la puissance de votre miséricorde. Père éternel, jetez un regard de compassion sur les âmes qui se trouvent au purgatoire. Et par le mérite de la douloureuse passion de votre fils, ainsi que par l'amertume dont puis rempli ce moment son sacré cœur. Et pitié de ceux qui se trouvent déjà actuellement sous le regard de votre justice. Nous vous en supplions. Regardez ces âmes qu'à travers les plaies de votre fils bien-aimé, convaincu que votre volonté n'aura pas de bonne. Amen. Voilà. Ben,
0: merci.
1: Si vous avez un petit peu de temps à m'accorder, je vais lire un petit texte.
0: Oui.
1: D'un livre.
0: D'accord.
1: Puissance de la foi en la réalisation. Et un moment, la vie n'est plus favorable que le moment présent, justement, à la réalisation de tous tes désirs. C'est en ce moment que tu es capable d'obtenir ce que tu désireras. Comment commencer donc aussitôt à affirmer ton désir le plus sûr. Peu importe la grandeur de ton désir, seule est la détermination. Par son accomplissement, l'intensité de la foi dans le succès, dans la vie, se reflète toutes les forces de ton affirmation. Quoi que tu désires, crois-tu que tu l'obtiendrais et que cela viendra à toi et d'autres tiennent? Quoi que tu désires, affirme-le l'accomplissement de toute ta ferveur et confiance dans ton auxiliaire intérieur d'apporter ton invisible appui de ta réalisation de ce que tu désires. Et s'il s'agit déjà d'une manière de faire parvenir ce que tu souhaites, représentez-toi en pensée sans cesse à nouveau, sous forme d'une image concrète et sera obtenue sous la forme d'une image concrète et que tu as déjà obtenue, et que tu souhaites et que tu exprimes de toute ta renaissance et tu verras accomplir tout ce que tu souhaites. Crois inébranlable à la puissance de la réalisation de tes désirs. Et tu ne mobilises pas la même en toi et autour de toi des énergies qui veilleront avec une volonté irrésistible. Voilà, je dis un petit mot.
0: Mais merci.
1: Et ce petit texte, oui. Mais le petit texte comme ça, on peut?
0: Non, mais c'est bon, Marie-André. La manette est champ pour mettre.
1: Un petit bout, oui.
0: Oui, et merci, Marie-André.
1: Un champ, j'ai plein de champs.
0: Non, non, là, on gagne pas champ, là. Marie-André, oui. Il gagne plus les trop oui. tard. La prochaine.
1: Ben, champ, oui. Ben,
0: d'accord. Là, ça amène Notre-Dame du Rosaire pour conclure. Parce qu'elle n'a plus le temps, elle est finie, l'émission. D'accord?
1: Ben, oui, quand j'ai reçu des petites prières, je sens que ça se voit que je ne suis pas trop bien.
0: Non, pas du tout. Il remarque où ça va.
1: Je vous demande comme ça. Ben,
0: non, ça va, t'inquiète pas.
1: Une bonne santé, une bonne guérison.
0: Voilà, et, en union de prière, Marie-André.
1: Et sans oublier aussi la bienvenue du pape. Du pape qui est venu en France, à Bois. Et je souhaite aussi qu'il continue bon courage. Et je l'ai vu à la télé. Voilà.
0: Amen. À très prochainement. Bonne fête avec ton ange gardien et Notre-Dame du Rosaire, Marie-André. Voilà, c'est Marie-André du côté de Bassin-Coudert, à Belle-Pierre. Là, tout de suite, nous avons ce beau chant Notre-Dame du Rosaire. Alors, on va dédicacer ce chant alors, par Gilberte aussi. Et puis, Notre-Dame du Rosaire par Charlotte aussi de Saint-Louis. Et puis, c'est pour la santé de Marie-André et la santé d'Augustina Duport.

0: Écoute. Voilà. Merci à vous tous qui ont fait de cette émission un arc-en-ciel de prière. Alors, c'est l'heure de nous séparer. Je vous souhaite à tous une très bonne journée, un bon appétit. Et à très bientôt sur les ondes de la radio Arc-en-Ciel. Et bonne fête avec vos anges gardiens. Et ce mois, avec Notre-Dame du Rosaire. Portez-vous bien. Et soyez dans la joie avec votre ange gardien.
1: En lumière du cœur avec Marie-Ange, je poursuis avec la vie en question consacrée à l'arthrose. Et l'invité de Marie-Lou, le docteur Ribert.
2: Bonjour à vous tous qui nous écoutez sur les ondes de Radio Arc-en-Ciel. Alors là, notre émission La vie en question aujourd'hui s'interroge sur un terme médical qu'on entend tous les jours autour de nous, l'arthrose, qui concerne beaucoup de personnes et en particulier des personnes âgées. Mais qu'en est-il exactement? Le docteur Anne Ribera, rhumatologue, est là pour nous aider à mieux comprendre les causes et l'évolution de cette maladie. Aussi, je n'ai pas dit bonjour Charles.
3: Bonjour Marie-Lou.
2: Bonjour docteur Ribera.
4: Bonjour Marie.
3: Bonjour docteur.
2: Alors oui, peut-être que le terme maladie n'est pas très bien. Ce n'est pas une maladie.
4: Ce n'est pas tout à fait une maladie. En fait, l'arthrose, c'est défini par une altération du cartilage articulaire. Mais ça intéresse aussi les structures qui sont voisines, qui vont être altérées, ouais, notamment la membrane synoviale, l'os sous-jacent au cartilage, les ligaments et même la musculature proche de l'articulation.
2: Mais ce n'est pas inévitable. Ce n'est pas forcément quand on prend de l'âge que tout ça s'altère.
4: On va voir apparaître de l'arthrose à l'imagerie chez à peu près tout le monde. Mais ce n'est pas pour autant que c'est une maladie. On peut très bien avoir des formes, et c'est même la plupart des cas, des formes tout à fait non symptomatiques.
3: Silencieuses, quoi.
4: C'est un peu comme les rides qui ne sont pas une maladie de peau.
2: D'accord.
3: Donc, c'est plutôt une maladie entre guillemets de l'âge, en fait, un peu.
4: On définit plusieurs sortes d'arthrose maintenant. Ah. C'est-à-dire qu'il va y avoir l'arthrose qui fait suite à un traumatisme direct, d'accord, de l'articulation. D'accord. Par exemple, un sportif qui va se rompre un ligament croisé va développer une mauvaise stabilité de l'articulation et va développer une altération du cartilage. D'accord. Ce sont des arthroses qui sont assez rapidement évolutives et pour lesquelles actuellement on s'oriente vers des traitements préventifs autant qu'on peut.
2: C'est-à-dire que c'est l'articulation qui a été trop sollicitée, c'est ça ?
4: C'est l'articulation, là c'est manifeste, qui va travailler dans un système de contraintes pour lequel elle n'est pas faite.
2: Oui.
3: Le ski, par exemple, le ski de compétition.
4: Voilà, tous les sports en contrainte vont favoriser l'arthrose. Mais on a vu antérieurement des secrétaires qui tapaient sur des machines à écrire qui étaient dures, qui développaient une arthrose des doigts.
3: Ça n'a aucun caractère infectieux.
4: Aucun caractère infectieux.
2: Alors, donc, c'est de l'usure.
4: On pourrait dire un peu de l'usure du cartilage. Mais je disais, on différencie différentes sortes d'arthrose. On a aussi l'arthrose qui est liée à des troubles du métabolisme.
2: C'est-à-dire, métabolisme, c'est-à-dire
4: l'équilibre des substances qui sont dans le sang, dans le corps. Par exemple, le diabète va favoriser le développement de l'arthrose. D'accord. Et actuellement, on est devant une épidémie, on appelle ça épidémie, entre guillemets, d'arthrose liée à, entre guillemets, l'épidémie des surpoids et des obésités.
3: Ah, voilà.
2: Oui, alors, quand on pense justement qu'à La Réunion, malheureusement, le diabète et l'obésité, pas qu'à La Réunion. Hein, ouais, c'est...
4: Voilà. Et cette arthrose, elle est liée évidemment à la tension qui est imposée et à la pression qui est imposée aux articulations, mais elle est liée aussi de façon plus générale à une mauvaise régulation du cartilage et de l'os associé à l'articulation.
3: Je pensais à un jeu de mots. Est-ce que c'est lié à l'hypertension?
4: Non, pas du tout.
3: Donc le diabète, oui.
4: Voilà, dans le cadre des maladies métaboliques.
2: Et alors, comment ça se... Est-ce qu'il y a un
4: troisième...
2: Oui, vas-y, pardon.
4: Troisième arthrose, en fait, celle dont tu parlais initialement, c'est celle qui est liée au vieillissement. Le cartilage n'a pas de capacité
2: de se régénérer.
4: De cicatrisation.
2: Ah, et puis il se régénère tout seul quand même.
4: Pas vraiment. Ah. On part avec son stock de cartilage vers l'âge de 15-20 ans et après on fait pour toute la vie, comme pour l'ostéoporose.
2: Ah, et alors moi quand je vois ces jeunes-là qui défilent dans les pentes avec leur moto, avec leur truc, là, ils montent, ils grimpent, ils... Oui. Mais ils se mettent un peu en danger alors.
4: Bah, je dirais que le danger immédiat, c'est plus le traumatisme.
2: Oui, on comprend ça très bien. Hein. On met souvent quand même en exergue beaucoup nos articulations.
3: La ménopause joue un rôle, les hormones en général.
4: On n'a pas mis en évidence, peut-être dans le cadre, par le biais du syndrome métabolique, par le biais d'une certaine sédentarité, d'un surpoids qui s'installe.
3: À une époque, on a beaucoup parlé des insaponifiables avocats soja. En dentaire, on les utilisait au niveau des muqueuses buccales avec des bons effets. Est-ce qu'au niveau de l'arthrose...
4: Les dérivés de soja et avocat ont une petite activité, notamment sur la douleur.
2: Ah, bien.
4: Par contre, c'est extrêmement difficile de mettre en évidence un effet cicatrisant.
3: Bien sûr.
4: Mais disons qu'on peut les donner, on s'est aperçu que...

0: elle est plus ou moins invalidante.
1: Et on peut noter que 10% de la population actuellement est considérée comme souffrant de l'arthrose.
2: C'est énorme.
1: Donc c'est un poids important social et médical.
0: Plus les hommes que les femmes ou l'inverse?
1: Non. Je n'ai pas spécifié.
2: Moi, j'ai cru voir quand même pour la femme un petit peu plus, surtout dans la deuxième période de la vie. Là où il y a un jeu d'hormones. Enfin, c'est ce que j'ai lu récemment.
0: D'ailleurs, ça va venir après la ménopause aussi.
1: Voilà, c'est lié plus à la sédentarité, au poids.
2: Sur quoi repose le diagnostic?
1: Et les femmes vivent plus longtemps.
2: Ouais, c'est vrai, c'est vrai. Sur quoi repose le diagnostic d'arthrose?
1: Bonne question. je dirais que très forte suspicion clinique.
2: Voilà, d'accord.
0: C'est-à-dire que l'articulation est un peu plus gonflée
1: En crise.
0: Oui, en crise.
1: En crise. Quand elle est gonflée, c'est la membrane synoviale qui fait une crise inflammatoire et qui fabrique trop de liquide articulaire. Ah. Mais on peut être aussi en phase sèche. Et souvent, ces arthroses-là, quand elles sont dites douloureuses, c'est lié au fait qu'il y a un œdème osseux sous-jacent à la zone de cartilage qui est moins performante.
2: Parce que l'os en prend un coup, là.
1: L'os, le cartilage a une fonction élastique et d'amortissement. Mmh. Avec l'âge, il devient moins élastique. Donc l'os en dessous trinque un peu.
0: Mmh. Est-ce qu'on peut localement soigner alors? S'il y a tout ça, là, quand même, je sais que c'est important de parler du traitement. Alors, mais alors là, quand une, par exemple, on va dire un genou est tout gonflé, etc., est rempli.
1: Il y a des traitements locaux efficaces en fonction de la cause de la douleur. Si on peut revenir au diagnostic. Donc il y a une forte suspicion clinique en fonction aussi du morphotype.
0: Oui.
1: La radiographie confirme le diagnostic. Une radiographie simple est largement suffisante. On n'a pas besoin de courir après des imageries plus sophistiquées comme scanner, IRM. L'échographie a une place s'il y a un épanchement ou une atteinte d'un ligament. Dans l'imagerie, la radiographie suffit à suivre l'évolution de l'arthrose et à définir s'il y a aggravation ou pas.
2: Il n'y a pas l'examen biologique, là?
1: Non, il n'y a pas. Actuellement, il y a des choses à l'étude, mais actuellement, il n'y a pas de marqueur de l'arthrose.
2: Donc, c'est la clinique, l'observation et le malade qui dit ce qui lui arrive.
0: Et qui a mal.
2: Et ça suffit.
1: Ça suffit. Voilà.
0: Est-ce que ce sont des douleurs qui ont lieu à des moments particuliers de la journée ou est-ce que c'est après trop d'efforts? Ça peut venir n'importe quand.
1: Si on a une poussée inflammatoire de la membrane synoviale qui est liée au relargage de petites molécules du cartilage à l'intérieur de l'articulation, on va déclencher une poussée inflammatoire. Comme toute inflammation, si elle est importante, on aura mal la nuit et surtout le matin.
2: C'est très particulier.
1: Si on est devant une altération de l'os sous-jacent à la zone de cartilage abîmée, la douleur, elle va être plutôt mécanique. C'est-à-dire qu'on aura mal
0: quand on bouge,
1: on marche longtemps.
0: Et alors, il faut continuer à marcher quand même ou pas?
1: Absolument.
0: Ça va rentrer dans les traitements.
1: Mais pas quand on est en pleine crise.
0: Ah, c'est vrai. Ah oui, mais parce que souvent, maintenant, on dit, oh là là, continue à marcher, parce que tout à l'heure, tu vas finir dans ton fauteuil. Et là. Alors, quand on est en pleine crise, il vaut mieux rester tranquille.
1: Rester tranquille, limiter un peu les déplacements ou prendre un bâton pour être un petit peu en décharge. Pour ce qui est...
0: Mais ça peut durer plusieurs jours, une crise comme ça.
1: Une crise articulaire liée à la synovite, ça peut lier, durer 10 jours, 20 jours. Ouais. L'œdème osseux, on le considère en fait comme une mini-fissure osseuse, et c'est autour de 3-4 mois.
2: Ah oui, quand même.
1: Et on voit très souvent des gens qui se plaignent d'une arthrose tenace. En fait, c'est simplement lié à la persistance d'un œdème osseux. Il faut le temps de la cicatrisation de l'os.
0: Oui, mais alors rester sans bouger, c'est pas évident. Disons que je ne sais pas faire de gros efforts.
1: J'ai pas dit, j'ai pas dit sans bouger.

0: bien.
1: Dit, pas de balade dans ma fat.
0: Non, pas de balade dans ma fat, je suis d'accord. Voilà.
2: Quelles sont les articulations les plus touchées?
1: Alors, il y a... Il y a différentes arthroses. Les gens, bon, on pourrait dire que toutes les articulations sont touchées. Si on fait une radiographie, on voit de l'arthrose au niveau du cou à partir de l'âge de 20 ans. Ce n'est pas pour autant qu'on est malade. La colonne vertébrale, on trouve toujours de l'arthrose. Ça n'a aucune valeur de diagnostic de maladie.
0: Mais les gens ont mal au dos quand même.
1: Aucun rapport. On ne peut pas retenir l'imagerie de l'arthrose comme étant responsable des douleurs rachidiennes.
0: Ça, c'est nouveau à entendre.
1: Les mains sont sujettes à des manifestations d'arthrose, notamment au niveau de l'accrochage du pouce sur le carpe. L'arthrose des mains a une composante génétique.
0: Voilà, oui, c'est vrai.
1: Et donc, chez la femme.
2: Donc familiale.
1: Familiale et s'exprime surtout chez les femmes. Là, après la ménopause.
0: C'est vrai que ça, on a remarqué dans les familles, souvent il y avait la grand-mère qui avait un peu les mains un peu en éventail, là, et puis toute recroquevillée. Ben oui, c'est vrai.
2: Un pianiste, par exemple, peut être susceptible.
1: C'est un gros problème pour lui.
0: Ah là, sûr,
1: il, il va payer un tribut à l'arthrose avec l'âge.
0: C'est parce qu'il a trop fait marcher ses mains.
1: Oui.
0: Oui.
2: Donc là, c'est de l'usure, en fait.
1: C'est de l'usure, ouais, c'est voilà. De la surtension sur les articulations. Ouais. Alors, pour finir la description, les hanches sont souvent altérées par l'arthrose, mais c'est pas rare qu'on trouve des facteurs favorisants. Par exemple, une forme de la tête du fémur dans son accrochage sur le bassin qui est particulière.
0: Et là, c'est un peu génétique souvent aussi. Non ? Il y a des régions
1: non,
0: de métropole.
1: On va retenir un lien génétique s'il y a une arthrose des doigts associée. Par contre, on a tous en tête les histoires de familles bretonnes.
0: Absolument. De villages bretons où il n'y avait que des gens qui battaient.
1: Entre guillemets familiales. Mais on ne peut pas parler d'arthrose génétique. C'est plutôt la conformation du bassin et de la tête du fémur qui, elle, a une anomalie familiale.
0: C'est pour ça que dans certaines régions de France, on fait des photos aux enfants qui viennent de naître.
1: Absolument. On fait déjà une manœuvre à la naissance de l'enfant. On écarte les hanches sur le bassin pour voir si cette mobilité est normale ou si on ressent un accrochage. Et en fonction... On fera porter à l'enfant un paquet de couches pour bien ouvrir les jambes.
0: Et c'est systématique hein, en Bretagne maintenant.
1: Mais sur la France entière.
0: Sur la France entière.
1: À chaque naissance, il y a l'examen de l'enfant où on vérifie la normalité des hanches.
0: Et du coup, il y a moins de gens qui en souffrent.
1: Maintenant, c'est que ça doit être caduque. Parce que si on a une impression d'anomalie ou c'est un risque familial... On fera une échographie de l'enfant et ça sera pris en charge très précocement.
0: Et est-ce qu'il y a des professions, par exemple dans le bâtiment, dans tous ces gens qui portent des poids lourds?
1: Alors,
0: tout le
1: on n'a pas parlé dans, le, dans
0: oui
1: la suite
0: là,
1: des articulations. Les genoux, évidemment, portent une charge importante et vont être souvent altérés. Mais il y a souvent une dissociation entre l'altération de la structure du genou et la plainte des gens. On peut voir des genoux...
0: très abîmés et puis des gens pas mal.
1: Qui nous paraissent abîmés, les gens ne s'en plaignent pas spécialement.
0: Est-ce que c'est parce qu'ils sont moins sensibles à la douleur? Ou bien
1: je pense qu'il y a une acceptation. Entre en ligne de compte les modalités de construction de la douleur.
0: Bon, parce que c'est vrai, quand on voit tous ces gens sur les chantiers et tout, on se dit, mais qu'est-ce que ça
1: va donner ? C'est sûr que les contraintes physiques peuvent favoriser le développement de l'arthrose. On appelle ça la pénibilité. Et ça doit être pris en charge, pris en compte dans l'âge de la retraite.
2: Ça commence à le faire, on commence un peu.
1: Oui, on commence à être sensibilisé à ce côté-là.
0: Alors aussi, ben, je suis allée sur Internet, comme tout le monde, pour regarder. Et il y a marqué, en gros, le pire ennemi, c'est la prise de poids. Pour tout le monde, aussi bien homme que femme, là.
1: Alors, tout à fait. D'une part, comme je le disais tout à l'heure, par le phénomène même du surpoids et de l'obésité, qui, on le sait, favorise la construction d'un état inflammatoire chronique pour tout le corps, qui va être nocif sur les articulations, comme il est nocif sur les gros vaisseaux. Et puis, il y a un effet direct du poids sur l'articulation.
0: Un effet physique.
1: Un effet physique. On sait que les pressions exercées par le corps sur l'articulation sont très importantes. Lorsqu'on est en position debout, la pression sur le poids est multipliée par 4 au niveau de la hanche.
0: C'est-à-dire ?
1: C'est-à-dire que vous pesez 80 kilos et vous allez 320. Avoir 320 kilos de pression sur la hanche.
0: Multiplié par 4. Voilà, ça a pu être étudié, ça.
1: 100 kilos, 400 kilos.
0: Eh oui.
1: Et le squelette n'est pas fait pour porter ça. Au niveau du genou, les pressions sont multipliées par 6.
0: Alors, si je pèse 80 kilos,
1: quand on 480. Marche, au passage de chaque poids, 6 fois 8, en appui monopodal.
0: 480 kilos.
1: Et au niveau du gros orteil, dont on ne parle pas souvent, mais on entend souvent parler d'hallux valgus,
0: oui.
1: En fait, c'est le prix à payer des surcharges sur le gros orteil. C'est 8 fois le poids du corps.
2: C'est fou, ça.
1: Pour arriver à tenir en équilibre à chaque pas.
2: C'est vrai qu'il faut arriver beaucoup.
0: Et sur le moment, on ne le sent pas.
1: Absolument pas.
2: Il n'y a pas de système d'alerte.
1: On a quand même une usure des chaussures.
2: Ouais. Mais contrairement à d'autres poids, il n'y a pas de système d'alerte, là. On n'a pas de douleur lorsque on prend un poids très fort.
1: Non, pas mal. Bah, c'est-à-dire qu'il y a un niveau de tolérance.
2: Ouais, qui est
1: en plus, avec le poids, en général, on bouge moins. On sort d'un cadre sportif. Donc, le niveau d'alerte est un petit peu repoussé.
2: Voilà.
1: Donc, la perte de poids...
0: Elle est effective elle est presque effective tout de suite, alors. Parce que si on perd 20 kilos, il y a moins de poids sur les genoux, sur les hanches, etc.
1: C'est un petit peu plus complexe. On n'a pas un effet immédiat.
0: Non.
1: Mais ça va être bénéfique par la diminution de l'ambiance inflammatoire et par les contraintes immédiates sur l'articulation. Parce que si on marche un petit peu plus, on adapte un petit peu le déroulement du pas, la zone de pression ne va plus être tout à fait la même et on va soulager la zone qui est fragile.
0: Alors, bien souvent, quand les gens vont voir un médecin, on nous dit « il faut continuer à marcher ». Est-ce que c'est vrai, il faut marcher, comme vous venez de le dire, quand même, pas au moment de la grosse crise, quand on a vraiment très mal. Mais autrement, dans la vie de tous les jours, il faut marcher. Tous les jours.
1: Parce qu'en fait, on est devant une articulation dont le but est de bouger. Si on ne bouge pas, on a une atrophie des muscles et des ligaments, une perte de l'éducation neurologique, la commande motrice et la commande sensitive, et une perte de l'adaptation à la marche progressive avec des mauvaises contraintes qui vont commencer à se construire sur les articulations.
0: Et est-ce que c'est bon de prendre une canne à ce moment-là quand même?
1: Alors,
0: ça soulage un peu?
1: La canne, c'est intéressant parce que quand vous marchez avec une canne,
0: on appuie mal sur le... On appuie
1: qui
0: moins.
1: Doit être tenu du côté opposé à la douleur, très important, c'est comme une balance en équilibre. La charge sur l'articulation n'est plus de 4 fois le poids, mais de 1 fois le poids.
2: Grosse différence.
0: Ah, ouais.
2: D'ailleurs, il y a la marche nordique où on marche avec 2 bâtons et où ce sont les bras qui prennent une partie de l'effort. Et c'est assez curieux parce qu'on n'y pense pas. Quand on marche en marche nordique, on appuie.
1: En fait, on balance le poids.
2: Voilà. Et les hanches sont soulagées. Oui.
1: Et on allège la portance sur les hanches.
2: Ouais. Et on le sent très bien. Hein. Ces muscles-là, oui.
0: Et autrement, qu'est-ce qu'on peut faire si on a un genou tout gonflé et autres? Est-ce qu'il y a des médicaments qui vont être efficaces?
1: Alors, il y a des traitements locaux qui peuvent être efficaces. Le fait de ponctionner l'articulation,
0: pour enlever ce liquide qui est en trop.
1: Oui, c'est un geste très simple et pas douloureux du tout, qui peut se faire simplement au cabinet du médecin généraliste ou du spécialiste, va soulager. Et en général, on en profite pour injecter par la même
0: seringue,
1: par la même aiguille, un anesthésique et un produit anti-inflammatoire, souvent un dérivé de cortisone, n'est pas dangereux.
2: Et l'acide hyaluronique, dans ces cas-là, est efficace ?
0: Ah, ça, c'est la nouveauté, tout le monde en parle.
1: Enfin, l'acide hyaluronique, ce n'est pas vraiment une nouveauté. Ça existe depuis 60 ans. Ça a eu des phases on et des phases off. Actuellement, il existe plusieurs sortes d'acides hyaluroniques proposés sur le marché. L'efficacité prouvée est sur la douleur. Il n'y a pas d'efficacité prouvée sur la reconstruction du cartilage.
0: Bon, c'est quand même une belle chose si on a moins mal. Voilà, on va dire ça comme
1: ça. Alors, par contre, l'appréciation de la disparition de la douleur est toujours difficile, puisque le fait de ponctionner, injecter, rien que ce geste-là va soulager, et l'évolution de l'arthrose se fait par poussée. Donc, certaines personnes vont refaire des poussées et d'autres ne feront qu'une seule poussée par an. Donc, actuellement, on est dans un cadre où on sait qu'un geste local soulage, mais on n'a pas de propositions qui permettent de reconstruire le cartilage.
2: Oui, c'est pas possible.
1: Au niveau de la recherche, on a essayé d'injecter ce qu'on appelle des cellules mésenchymateuses, c'est-à-dire les cellules qui, à l'initiation du développement de l'articulation chez l'embryon, mais on n'a pas eu d'amélioration prouvée.
0: Ah bon, d'accord.
1: On avait beaucoup d'espoir là-dedans, mais on n'a pas
0: eu de... C'est des cellules souches ?
1: Oui, des cellules souches, mais sans schémateuse.
2: Qu'est-ce que vous pensez des médecines dites douces ? Un peu de chaleur, un peu de froid,
1: un peu de
2: massage.
1: Moi, je dis, bon, c'est un petit peu sévère, qu'elles apportent un peu de confort.
0: Tant mieux.
1: Et qui font que les gens s'occupent d'eux-mêmes. Ouais. Mais elles grandissent d'autant plus qu'on n'a rien à proposer. Voilà. Quant à la régénérescence du cartilage.
0: Il n'y a rien, c'est ça qui est dommage. Hein.
1: À l'heure actuelle, je pense que dans 10 ans, on ne dira plus la même chose.
0: Donc il ne faut pas vieillir, il faut attendre 10 ans. Et autrement, tout ce qu'on entend, le chaud, le froid, les noyaux de cerise,
2: les électrothérapies.
1: Alors, toutes ces thérapeutiques, elles ont un intérêt, je dirais par exemple le froid, vous avez une crise inflammatoire.
2: Ouais, et ça calme.
1: On va avoir une action efficace sur l'inflammation. Mais le temps d'application de la glace.
0: Ah,
1: voilà.
0: Et oui.
1: Actuellement, il y a un soulagement. On utilise l'effet placebo, 30% d'effet placebo.
0: Et ça marche.
1: Et c'est déjà pas mal.
2: C'est énorme.
1: C'est déjà pas mal. C'est l'art de la prescription.
0: Oui, absolument. Moi, j'ai entendu ça, là, les noyaux de cerise. Ah ben, dans le fond, ça vaut le coup d'essayer parce que c'est un moment où vous allez penser à vous. Vous allez mettre ce paquet de cerises au micro-ondes. Et puis, vous asseyez, vous ne bougez plus. Il y a le repos. C'est un bon moment. Alors, à ce moment-là, et voilà, ça agit au moment où on le met.
1: L'art d'utiliser l'effet placebo. Je me permets de rappeler que si un médicament n'a pas fait la preuve d'être supérieur à l'effet placebo, il n'est pas considéré comme médicament et il ne sera pas pris en charge pour la sécurité sociale.
2: Oui, ils ont fait le ménage.
1: L'acide hyaluronique a été confronté à cette problématique récemment.
0: Ouais. Alors, l'arthrose, ce n'est pas une maladie, on n'en guérit pas, on n'en meurt pas, mais il ne faut pas trop attendre peut-être. Quand on commence à avoir vraiment mal à un genou, est-ce qu'on se dit, oh, c'est le début, c'est comme tout le monde ? Et oui, il vaut mieux consulter quand même, assez rapidement. Mais
1: c'est comme pour toute douleur et perte d'autonomie, il faut mieux faire rapidement la part des choses pour savoir quel chemin on va prendre pour gagner sur le confort de vie Et puis, ne pas négliger l'opportunité d'une chirurgie positive.
0: Ah oui, parce qu'il y a les fameuses prothèses. On n'en a pas parlé. Mais c'est vrai que ça semble presque la fin de ces crises, alors. C'est vrai. Merci, docteur Rivera. Vous êtes venu nous renseigner. Et je pense qu'il y a beaucoup de personnes qui nous ont écoutés parce que, ben, on sait que l'arthrose, elle est partout. Et puis, ça, voilà.
2: 10 millions de Français.
0: Combien ? 10 millions de Français.
2: Plutôt, un peu plus, là, malheureusement.
1: 10% de la population.
2: Ouais.
0: Merci. Merci d'être venu parmi nous. Et puis, voilà, ben, on espère qu'on aura réussi à certaines craintes, à les rabaisser un petit peu.
1: Et surtout, ne pas dire quand même qu'il n'y a rien à faire.
0: Très bien.
1: Ne pas s'installer dans une perte d'autonomie sous prétexte qu'on est dans une crise d'arthrose.
0: Voilà, il vaut mieux aller acheter le père.
1: Je disais un peu de façon ironique, que le mot d'arthrose, ça fait partie des mots français qui ont du succès.
0: Oui.
1: Et je me suis toujours demandé pourquoi. Et en fait, je pense que c'est parce que ça ressemble à atroce.
2: Ah oui, pourquoi pas. Oui, oui.
0: Merci beaucoup. Merci de tous vos conseils. Voilà. Au revoir.
3: C'est à l'instant la vie en question consacrée à l'arthrose. L'invité de ma rédaction était Dr Ribera.

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1: Merci à vous de nous accompagner toute cette semaine consacrée à Magnifica Humanitas, le petit chemin de la lettre encyclique du pape Léon XIV présentée par le père Jean Denis.
2: Magnifica Humanitas, quelle est belle l'humanité. C'est le titre de l'encyclique du pape Léon XIV et il aborde dans cette encyclique la question de l'intelligence artificielle et nous sommes au cœur de cette encyclique, au cœur de cette réflexion dans le chapitre 3. Nous arrivons à cette étape qu'il intitule « Le récit de fond, transhumanisme et posthumanisme ». C'est ce qui anime parfois les concepteurs des IA et les concepteurs d'une société de demain. Le pape Léon XIV nous propose de réfléchir sur cette question. Récit de fond, transhumanisme et posthumanisme. En essayant de faire émerger les présupposés culturels qui accompagnent la révolution numérique en cours, je voudrais, nous dit le pape Léon XIV, maintenant m'intéresser à certains courants qui interprètent le progrès comme un dépassement de l'humain et que l'on peut regrouper sous les noms de transhumanisme et de posthumanisme. Ils constituent les fondements idéologiques qui animent certains centres de pouvoir technologique et colonisent l'imaginaire collectif sous une forme simplifiée, en particulier dans les médias et sur les réseaux sociaux, entraînant l'enthousiasme pour les nouvelles technologies d'une vision futuriste de l'homme amélioré ou de l'homme hybridé, parfois on dit même l'homme augmenté, donc avec la machine. Le transhumanisme et le posthumanisme comprennent en leur sein une multitude de courants et de sensibilisés et de sensibilités, et il est difficile d'en donner une description univoque. On peut les comparer à un archipel d'îles conceptuelles différentes, reliées toutefois par le même océan de présupposés. La centralité de la technique et le rêve de dépasser les limites de la condition humaine. En général, le transhumanisme imagine un renforcement de l'être humain grâce aux technologies, comme la biomédecine, l'ingénierie corporelle, des dispositifs et des algorithmes, avec l'ambition d'accroître les performances et les capacités. Le post-humanisme, lui, surtout dans ses versions les plus radicales, va plus loin. Il critique l'anthropocentrisme et envisage une forme d'hybridation entre l'être humain et la machine et l'environnement, allant jusqu'à imaginer un franchissement de seuil où l'humanité se surpassera en entrant dans une nouvelle étape évolutive. Même si ces hypothèses restent une grande partie spéculatives, elles acquièrent une importance, car elles modifient l'imaginaire collectif et par conséquent orientent les choix sociaux, économiques et politiques. À la lumière de la doctrine sociale de l'Église, nous dit le pape Léon XIV, le point crucial n'est pas l'usage de la technique en tant que telle, mais la vision qui la sous-tend. Autrement dit, si l'être humain est traité comme un matériau à perfectionner ou à surpasser, il devient alors plus facile d'accepter que certains soient considérés comme moins utiles, moins désirables, moins dignes. Au nom du progrès, on peut en venir à imaginer des sacrifices nécessaires et à faire payer aux plus fragiles le prix d'une prétendue optimisation de l'espèce. L'avertissement déjà mentionné de Saint Paul VI reste alors d'une grande clairvoyance. Il disait « Ce sont véritablement les acquis de la science et de la technique libérée du progrès moral et social qui finissent par se retourner contre l'homme. » C'est pourquoi il faut distinguer clairement. Une chose est d'intégrer les technologies dans une vision humaine et relationnelle, une autre chose est de se laisser guider par un imaginaire qui minimise les limites et promet un salut purement technique. Nous poursuivons la lecture technique de Magnifica Humanitas de Léon XIV. Et après nous avoir éclairés sur ces doctrines en fond qui animent les créateurs des IA, le transhumanisme et le posthumanisme, le pape Léon XIV nous propose de réfléchir sur la limite, le cœur et la grandeur de l'être humain. Notre rapport à la vie, nous dit-il, semble aujourd'hui en crise. Tout ce qui apparaît comme une limite, incapacité, maladie, vieillesse, souffrance, vulnérabilité, tend à être perçu avant tout comme un défaut à corriger, plutôt qu'un espace où l'humain mûrit et s'ouvre à la relation. Or, nous devons nous rappeler que l'humain ne s'épanouit pas malgré la limite, mais souvent à travers la limite. Une vision de la réalité à la lumière de la foi aide à reconnaître ce que nous appelons la contingence des choses de ce monde. Si, d'une part, il est de notre devoir d'essayer d'éliminer la souffrance qui marque la vie humaine, d'autre part, il est sage de reconnaître notre finitude constitutive. Autrement dit, nous sommes finis. Nous naissons, nous mourons, biologiquement. Sachant que l'expérience religieuse, et en particulier la foi chrétienne, propose d'habiter, sans simplification, cette ambivalence de la grandeur et la limite de l'humain, en la lisant à la lumière de la relation originelle et fondatrice avec Dieu. C'est précisément dans notre nature limitée que trouvent leur place la compassion, la sincère préoccupation face aux besoins des autres, la générosité qui surprend même au milieu des ténèbres et de l'échec, l'expérience spirituelle et l'adoration de Dieu. Nous le constatons dans de nombreux moments où la limite se fait concrète dans notre vie, lorsque nous essuyons un refus, lorsque nous souffrons de la maladie ou de la mort d'un être cher, lorsque nous faisons l'expérience de l'incapacité ou de l'échec. Mystérieusement, c'est précisément dans ces moments-là que nous pouvons trouver une sagesse nouvelle, toucher de nos mains l'affection des gens et expérimenter la présence du Seigneur. Même lorsque la limite se manifeste par des souffrances intérieures, la sagesse humaine nous enseigne à ne pas la refouler ni à la réprimer, mais à l'intégrer. Pour éliminer totalement la douleur, il faudrait au fond atteindre aussi l'amour et le désir. En effet, celui qui aime et désire ne peut éviter de passer par l'épreuve et la souffrance. Et c'est pourquoi, au fil des ans, nous gardons en nous des enseignements qui s'impriment dans des cicatrices, mémoire du chemin parcouru entre liberté et chute, rêve et déception. Ce n'est que grâce à l'entrelacement de ces éléments que, dans le cœur, se produisent ces merveilles de l'âme qui nous font savourer la saveur la plus douce de notre humanité. Renoncer à cette aventure, à la fois dramatique et splendide, au nom d'un prétendu dépassement de toutes les limites, pourrait signifier bien des choses, mais pas être humain. La corruption morale de notre condition de créature, le mal qui agite manifestement le cœur de l'homme, ruine la société et la vie, allant jusqu'aux extrêmes de la déshumanisation. Et pourtant, même cette forme douloureuse de limitation laisse entrevoir des lueurs de bien. Même lorsque l'être humain se déshumanise et provoque des tragédies, une petite lumière continue de briller dans l'humanité et reste capable de se rallumer par la grâce de Dieu sur les chemins de la conversion et de la réconciliation. Viktor Frankl disait, à juste titre, que dans les moments d'horreur, nous avons appris à connaître l'homme tel qu'il est réellement. Après tout, l'homme est l'être qui a inventé les chambres à gaz d'Auschwitz. Mais il est aussi celui qui est entré debout, le Notre Père ou le chemin Israël aux lèvres. Dans la prochaine étape, nous poursuivrons cette réflexion du pape Léon XIV dans ce chapitre 3 qui nous aide à redécouvrir et à mieux assumer la limite, le cœur et la grandeur de l'être humain qui est la particularité humaine face aux IA qui se proposent parfois de nous déshumaniser au nom d'un transhumanisme ou d'un posthumanisme.

0: Bonjour à vous tous, auditeurs et auditrices de Radio Arc-en-Ciel. Nous vous invitons à prier les mystères douloureux du chapelet avec nous, membres de la Légion de Marie, Notre-Dame du Bon Port.
1: Au nom du Père, du Fils et du Saint-Esprit. Amen.
2: Premier mystère douloureux, l'agonie de Jésus. Fruit du mystère, le repentir de nos péchés. Jésus priait en disant, « Père, que ce ne soit pas ma volonté, mais la tienne qui se réalise. » Et sa sueur devint comme de grosses gouttes de sang qui tombaient à terre. Seigneur, donne-nous de regretter nos péchés, de confesser nos fautes.
3: Notre Père qui es aux cieux, que ton nom soit sanctifié, que ton règne vienne, que ta volonté soit faite sur la terre comme au ciel.
1: Donne-nous aujourd'hui notre pain de ce jour. Pardonne-nous nos offenses, comme nous pardonnons aussi à ceux qui nous ont offensés. Et ne nous laisse pas entrer en tentation, mais délivre-nous du mal.
2: Je vous salue, Marie, pleine de grâce. Le Seigneur est avec vous. Vous êtes bénie entre toutes les femmes. Et Jésus, le fruit de vos entrailles, est béni.
1: Sainte Marie, Mère de Dieu, priez pour nous pauvres pécheurs, maintenant et à l'heure de notre mort. Amen.
2: Je vous salue, Marie, pleine de grâce. Le Seigneur est avec vous. Vous êtes bénie entre toutes les femmes, et Jésus, le fruit de vos entrailles, est béni.
1: Sainte Marie, Mère de Dieu, priez pour nous pauvres pécheurs, maintenant et à l'heure de notre mort. Amen.
2: Je vous salue, Marie, pleine de grâce. Le Seigneur est avec vous. Vous êtes bénie entre toutes les femmes, et Jésus, le fruit de vos entrailles, est béni.
1: Sainte Marie, Mère de Dieu, priez pour nous pauvres pécheurs, maintenant et à l'heure de notre mort. Amen.
2: Je vous salue, Marie, pleine de grâce. Le Seigneur est avec vous. Vous êtes bénie entre toutes les femmes, et Jésus, le fruit de vos entrailles, est béni.
1: Sainte Marie, Mère de Dieu, priez pour nous pauvres pécheurs, maintenant et à l'heure de notre mort. Amen.
2: Je vous salue, Marie, pleine de grâce. Le Seigneur est avec vous. Vous êtes bénie entre toutes les femmes, et Jésus, le fruit de vos entrailles, est béni.
1: Sainte Marie, Mère de Dieu, priez pour nous pauvres pécheurs, maintenant et à l'heure de notre mort. Amen.
2: Je vous salue, Marie, pleine de grâce. Le Seigneur est avec vous. Vous êtes bénie entre toutes les femmes, et Jésus, le fruit de vos entrailles, est béni.
1: Sainte Marie, Mère de Dieu, priez pour nous pauvres pécheurs, maintenant et à l'heure de notre mort. Amen.
2: Je vous salue, Marie, pleine de grâce. Le Seigneur est avec vous. Vous êtes bénie entre toutes les femmes, et Jésus, le fruit de vos entrailles, est béni.
1: Sainte Marie, Mère de Dieu, priez pour nous pauvres pécheurs, maintenant et à l'heure de notre mort. Amen.
2: Je vous salue, Marie, pleine de grâce. Le Seigneur est avec vous. Vous êtes bénie entre toutes les femmes. Et Jésus, le fruit de vos entrailles, est béni.
1: Sainte Marie, Mère de Dieu, priez pour nous pauvres pécheurs, maintenant et à l'heure de notre mort. Amen.
2: Je vous salue, Marie, pleine de grâce. Le Seigneur est avec vous. Vous êtes bénie entre toutes les femmes. Et Jésus, le fruit de vos entrailles, est béni.
1: Sainte Marie, Mère de Dieu, priez pour nous pauvres pécheurs, maintenant et à l'heure de notre mort. Amen.
2: Je vous salue, Marie, pleine de grâce. Le Seigneur est avec vous. Vous êtes bénie entre toutes les femmes. Et Jésus, le fruit de vos entrailles, est béni.
1: Sainte Marie, Mère de Dieu, priez pour nous pauvres pécheurs, maintenant et à l'heure de notre mort. Amen.
2: Gloire au Père, au Fils et au Saint-Esprit.
1: Comme il était au commencement, maintenant et toujours, et dans les siècles des siècles. Amen.

0: Deuxième mystère douloureux de la flagellation. Fruit de mystère, la maîtrise des sangs. Quand Jésus après l'avoir fait flageller, il les verra pour être crucifié. Seigneur, apprends-nous à maîtriser notre instinct à nous modérer. Notre Père qui es aux cieux, que ton nom soit sanctifié, que ton règne vienne, que ta volonté soit faite sur la terre comme au ciel.
1: Donne-nous aujourd'hui notre

0: est avec vous. Vous êtes bénie entre toutes les femmes, et Jésus, le fruit de vos entrailles, est béni.
1: Sainte Marie, Mère de Dieu, priez pour nous pauvres pécheurs, maintenant et à l'heure de notre mort. Amen.
0: Je vous salue, Marie, pleine de grâce, le Seigneur est avec vous. Vous êtes bénie entre toutes les femmes, et Jésus, le fruit de vos entrailles, est béni.
1: Sainte Marie, Mère de Dieu, priez pour nous pauvres pécheurs, maintenant et à l'heure de notre mort. Amen.
0: Je vous salue, Marie, pleine de grâce, le Seigneur est avec vous. Vous êtes bénie entre toutes les femmes, et Jésus, le fruit de vos entrailles, est béni.
1: Sainte Marie, Mère de Dieu, priez pour nous pauvres pécheurs, maintenant et à l'heure de notre mort. Amen.
0: Je vous salue, Marie, pleine de grâce, le Seigneur est avec vous. Vous êtes bénie entre toutes les femmes, et Jésus, le fruit de vos entrailles, est béni.
1: Sainte Marie, Mère de Dieu, priez pour nous pauvres pécheurs, maintenant et à l'heure de notre mort. Amen.
0: Je vous salue, Marie, pleine de grâce, le Seigneur est avec vous. Vous êtes bénie entre toutes les femmes, et Jésus, le fruit de vos entrailles, est béni.
1: Sainte Marie, Mère de Dieu, priez pour nous pauvres pécheurs, maintenant et à l'heure de notre mort. Amen.
0: Je vous salue, Marie, pleine de grâce, le Seigneur est avec vous. Vous êtes bénie entre toutes les femmes, et Jésus, le fruit de vos entrailles, est béni.
1: Sainte Marie, Mère de Dieu, priez pour nous pauvres pécheurs, maintenant et à l'heure de notre mort. Amen.
0: Je vous salue, Marie, pleine de grâce, le Seigneur est avec vous. Vous êtes bénie entre toutes les femmes, et Jésus, le fruit de vos entrailles, est béni.
1: Sainte Marie, Mère de Dieu, priez pour nous pauvres pécheurs, maintenant et à l'heure de notre mort. Amen.
0: Je vous salue, Marie, pleine de grâce, le Seigneur est avec vous. Vous êtes bénie entre toutes les femmes, et Jésus, le fruit de vos entrailles, est béni.
1: Sainte Marie, Mère de Dieu, priez pour nous pauvres pécheurs, maintenant et à l'heure de notre mort. Amen.
0: Gloire au Père, au Fils, au Saint-Esprit,
1: comme il était au commencement, maintenant et toujours, dans les siècles des siècles. Amen.
2: Troisième mystère douloureux, le couronnement d'épines. Fruit du mystère, la guérison de notre orgueil. Ayant tressé une couronne d'épines, ils le placèrent sur sa tête. S'agenouillant devant lui, ils se moquèrent de lui, et crachant sur lui, ils prenaient le roseau et en frappaient sa tête. Seigneur, apprends-nous à être doux, effacés et à reconnaître notre petitesse. Notre Père, qui es aux cieux, que ton nom soit sanctifié, que ton règne vienne, que ta volonté soit faite sur la terre comme au ciel.
1: Donne-nous aujourd'hui notre pain de ce jour. Pardonne-nous nos offenses, comme nous pardonnons aussi à ceux qui nous ont offensés, et ne nous laisse pas entrer en tentation, mais délivre-nous du mal.
2: Je vous salue, Marie, pleine de grâce. Le Seigneur est avec vous. Vous êtes bénie entre toutes les femmes, et Jésus, le fruit de vos entrailles, est béni.
1: Sainte Marie, Mère de Dieu, priez pour nous pauvres pécheurs, maintenant et à l'heure de notre mort. Amen.
2: Je vous salue, Marie, pleine de grâce. Le Seigneur est avec vous. Vous êtes bénie entre toutes les femmes, et Jésus, le fruit de vos entrailles, est béni.
1: Sainte Marie, Mère de Dieu, priez pour nous pauvres pécheurs, maintenant et à l'heure de notre mort. Amen.
2: Je vous salue, Marie, pleine de grâce. Le Seigneur est avec vous. Vous êtes bénie entre toutes les femmes, et Jésus, le fruit de vos entrailles, est béni.
1: Saint.

0: de notre mort. Amen.
1: Je vous salue Marie, pleine de grâce. Le Seigneur est avec vous. Vous êtes bénie entre toutes les femmes. Et Jésus, le fruit de vos entrailles, est béni.
0: Sainte Marie, Mère de Dieu, priez pour nous pauvres pécheurs, maintenant et à l'heure de notre mort. Amen.
1: Je vous salue Marie, pleine de grâce. Le Seigneur est avec vous. Vous êtes bénie entre toutes les femmes. Et Jésus, le fruit de vos entrailles, est béni.
0: Sainte Marie, Mère de Dieu, priez pour nous pauvres pécheurs, maintenant et à l'heure de notre mort. Amen.
1: Je vous salue Marie, pleine de grâce. Le Seigneur est avec vous. Vous êtes bénie entre toutes les femmes. Et Jésus, le fruit de vos entrailles, est béni.
0: Sainte Marie, Mère de Dieu, priez pour nous pauvres pécheurs, maintenant et à l'heure de notre mort. Amen.
1: Je vous salue Marie, pleine de grâce. Le Seigneur est avec vous. Vous êtes bénie entre toutes les femmes. Et Jésus, le fruit de vos entrailles, est béni.
0: Sainte Marie, Mère de Dieu, priez pour nous pauvres pécheurs, maintenant et à l'heure de notre mort. Amen.
1: Je vous salue Marie, pleine de grâce. Le Seigneur est avec vous. Vous êtes bénie entre toutes les femmes. Et Jésus, le fruit de vos entrailles, est béni.
0: Sainte Marie, Mère de Dieu, priez pour nous pauvres pécheurs, maintenant et à l'heure de notre mort. Amen.
1: Je vous salue Marie, pleine de grâce. Le Seigneur est avec vous. Vous êtes bénie entre toutes les femmes. Et Jésus, le fruit de vos entrailles, est béni.
0: Sainte Marie, Mère de Dieu, priez pour nous pauvres pécheurs, maintenant et à l'heure de notre mort. Amen.
1: Je vous salue Marie, pleine de grâce. Le Seigneur est avec vous. Vous êtes bénie entre toutes les femmes. Et Jésus, le fruit de vos entrailles, est béni.
0: Sainte Marie, Mère de Dieu, priez pour nous pauvres pécheurs, maintenant et à l'heure de notre mort. Amen.
1: Gloire au Père, au Fils et au Saint-Esprit,
0: comme il était au commencement, maintenant.

0: Quatrième mystère douloureux, le portement de la croix. Fruit du mystère, la patience dans les épreuves. Des femmes se lamentaient sur lui. Jésus leur dit, « Filles de Jérusalem, ne pleurez pas sur moi, pleurez plutôt sur vous-même et sur vos enfants. Seigneur, donne-nous ta paix malgré nos difficultés. Aide-nous à porter nos croix et apprends-nous à soulager nos frères dans leurs peines. Notre Père qui es aux cieux, que ton nom soit sanctifié, que ton règne vienne, que ta volonté soit faite sur la terre comme au ciel.
1: Donne-nous aujourd'hui notre pain de ce jour. Pardonne-nous nos offenses, comme nous pardonnons aussi à ceux qui nous ont offensés. Et ne nous laisse pas entrer en tentation, mais délivre-nous du mal.
0: Je vous salue, Marie, pleine de grâce. Le Seigneur est avec vous. Vous êtes bénie entre toutes les femmes, et Jésus, le fruit de vos entrailles, est béni.
1: Sainte Marie, Mère de Dieu, priez pour nous pauvres pécheurs, maintenant et à l'heure de notre mort. Amen.
0: Je vous salue, Marie, pleine de grâce. Le Seigneur est avec vous. Vous êtes bénie entre toutes les femmes, et Jésus, le fruit de vos entrailles, est béni.
1: Sainte Marie, Mère de Dieu, priez pour nous pauvres pécheurs, maintenant et à l'heure de notre mort. Amen.
0: Je vous salue, Marie, pleine de grâce. Le Seigneur est avec vous. Vous êtes bénie entre toutes les femmes, et Jésus, le fruit de vos entrailles, est béni.
1: Sainte Marie, Mère de Dieu, priez pour nous pauvres pécheurs, maintenant et à l'heure de notre mort. Amen.
0: Je vous salue, Marie, pleine de grâce. Le Seigneur est avec vous. Vous êtes bénie entre toutes les femmes, et Jésus, le fruit de vos entrailles, est béni.
1: Sainte Marie, Mère de Dieu, priez pour nous pauvres pécheurs, maintenant et à l'heure de notre mort. Amen.
0: Je vous salue, Marie, pleine de grâce. Le Seigneur est avec vous. Vous êtes bénie entre toutes les femmes, et Jésus, le fruit de vos entrailles, est béni.
1: Sainte Marie, Mère de Dieu, priez pour nous pauvres pécheurs, maintenant et à l'heure de notre mort. Amen.
0: Je vous salue, Marie, pleine de grâce. Le Seigneur est avec vous. Vous êtes bénie entre toutes les femmes, et Jésus, le fruit de vos entrailles, est béni.
1: Sainte Marie, Mère de Dieu, priez pour nous pauvres pécheurs, maintenant et à l'heure de notre mort. Amen.
0: Je vous salue, Marie, pleine de grâce. Le Seigneur est avec vous. Vous êtes bénie entre toutes les femmes, et Jésus, le fruit de vos entrailles, est béni.
1: Sainte Marie, Mère de Dieu, priez pour nous pauvres pécheurs, maintenant et à l'heure de notre mort. Amen.
0: Je vous salue, Marie, pleine de grâce. Le Seigneur est avec vous. Vous êtes bénie entre toutes les femmes, et Jésus, le fruit de vos entrailles, est béni.
1: Sainte Marie, Mère de Dieu, priez pour nous pauvres pécheurs, maintenant et à l'heure de notre mort. Amen.
0: Je vous salue, Marie, pleine de grâce. Le Seigneur est avec vous. Vous êtes bénie entre toutes les femmes, et Jésus, le fruit de vos entrailles, est béni.
1: Sainte Marie, Mère de Dieu, priez pour nous pauvres pécheurs, maintenant et à l'heure de notre mort. Amen.
0: Je vous salue, Marie, pleine de grâce. Le Seigneur est avec vous. Vous êtes bénie entre toutes les femmes, et Jésus, le fruit de vos entrailles, est béni.
1: Sainte Marie, Mère de Dieu, priez pour nous pauvres pécheurs, maintenant et à l'heure de notre mort. Amen.
0: Gloire au Père, au Fils et au Saint-Esprit.
1: Comme il était au commencement, maintenant et toujours, et dans les siècles des siècles. Amen.
2: Cinquième mystère douloureux, la crucifixion. et la mort de Jésus. Fruit des mystères, la soif du salut des âmes. Jésus disait, « Père, pardonne-leur, car ils ne savent pas ce qu'ils font. » Merci Seigneur, pour tant d'amour, guéris-nous, convertissez-nous. Notre Père, qui es aux cieux, que ton nom soit sanctifié, que ton règne vienne, que ta volonté soit faite sur la terre comme au ciel.
1: Donne-nous aujourd'hui notre pain de ce jour. Pardonne-nous nos offenses, comme nous pardonnons aussi à ceux qui nous ont offensés. Et ne nous laisse pas entrer en tentation, mais délivre-nous du mal.
2: Je vous salue, Marie, pleine de grâce. Le Seigneur est avec vous. Vous êtes bénie entre toutes les femmes, et Jésus, le fruit de vos entrailles, est béni.
1: Sainte Marie, Mère de Dieu, priez pour nous pauvres pécheurs, maintenant et à l'heure de notre mort. Amen.
2: Je vous salue, Marie, pleine de grâce. Le Seigneur est avec vous. Vous êtes bénie entre toutes les femmes, et Jésus, le fruit de vos entrailles, est béni.
1: Sainte Marie, Mère de Dieu, priez pour nous pauvres pécheurs, maintenant et à l'heure de notre mort. Amen.
2: Je vous salue, Marie, pleine de grâce. Le Seigneur est avec vous. Vous êtes bénie entre toutes les femmes, et Jésus, le fruit de vos entrailles, est béni.
1: Sainte Marie, Mère de Dieu, priez pour nous pauvres pécheurs, maintenant et à l'heure de notre mort. Amen.
2: Je vous salue, Marie, pleine de grâce. Le Seigneur est avec vous. Vous êtes bénie entre toutes les femmes, et Jésus, le fruit de vos entrailles, est béni.
1: Sainte Marie, Mère de Dieu, priez pour nous pauvres pécheurs, maintenant et à l'heure de notre mort. Amen.
2: Je vous salue, Marie, pleine de grâce. Le Seigneur est avec vous. Vous êtes bénie entre toutes les femmes, et Jésus, le fruit de vos entrailles, est béni.
1: Sainte Marie, Mère de Dieu, priez pour nous pauvres pécheurs, maintenant et à l'heure de notre mort. Amen.
2: Je vous salue, Marie, pleine de grâce. Le Seigneur est avec vous. Vous êtes bénie entre toutes les femmes, et Jésus, le fruit de vos entrailles, est béni.
1: Sainte Marie, Mère de Dieu, priez pour nous pauvres pécheurs, maintenant et à l'heure de notre mort. Amen.
2: Je vous salue, Marie, pleine de grâce. Le Seigneur est avec vous. Vous êtes bénie entre toutes les femmes, et Jésus, le fruit de vos entrailles, est béni.
1: Sainte Marie, Mère de Dieu, priez pour nous pauvres pécheurs, maintenant et à l'heure de notre mort. Amen.
2: Je vous salue, Marie, pleine de grâce. Le Seigneur est avec vous. Vous êtes bénie entre toutes les femmes, et Jésus, le fruit de vos entrailles, est béni.
1: Sainte Marie, Mère de Dieu, priez pour nous pauvres pécheurs, maintenant et à l'heure de notre mort. Amen.
2: Je vous salue, Marie, pleine de grâce. Le Seigneur est avec vous. Vous êtes bénie entre toutes les femmes, et Jésus, le fruit

0: Je vous salue, Marie, pleine de grâce. Le Seigneur est avec vous. Vous êtes bénie entre toutes les femmes. Et Jésus, le fruit de vos entrailles, est béni.
1: Sainte Marie, Mère de Dieu, priez pour nous pauvres pécheurs, maintenant et à l'heure de notre mort. Amen.
0: Gloire au Père et au Fils et au Saint-Esprit,
1: comme il était au commencement, maintenant et toujours, dans les siècles des siècles. Amen.
2: Salut.
0: Salut.
1: Ô Reine, Mère de miséricorde, notre vie, notre douceur, notre espérance, salut. Enfant d'Ève exilée, nous crions vers vous. Vers vous nous soupirons, gémissant et pleurant dans cette vallée de larmes. Ô vous, notre avocate, tournez vers nous vos regards miséricordieux. Et après cet exil, montrez-nous Jésus, le fruit béni de vos entrailles. Ô clémente, ô miséricordieuse, ô douce Vierge Marie,
3: priez pour nous, Sainte Mère de Dieu,
1: afin que nous devenions dignes des promesses du Christ.
2: Au nom du Père, du Fils et du Saint-Esprit,
1: Amen.
2: La Légion de Marie Notre-Dame du Bon Port vous remercie d'avoir prié avec nous et vous souhaite de passer une agréable journée avec la grâce de Dieu. 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

0: Merci de nous accompagner. On poursuit avec l'actualité culturelle tout de suite avec Olivier.
1: Spectacle humour dans le cadre du Run Comedy Tour François Guédon aux urnes le vendredi 2 octobre, salle Yourte en Seine, Saint-Leu. Après son spectacle Procès Guédon qu'il joue plus de 300 fois partout en France et son sketch à Montreux sur la consanguinité qui cumule plus de 5 millions de vues, François Guédon débarque à La Réunion avec son nouveau spectacle aux urnes dans son style mêlant intelligence, culture et humour politiquement incorrect. Spectacle humour dans le cadre du Run Comedy Tour François Guédon aux urnes le vendredi 2 octobre à la salle Yourte en Seine, Saint-Leu. Spectacle théâtre « Je suis trop vert » compagnie du Kairos, David Lescaut, le samedi 3 octobre au K à Saint-Leu. Après « J'ai trop peur » puis « J'ai trop d'amis », nous retrouvons moi, au cœur de son année de 6e, envoyé en classe verte, un nouveau monde à découvrir. Hébergé dans une famille de paysans à Marlay-le-Puiseux, moi découvre une vie rurale bien moins calme qu'il ne l'imaginait. Levé aux aurores, tâche harassante et dangereuse, au contact des bêtes et des machines agricoles. Mais ce jour lui fait aussi découvrir la nature, la vraie, et porter un regard critique sur la superficialité et les mirages de la vie urbaine et de la société de consommation. Spectacle théâtre, Je suis trop vert, compagnie du Kairos, le samedi 3 octobre au K à Saint-Leu. Spectacle théâtre dans le cadre du Run Comedy Tour, Rome Charrette, le dimanche 4 octobre, au Run Comedy Club de Saint-Denis. Rome Charrette vient vous montrer à quel point c'est une bonne personne et surtout, une personne très très drôle. Laissez-vous emporter par ce nouveau spectacle, inédit à La Réunion, et venez vous détendre et rire avec Rome Charrette. Spectacle théâtre, Rome Charrette dans le cadre du Run Comedy Tour, le dimanche 4 octobre, au Run Comedy Club de Saint-Denis. Musique jazz dans le cadre de la 3e édition du Blues Marron Festival, Soba Blues, avec en première partie Taniyama. Soba Blues retisse les liens entre la chanson mandingue et le blues du Mississippi. Dans cette rencontre est né un afro-blues aussi rustique que lumineux, dans le sillage des troubadours africains et des maîtres du blues. La simplicité des moyens y sublime chaque interprétation et fait dialoguer les racines africaines avec l'âme du blues portée par une émotion aussi brute qu'universelle. En première partie, Taniyama est une artiste pluridisciplinaire, chanteuse, percussionniste et danseuse, bercée par la soul, le jazz, le blues, le maloya et le sega. Elle façonne un univers vibrant où les traditions rencontrent la modernité. Musique, jazz, 3e édition du Blues Marron Festival, Soba Blues et en première partie, Taniyama. Le samedi 3 octobre au Théâtre des Sables à l'Étang Salé.

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0: Bon appétit si vous êtes à table. Il est 12h15, c'est l'heure de retrouver les informations internationales avec la rédaction de Vatican.

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1: C'est à l'instant le journal avec la rédaction de Vatican. Pour ceux que la Bible nous parle tout de suite sur les pas de Saint Augustin.
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2: Saint Augustin a longtemps trouvé que la Bible ne faisait pas le poids face aux philosophes de son temps, qu'elle était faite d'absurdité. Et c'est sur le tard, après ses 30 ans, qu'il a vraiment découvert la Bible. Père Alban Massy, vous allez justement nous en parler. Bonjour.
3: Bonjour Madeleine.
2: Vous êtes théologien jésuite, vous participez à l'édition des œuvres complètes de Saint Augustin, c'est dans la bibliothèque augustinienne. Et vous nous parlez aujourd'hui de Saint-Augustin et de sa manière, de sa méthode presque, d'ouvrir les pages et de lire la Bible. Saint-Augustin qui disait « Mon orgueil répudiait sa simplicité et mon regard ne pénétrait pas ses profondeurs. » Il parle de la Bible. Qu'est-ce qui a fait qu'il a changé et qu'il a fini par ouvrir la Bible avec un autre regard, justement ?
3: Il le raconte dans son autobiographie, Les Confessions, où il exprime toute sa stupidité de croire que parce que la Bible était mal écrite, parce que c'était dans un style qui ne lui plaisait pas, ben forcément ce n'était pas pour lui. Et puis il a eu l'occasion de comprendre, grâce à la philosophie néoplatonicienne, que l'expression... Et la réalité, ce sont deux choses différentes. Que les mots signifient comme un signe une chose, mais qu'il faut passer du signe à la chose. Et il entend Saint Ambroise de Milan, qui lui a été conseillé par sa mère Monique. Il entend Saint Ambroise, qui était très aimé de son peuple et qui faisait souvent des prédications, dire ceci au peuple de Milan. Et je me permets de lire cet extrait des Confessions de Saint Augustin. J'entendais souvent avec joie Ambroise dire au peuple dans ses sermons, comme s'il recommandait avec soin une règle. La lettre tue, mais l'esprit fait vivre. Vous avez reconnu Saint Paul de Corinthiens 3:6. Là où la lettre paraît enseigner quelque chose de pervers, il découvrait, en soulevant le voile du mystère, une dimension spirituelle, sans rien dire de choquant. Mais j'ignorais toutefois si ce qu'il disait était vrai. Devant la peur du précipice, je refusais à mon cœur toute adhésion. Suspension de jugement qui est devenue ma mise à mort. Voilà, il entend un rhéteur, un prédicateur parler de la Bible, et puis lui n'ose pas faire ce chemin, il n'ose pas entrer dans l'interrogation « Que veut dire la Bible ? Qu'est-ce qu'il y a derrière ces mots ?» Je pense, si vous voulez, un petit exemple, Saint Ambroise commente le sycomore sur lequel Zachée et juchée pour pouvoir apercevoir Jésus dans Saint Luc. Et sycomore, eh bien, Ambroise va dire, si, le sycomore, c'est un figuier qui donne de mauvais fruits. Ça représente le peuple juif. Et donc, Zachée a dû aller au-dessus du peuple juif pour pouvoir voir Jésus. Et donc, Zachée a accueilli Jésus comme les païens ont accueilli Jésus. Donc, interprétation assez antisémite, interprétation assez difficile. Et Augustin, lui, va aller au-delà, plus loin. Il va reconnaître, ah mais oui, d'accord, le sycomore. Oui. Et lui-même va aller plus loin. Et on a un sermon d'Augustin où il dit, le sycomore, eh bien, c'est un arbre. Et il faut grimper sur cet arbre. Et c'est un arbre qui fait la différence entre les Juifs et les païens, c'est-à-dire que c'est un arbre qui est la croix du Christ. Il faut que tu montes sur la croix pour accueillir Jésus. C'est-à-dire qu'il faut que tu reconnaisses que Jésus est mort pour toi, alors tu pourras accueillir Jésus comme Zachée a accueilli Jésus. Et donc, on voit là tout le phénomène de... il entend une interprétation allégorique d'Ambroise qui n'est pas complètement satisfaisante, et il va aller plus loin, et lui va personnaliser cette interprétation en disant, il enlève la question des mauvais juifs, mais il dit non, c'est toi, tu grimpes sur la croix. Grimpe sur la croix, ça veut dire recueille le fruit de la croix, c'est le sang et l'eau qui sort, qui coule du côté du Christ. Le sang et l'eau, allégoriquement, c'est l'eau, le baptême, le sang, l'Eucharistie. Reçois les sacrements de la vie de l'Église, tu es le corps du Christ.
2: La lettre tu, l'esprit vivifie, vous le citiez dans cet extrait de l'homélie de saint Ambroise, et effectivement un texte qu'on le retrouve chez saint Paul dans la lettre aux Corinthiens. Est-ce que c'est ici aussi finalement une bataille contre le fondamentalisme qui voudrait qu'on s'accroche à chacun des mots pour dire ce qui est définitif et figé en fait? Et c'est contre tout cela que va aller saint Augustin.
3: Oui, alors... Pour Augustin, il n'y aurait pas une question de fondamentalisme. Mmh. Parce que pour lui, c'est extrêmement important de comprendre le texte. Ne serait-ce que parce qu'il se retrouve avec des exemplaires de la Bible qui n'ont pas les mêmes mots. Donc, il essaye de savoir mais quel est le bon mot.
2: Donc, il s'accroche au mot malgré
3: tout. Donc, il faut être pas fondamentaliste, mais il faut regarder la lettre. Mmh. Et à partir de là, cette lettre, eh bien, on se souvient que l'auteur de tel livre de la Bible a été inspiré par Dieu. Et donc, ça veut dire qu'il y a une signification spirituelle qui nous parle de Dieu ou qui nous parle de l'amour du prochain. À partir de là, eh bien, il y a des passages qui sont clairs dans la Bible, et ces passages clairs, qui n'ont pas besoin d'une interprétation spirituelle, vont aider à comprendre les passages obscurs de la Bible.
2: Et comment est-ce qu'il va se former? Parce que arriver à lire la Bible avec ce regard spirituel, ça demande toute une vie. C'est une forme d'apprentissage qui se fait avec Dieu, on pourrait presque dire.
3: Je pense qu'il lisait d'abord l'Écriture en vue de la commenter. C'était son devoir d'évêque d'introduire les chrétiens à la vie de l'Écriture, de telle sorte que eux-mêmes, et ce n'est pas de saint Augustin, mais de saint Grégoire, ils deviennent des lettres vivantes. La vie des saints est une lecture vivante, est une lettre vivante, c'est saint Grégoire le Grand. Mais c'est tout à fait augustinien, je crois. Dans le De Doctrina Christiana, il dit à un moment, je me suis posé la question s'il n'y avait pas des personnes qui vivaient de l'Esprit de Dieu sans avoir besoin de la parole de Dieu. Et puis j'ai cherché, j'en ai pas trouvé. C'est possible, mais il vaut mieux garder la Bible, ce moyen indispensable pour trouver Dieu.

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1: Père Alban Massy, merci d'être avec nous sur RCF Notre-Dame. On parle de saint Augustin. Dans quelle mesure est-ce que la lecture de la Bible va finir par aussi transformer saint Augustin lui-même? C'est-à-dire qu'il ne va pas lire la Bible de la même manière à ses 30 ans qu'à la fin de sa vie. Pourquoi?
2: D'abord parce que il a pu voir que la Bible qui parle de Jésus à chaque page, hein, c'est le Christ qui parle, il dit, c'est qui à chaque page je rencontre le Christ. Eh bien, ce Christ, il l'a accompagné pendant toute sa vie. À la fin de sa vie, Augustin, très malade, va faire mettre sur les murs de sa cellule le texte des psaumes de pénitence, des psaumes où l'homme se reconnaît pauvre, il se reconnaît pécheur, il fait pénitence, mais cette pénitence est aussi une louange à un Dieu qui fait miséricorde. Et c'est aussi dans ce sens que l'évolution de l'interprétation de l'Écriture chez saint Augustin est patente, c'est qu'il découvre de plus en plus un Dieu de miséricorde. Alors il l'a trouvé à 30 ans quand il s'est converti, quand il a été baptisé évidemment, mais ça a été dans toute sa vie. Et puis il a eu à polémiquer contre de nombreux ennemis et il a dû utiliser à chaque fois l'Écriture. Et donc là aussi, pour chaque contexte, une parole qui peut rendre ma grâce te suffit, pour parler de Pélage qui refusait le baptême des petits-enfants. Et Augustin, lui, va dire, mais non, mais on a besoin de la grâce, là. On n'est pas capable par nous-mêmes d'atteindre Dieu. Il faut que ce soit Dieu lui-même qui vienne nous chercher. Tout le discours sur la grâce contre les Juifs, il va dire, vous savez, Jésus, dans l'évangile de Jean, le prologue de Jean dit « La loi et les prophètes ont été annoncés par Moïse, la loi est venue par Moïse, et la grâce et la vérité par Jésus-Christ ». Et donc, la vérité, nous ne pouvons pas la trouver sans le Christ et c'est le Nouveau Testament qui la donne. Et il faut la grâce à la fois pour comprendre et pour vivre selon l'esprit de la Bible.
1: Mais Père Alban Massy, est-ce qu'il n'y a pas une limite à cette interprétation? C'est-à-dire qu'au fond, à partir du moment où on dit que le sens du texte dépasse le mot, jusqu'où est-ce qu'on peut l'interpréter? Est-ce que saint Augustin lui-même a perçu qu'il fallait peut-être une certaine culture ou bien en tout cas une certaine connaissance du Christ pour arriver à être au plus juste? Je ne sais pas si on peut dire comme ça.
2: Alors, Augustin, la limite de l'interprétation spirituelle des Écritures, c'est précisément de pas toujours respecter le sens historique du texte. Et Augustin ne dispose pas de l'apport des sciences de son temps. Lui-même est très limité dans sa connaissance des mots étrangers. On a quelques exemples où il va demander à des rabbins juifs que signifie le mot « raca », par exemple. Hein, quand Jésus dit « si tu dis raca à ton frère, tu es condamné à GN », que veut dire le mot « GN » Que veut dire le mot « raca » Mais il est limité dans tout cela. Mais pour lui, c'est finalement secondaire. Ce qui compte, c'est la charité. Est-ce que je lis un passage de l'Écriture, je lui fais ma petite lectio, est-ce que j'ai envie d'aimer davantage ou est-ce que je passe à autre chose? Et si je n'arrive pas à l'amour, à ce moment-là, je n'ai pas compris. Est-ce que je peux me permettre de lire encore un extrait où il dit exactement cela? C'est dans le De Doctrina Christiana, ce manuel pour les prédicateurs, où il explique comment interpréter l'Écriture et ensuite comment l'exposer. Et c'est un traité aussi pour ceux qui sont appelés à prêcher. Quiconque donc s'imagine avoir compris les Écritures, ou du moins une partie quelconque d'entre elles, sans édifier par leur intelligence ce double amour de Dieu et du prochain, ne les a pas encore comprises. Mais quiconque, d'autre part, tire de son étude une idée utile à l'édification de la charité, sans rendre pourtant la pensée authentique de l'auteur dans le passage qu'il interprète, ne fait pas d'erreur pernicieuse ni ne commet le moindre mensonge. Alors oui, on peut se tromper dans, lorsqu'on lit l'écriture, mais du moment qu'on édifie la charité, à ce moment-là, on a atteint le but de l'écriture.

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1: Père Alban Massy, avec nous sur RCF Notre-Dame. Saint Augustin va creuser tout au long de sa vie la Bible, il va avancer, on peut dire, avec la Bible, il va grandir avec l'Écriture. Dans quelle mesure est-ce qu'on peut parler d'une pédagogie divine ?
2: La Bible, pour celui qui commence à la lire, peut être rebutante. Et elle oblige à beaucoup d'humilité. Augustin le dit très souvent. Il faut accepter d'être un petit agneau qui a besoin de grandir, qui a besoin. Et au fond, la Bible agit avec nous comme une mère agit avec son enfant. Elle prend soin de nous et puis à un moment, elle nous laisse vivre. Et au fond, vous parliez de pédagogie divine parce que de même que le peuple juif dans la Bible est montré comme étant conduit par Dieu vers un culte de plus en plus spirituel et de moins en moins matériel, eh bien, le chrétien, lui aussi, est appelé à vivre grâce à la Bible de manière de plus en plus spirituelle, dans sa propre vie. Tout ce qui est arrivé au peuple juif, ça arrive à l'Église. C'est ça, finalement, son idée, que la Bible, c'est le résumé de toute l'histoire de l'humanité.
1: C'est une clé d'interprétation pour sa propre existence.
2: Oui, lisez les derniers livres des confessions. Il dit, ben voilà, il raconte sa vie, et puis dans les derniers livres des confessions, il se met à faire l'interprétation allégorique des jours de la Genèse, des deux premiers chapitres de la Genèse. Alors on se dit, mais pourquoi est-ce qu'il a ça ? Mais au fond, c'est parce que ma vie, elle était présente dans cette œuvre de création, dans le travail de Dieu, de toute l'humanité, qui est raconté dans l'histoire de la Genèse. Et c'est pour ça que les confessions se terminent avec l'annonce du sabbat éternel, où la création sera terminée, l'œuvre de la création sera terminée. La Bible nous aide à vivre au jour le jour ce travail de création de Dieu en nous.
1: C'est-à-dire qu'on apprend à se connaître avec Dieu en lisant la Bible.
2: Oui, je crois que c'est le sens le sens moral de l'Écriture, c'est le sens anagogique, c'est tous les sens spirituels que connaissent les moines du Moyen Âge, que connaissent ceux qui méditent l'Écriture, où on se retrouve soi-même dedans, on retrouve tel mot qui résonne dans ma vie, telle scène, je peux entrer dans la scène de l'Écriture.
1: Là, c'est le jésuite qui parle.
2: Un petit peu, mais Augustin dit ça aux chrétiens qui l'écoutent, ce psaume, mais c'est toi qui le vis en ce moment, ce psaume. C'est toi qui cries, c'est toi qui pleures, c'est toi qui peux louer le Seigneur. La Bible, c'est le reflet du cœur humain. Et donc avec ses élans, mais aussi avec ses troubles, avec ses maladies et avec ses joies. C'est cela l'Écriture pour Augustin.
1: Et justement, quelle soif, vous diriez, la Bible peut-elle étancher, puisqu'on citait le pape Léon XIV lors de la précédente émission qui disait que la Bible, elle vient pour cette soif de sens aujourd'hui, mais quelle soif elle peut étancher pour celui qui la lit ?
2: Je crois personnellement que, et peut-être sans doute à la suite de saint Augustin, que notre histoire est une histoire sacrée. Notre histoire en général, il y a une histoire profane, mais il y a une histoire de Dieu avec l'humanité. Et donc, quand on est chrétien, la Bible est un lieu d'espérance. Quand on voit tout ce qui se passe dans la Bible, quand on même dans le Nouveau Testament, lorsqu'on lit les Actes des Apôtres, qui sont pas l'expression d'un long fleuve tranquille dans la vie des premiers chrétiens, eh bien on se dit voilà, oui, certes, il faut passer par des épreuves pour atteindre le royaume de Dieu, c'est saint Paul qui le dit dans les Actes des Apôtres, mais ces épreuves nous conduisent au royaume de Dieu. Et Augustin dira, vous savez, on a besoin de l'Écriture. Il en parle comme d'un sacrement, un mystère. C'est, c'est, c'est, un sacrement nécessaire. Et il dit, et puis n'oubliez pas, au ciel, on n'aura plus la Bible. On n'aura plus besoin de la Bible. Parce que celui dont parle la Bible, ben on l'aura sous les yeux. On l'aura. C'est un sacrement nécessaire, mais transitoire, dit, temporaire.
1: Il utilise le mot sacrement.
2: Oui. Alors, le mot sacrement, c'est un mot qui est piégé, parce que pour nous, on voit tout de suite les sept sacrements de la vie chrétienne. Mais pour le mot sacramentum, c'est d'abord un signe sacré. Et la Bible n'est qu'un signe sacré, parce que c'est un ensemble de signes qui nous parle de Dieu, qui nous parle de l'homme pris sous l'aile de Dieu, qui nous parle du chemin vers Dieu et par le Christ.

0: Père Alban Massy, on est avec vous pour évoquer la vie de saint Augustin, mais surtout sa façon de lire la Bible, une Bible qu'il a d'abord rejetée parce qu'il la trouvait absurde, il avait du mal à entrer dedans, il ne comprenait pas où était le vrai, le faux, et il ne comprenait pas sur quel mot s'attarder, et sur quel autre, au contraire, il y a un sens plus lointain, et en tout cas essayer de découvrir l'invisible à travers ce visible. Comment est-ce que saint Augustin a parlé justement de sa démarche pour entrer dans la Bible, Père Alban Massy?
1: Alors, Augustin est embêté quand il commence à croire dans le Dieu des chrétiens, même s'il était catéchumène, il avait toujours une enfance avec Monique. Monique, sa mère qui était chrétienne, mais Jésus, lui, pour lui, c'était la figure d'un sage. C'était pas le Fils de Dieu, c'est quelqu'un qui nous montre un chemin. Et il découvre Dieu qui sauve dans le Christ en acceptant que Dieu avait annoncé le Messie dans les Écritures juives. Et ça se réalise dans le Nouveau Testament. Je me permets de citer les confessions de saint Augustin où, au moment où il reconnaît qu'il va se convertir. Et

0: moyen de croire en toi et de te chercher. Et donc pour Augustin, lui, pas de problème. Tu sais, tu connais pas Dieu, eh ben n'hésite pas à prendre la Bible.
1: Donc on peut lire la Bible sans la foi pour lui.
0: Ah ben oui, mais on court le risque de se convertir. Mais en réalité, il le dit lui-même, hein, dans un des premiers entretiens qu'il a eu avec saint Ambroise de Milan, Ambroise lui dit, bah, va donc lire le livre d'Isaïe. Et là, il dit, j'ai ouvert le livre d'Isaïe et je n'y ai rien compris.
1: Ça donne beaucoup d'espoir pour ceux qui se découragent parfois aussi à la lecture de la Bible. Il invite justement à aller un peu plus loin.
0: Oui, et voilà ce qu'il écrit sur l'autorité. Sur l'autorité, ça veut dire ce qui aide le lecteur. L'autorité, ça veut dire qu'il y a du poids pour avancer. Leur autorité des livres de la Bible m'est apparue d'autant plus vénérable, d'autant plus digne d'une confiance sacrée, qu'elles étaient lisibles par tous, tout en réservant la dignité de leur secret à une compréhension plus en profondeur. Chacun peut lire la Bible. Ça, c'est extraordinaire. Et alors, il continue. Proposant des mots ouverts, un style simple qui parle à tous, elles retiennent aussi l'attention des cœurs lourds. Elles accueillent tout le monde. Elles sont ouvertes à tous les peuples. Et par d'étroites brèches, un petit nombre passe jusqu'à toi. C'est assez formidable. Hein. Il reconnaît, oui, tout le monde peut lire la Bible. Seulement, attention, on ne peut lire la Bible avec profit que si on est dans l'humilité de celui qui passe par la porte étroite, qui accepte de se laisser interpeller par la Bible. Vous savez, le chrétien, il a toujours envie d'interroger la Bible. Et puis, il oublie que c'est la Bible qui l'interroge. Et ça, Augustin le dit à chaque mot, à chaque phrase dans ses commentaires. Laisse-toi interpeller par la Bible.
1: Est-ce que c'est une erreur de croire qu'on peut faire de l'Évangile une clé de lecture de sa propre vie? Parfois, on tire un peu les ficelles ou on veut voir ce qu'on a envie de trouver dans les Écritures. C'est une lecture qu'aurait contredite saint Augustin, cette manière de faire? Ou au contraire, dans quel état d'esprit on arrive finalement? Dans quel état d'esprit saint Augustin souhaiterait qu'on arrive dans la Bible?
0: Il va parler de la Bible comme d'un miroir. Un miroir de nos propres vies, un miroir de ce que Dieu agit dans notre cœur. De la manière dont la grâce de Dieu peut agir dans notre cœur, on peut le trouver dans la Bible. Hein, il suffit de lire les Béatitudes, ben elles s'adressent à chacun de nous. Et c'est Dieu qui agit dans le cœur de celui qui est pauvre, de celui qui a faim de justice, de celui qui est assoiffé de vérité. Et cela, tout homme peut le recevoir. Et ce bonheur, il est donné par le Christ. Une des phrases que préfère Augustin de la Bible, c'est le portrait de Jésus. « Je suis doux et humble de cœur ». Ça, c'est pour lui le sens même des Écritures, puisque les Écritures nous apprennent la charité. Et cette charité dans la douceur et l'humilité du Christ qui va jusqu'à mourir pour nous.
1: Merci, Père Alban Massy, d'avoir été avec nous pour nous raconter qui est Augustin, saint Augustin, et comment il entre dans la Bible. Vous êtes théologien jésuite et vous participez vous-même à l'édition des œuvres complètes de saint Augustin dans la bibliothèque augustinienne. Merci à vous.
0: Merci à vous, Madeleine.

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7: C'est un prêtre engagé qui nous accompagne, un prêtre engagé au cœur de la vie de sa paroisse évidemment, mais aussi un observateur quand même de notre époque et de ses évolutions. Il connaît bien Paris, il connaît désormais bien Lille et vous allez l'entendre, il porte sur notre époque un regard extrêmement libre, direct et sans détour, et c'est tout ce qu'on aime dans La Voix est libre, le père Benoît de Cinéty. Bonjour Benoît de Cinéty.
8: Bonjour Melchior.
7: Ravi de vous retrouver une fois de plus pour...
8: plaisir partagé.
7: Mais oui, surtout que ça n'a pas changé depuis la semaine dernière, vous êtes prêtre du diocèse de Paris, rattaché au diocèse de Lille, ça n'a pas changé.
8: Une immutabilité d'un être, oui. C'est remarquable.
7: Et puis toujours prêtre de la paroisse Saint-Hubert et recteur de la cathédrale de la Treille à Lille. Alors aujourd'hui, et vous l'entendez sur RCF Notre-Dame, évidemment on parle beaucoup de Léon XIV. Là on est vraiment dans les derniers instants, Benoît de Cinéty.
8: Oui, on sent que ça frémit, hein.
7: Ah oui.
8: C'est chouette, c'est beau. J'étais hier soir, je passais voir le groupe de jeunes de la paroisse qui se réunissaient, il y en a une trentaine qui partent pour le Stade de France demain, et on sent une fébrilité, c'est assez touchant, puis c'est beau, c'est joyeux, c'est plein d'espérance.
7: Vous-même, Benoît de Cinéty, vous allez quitter Lille un instant pour rejoindre Paris ?
8: Mais comment pouvez-vous penser que je puisse quitter Lille ? Non,
7: à vélo électrique.
8: je serai vendredi à Paris, oui, pour les Vêpres à Notre-Dame. Et puis le samedi, je serai de retour à Lille parce que nous retransmettons la messe avec le Saint-Père sur un écran dans la cathédrale de Lille pour tous ceux qui ne peuvent pas se déplacer jusqu'à la capitale.
7: Et ça se fait, on entendait ça d'ailleurs dans nos infos ce matin sur RCF Notre-Dame, ça se fait beaucoup dans toute la France. Il y a plein de diocèses, il y a plein de paroisses qui ont organisé ces projections de la visite de Léon XIV.
8: Bah oui, parce que en fait, je pense que pour beaucoup de gens, c'est quand même plus sympa de voir ça, de vivre ça en communauté, que d'être chacun devant son poste de télévision. Et notamment pour ceux qui sont un peu seuls, on goûte davantage ce genre de bonheur quand on est rassemblé que quand on est tout seul avec son chat sur les genoux. Vous voyez.
7: Ça va être un peu comme une finale de Coupe du Monde, non? Vous serez tous ensemble.
8: Ah bon, on sait d'avance qui va gagner, c'est ça l'avantage. C'est que c'est le bon Dieu. Donc là-dessus, il n'y a pas de problème. C'est lui dont on parlera et c'est lui qui sera la vedette. Donc c'est très bien.
7: Ouais, c'est parfait. Est-ce que vous avez passé une bonne semaine, Benoît Cinéty?
8: J'ai passé une bonne semaine, pour ne rien vous cacher, un peu fatigante, comme beaucoup de gens en cette période de rentrée. Voilà, à courir un peu à droite à gauche, rencontrer les uns et les autres. Commencer à approfondir un certain nombre de projets paroissiaux autour de la cathédrale, etc. Mais oui, plutôt une bonne semaine, oui.
7: Ouais. Bon, bah écoutez, tant mieux. Et puis, toujours du sport, hein, chez vous, on le sait, Benoît de Cinéty, c'est très important.
8: Vous racontez ma vie à chaque fois, quand même.
7: Bah quand même. Non, mais vous savez que la semaine dernière, vous nous parliez de votre amour, je ne sais pas si c'est le bon terme, pour la boxe.
8: Et
7: alors, j'ai reçu plein de messages, hein, vous savez, Benoît.
8: Ah bon?
7: Ah oui. Oh là là, un prêtre qui boxe.
8: Il y a des gens qui veulent venir boxer avec moi à Lille, ils sont les bienvenus. Hein.
7: Vous n'allez pas tous les boxer non plus.
8: Non, parce que je me ferai boxer aussi. Hein.
7: Ah là là, Benoît de Cinéty, notre invité, jusqu'à 11h30 dans La Voix est libre, avec toujours vos appels au 01 56 56 44 44. Vous voulez nous parler de quelque chose qui vous a un peu marqué cette semaine, Benoît de Cinéty? C'est autour d'un livre publié de Télison Aurélien qui s'appelle « C'était ça ou mourir ». Est-ce que vous pourriez nous... Racontez-nous, qu'est-ce qui se passe pour vous?
8: Moi, on m'a offert ce livre il y a quelques jours.
7: Oui.
8: Je me suis plongé dedans avec ravissement, beaucoup d'émotions. Et vraiment, je n'ai pas tout à fait terminé, je suis en train de le terminer. Et c'est un livre qui suscite beaucoup de... Enfin, qui m'a tiré les larmes, qui m'a enthousiasmé, qui m'a beaucoup touché. Voilà. Puis on est tous au courant de la polémique qui s'est engagée. D'abord, il y a moi une chose qui me gêne quand même beaucoup, c'est cette culture du corbeau. C'est-à-dire que maintenant, il suffit que n'importe quel anonyme puisse écrire n'importe quoi pour que d'un seul coup, ça démarre. Mmh. Moi, je pense que, en fait, il y a certainement des enjeux derrière tout ça qui nous échappent un peu. Je ne fais pas de complotisme, je ne fais pas de machin, etc. Mais ça me paraît bizarre que sur le témoignage anonyme d'un corbeau, donc, la machine puisse s'emballer à ce point. Il semble que chaque jour apporte son lot de révélations. J'écoutais ce matin des flash infos où on nous expliquait que manifestement l'auteur avait été reconnu, en tout cas suspecté de plagiat pour d'autres d'autres textes qu'il avait publiés il y a quelques années. Il y a deux choses que ça m'inspire. La première chose, c'est que si vraiment par malheur ce texte était écrit en avec l'aide tout ou partie de l'IA, ce serait quand même tout à fait une étape dans l'histoire de la littérature, parce que ce texte a eu ce mérite de susciter l'admiration de tous les milieux littéraires français, y compris des plus fermés et des plus caricaturés comme le milieu de Saint-Germain-des-Prés. Unanimité absolue de tout le monde, voilà. Ouais. Et donc c'est quand même intéressant, et ça fait un peu froid dans le dos si jamais ce texte est un texte d'intelligence artificielle. Ouais. Et puis le deuxième point, c'est que ben voilà, je pense aussi à son auteur, à Tellison Aurélien, que je ne connaissais pas moi avant d'avoir lu son livre, qui est le fils d'un peuple martyr haïtien, qui est sans doute un des peuples les plus ignorés aujourd'hui, dont la souffrance est la moins regardée aujourd'hui, mais qui vivent véritablement un martyr. C'est une voix de ce peuple, c'est un fils de ce peuple. Il faudrait pas que, si jamais il s'avérait qu'il fut coupable de ce dont on l'accuse, en faire le bouc émissaire d'un déchaînement médiatique de haine, de voilà, c'est un être humain, il mérite sa qualité d'être humain, d'être respecté comme tel, et si jamais il a fait une faute, eh bien voilà, il a fait une faute et il sera suffisamment puni par les conséquences de celle-ci pour ne pas en rajouter. Mais encore une fois, je trouve que même s'il n'a pas écrit toutes ces lignes, le fait qu'il les ait publiées sous son nom, voilà, c'est déjà un exercice littéraire intéressant. Et je pense véritablement qu'en tout cas, cet épisode-là marquera l'histoire de l'édition et les histoires de la littérature.
7: Il y aura peut-être un avant et un après dans
8: l'édition.
7: Oui,
8: sûrement.
7: Sur l'IA, sur l'intelligence artificielle, Père Benoît Tinetti, je pense que beaucoup de personnes l'utilisent. Pour autant, on ne sait pas trop où est la limite. Il n'y a pas trop de garde-fous non plus. Ce sera l'occasion d'une émission prochainement dans le 10-12. Mais si il est coupable, alors est-ce que c'est un terme là aussi, coupable, mais s'il a utilisé, utilisé l'IA dans son livre, Tellison Aurélien. Il n'est certainement pas le seul à avoir utilisé l'IA pour un livre, aujourd'hui.
8: Non, et puis j'allais vous dire, quand on regarde le nombre de livres qui paraissent en permanence, il y a quand même beaucoup de plagiat. On parle aussi d'un auteur chez Gallimard actuellement, qui concourt pour le Goncourt aussi, qui suspectait de plagiat. Je veux dire, c'est pas quelque chose qui arrive d'un seul coup. Le plagiat, ça a toujours existé. Et même, en fait, où est la frontière? Quand vous écrivez par exemple un article, vous journaliste, vous allez chercher des sources, vous allez chercher d'autres articles écrits à ce sujet. Vous avez forcément, on recopie telle phrase, tel paragraphe, on reprend telle idée. Finalement, l'IA, c'est de manière beaucoup plus efficace et beaucoup plus fournie, fait le travail que nous faisons quand nous faisons des recherches, sauf qu'elle les fait à notre place, mais elle les fait à notre demande. C'est-à-dire que ces recherches, elles ne sont pas faites. Ce livre n'a pas été écrit sans qu'il y ait eu un cahier des charges, pour peu qu'il ait été écrit avec l'IA, sans qu'il y ait eu un cahier des charges qui ait été donné au moteur d'intelligence artificielle.
7: Il y a quoi derrière cette polémique, d'après vous, à Benoît Tinetti? Il y a de la jalousie?
8: Ah oui, je pense qu'il y a certainement de la jalousie. Il y a un monde de l'édition qui est quand même particulièrement agité aujourd'hui et qui est en crise économique, mais qui est aussi agité par les affaires dont on a beaucoup parlé au printemps dernier autour de Grasset. Il y a certainement un désir, en tout cas, de se saisir de l'affaire pour déstabiliser tout ou partie de l'équipe ancienne qui pilotait la maison Grasset. Voilà, donc je dis pas que c'est un complot qui a été fourbi de toutes pièces, mais en tout cas, c'est une bonne occasion pour certains d'avancer leur pion et de marquer des points, oui, ça c'est sûr.
7: Benoît Tsinetti est avec nous jusqu'à 11h30 dans La Voix Libre sur RCF Notre-Dame. Et comme tous les jours, vous avez la parole pour venir à l'antenne. Si vous avez envie de discuter avec Benoît Tsinetti, il aime beaucoup ça, donc n'hésitez pas à nous appeler. Au 01 56 56 44 44, 01 56 56 44 44.
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7: Est-ce que vous avez un coup de cœur culture à nous présenter, Benoît Tsinetti, aujourd'hui, outre ce livre que vous avez apprécié?
8: Alors, j'ai pas de coup de cœur culture proprement dit. J'ai une autre question, en fait, qui m'était venu à propos de la visite du pape et qui est lié à la culture parce que c'est lié à Internet et aux réseaux sociaux et donc ça fait partie aussi, quoi qu'on en dise, de la culture contemporaine. Je pensais notamment à cette veillée qui va rassembler ce soir à l'église Saint-Sulpice un certain nombre de chrétiens, de jeunes chrétiens autour d'influenceurs catholiques. De manière un peu insolente, je me demandais si ce qui faisait la force d'un influenceur, c'était le nombre de ses followers, ou c'était la manière dont il manifeste sa communion avec l'Église et son désir d'œuvrer pour un travail commun au service de l'Évangile. Voilà. Et je trouve que dans cette veillée de ce soir, il y a quelque chose qui me questionne là-dessus un peu. On met des gens fort estimables individuellement les uns et les autres, côte à côte, au seul prétexte qu'ils font des vues sur Internet. Je trouve que c'est pas c'est pas en tout cas l'image la plus respectueuse qu'on puisse proposer à des jeunes qui s'engagent dans l'Église, qui veulent suivre le Christ comme modèle et comme source d'inspiration. Voilà, mais c'est peut-être parce que je suis un vieux de 58 balais, que je ne mets pas trop sur les réseaux sociaux, et qu'on va me dire, oui, il n'est pas influenceur, il est jaloux, patati patata. Alors, je rassure tous ces bonnes gens, ce n'est pas du tout mon sujet.
7: Oui.
8: Mon sujet, c'est vraiment de me dire, en fait, est-ce que le nombre de followers vaut en soi suffisamment pour assurer la respectabilité des gens?
7: Donc, vous n'êtes pas très influenceur, vous?
8: Pas du tout. Alors là, je vais vous dire, le seul influenceur que je reconnais comme véritable, c'est le Christ, parce qu'il respecte la liberté de ceux auxquels il s'adresse, qu'il ne cherche pas à séduire par des mimiques et par des prises de position, et qu'il a une parole qui est dure, exigeante et tranchante.
7: Donc je ne peux pas aller vous suivre.
8: C'est le seul influenceur que je veuille suivre.
7: Je ne peux pas aller vous suivre sur Instagram, Benoît Tsinetti.
8: Bah, vous pouvez toujours, mais vous ne suivrez pas grand-chose, mon pauvre ami.
7: D'accord. Bon, écoutez, n'hésitez pas à me suivre en retour.
8: Ah bah ça, volontiers.
7: Mais c'est intéressant, cette question des influenceurs. On en parlait d'ailleurs il y a quelques semaines, avec le cateau de service qui s'appelle Victor dans la vraie vie, qui vit vraiment de ça. Désormais, c'est, comment on peut dire, c'est son métier d'être créateur de contenu.
8: Ben oui.
7: Alors oui, c'est vrai que ça peut nous dépasser un petit peu. Benoît Tsinetti, il n'est pas le seul. Est-ce qu'il n'y a pas besoin de ça aussi un peu dans l'Église?
8: Il y a besoin de ça puisque ça existe. Donc quelque part, oui, ça correspond à un besoin, à une attente, etc. Après, les attentes, on peut aussi les susciter et les brosser dans le sens du poil. Mais vous savez, moi, ce qui me gêne, en fait, fondamentalement, c'est ce côté, on vit un peu de la bête, quoi, si vous voulez. Moi, le cardinal 23, il parlait d'un certain nombre d'observateurs qui passent leur temps à commenter la vie de l'Église sur les plateaux de télé qu'on invite dès qu'un pape meurt, est élu, dès qu'il y a un événement, etc. et qui font profession de ça en disant ils nous mangent sur la tête. Et je trouve que voilà, il y a un côté un peu, on fait des vidéos, on suscite de la réflexion, on suscite. Mmh. Et il y a des gens qui le font très très bien. Moi, j'ai des amis qui sont influenceurs, qui le font très très bien. Ils le font avec respect, avec sagesse, avec attention à ce que leurs paroles ne déborde pas et ne s'enflamme pas, parce qu'on n'est pas là pour enflammer, on n'est pas là pour, on est là pour que, pour transmettre la parole de Dieu, pas son propre message, ni ses propres sentiments, vous voyez. Et ce qui me gêne un peu, c'est que certains influenceurs, et c'est souvent ceux qui marquent le plus de points parce que c'est ceux-là qui font le plus de buzz, font du buzz précisément, soit dans leur crise de nerfs répétitive, soit, dans des propos qui sont quand même parfois un peu compliqué à mettre en lien avec l'évangile.
7: Ça voudrait dire, Benoît de Cinéti, qu'il faudrait un peu plus encadrer les influenceurs chrétiens ou catholiques.
8: Faut pas encadrer, il faut faire appel à la responsabilité de tous ces messieurs dames. Et c'est à cette responsabilité que je nous appelle, moi aussi, et dans mes prises de parole aussi. Hein, parfois, je peux dire un peu n'importe quoi. Sauf que, donc il n'y a pas de sauf que, ça m'arrive aussi. Mais il faut qu'on soit responsable de plus en plus de nos paroles, dont on voit bien elles ont un impact. Et puis dans la violence de notre époque et dans le côté, on est vraiment sur des braises là aujourd'hui. Donc, on peut très vite faire partir des feux pour n'importe quelle raison et pas forcément les meilleurs.
7: Alors, il y a un feu qui a été lancé, justement. Je voulais en parler avec vous, d'ailleurs, la semaine dernière, avec cet aumônier militaire à Carcassonne. Vous en avez entendu parler, j'imagine, Père Benoît de Cinéti. On va pas forcément commenter la polémique, mais ça rejoint quand même ce que vous disiez il y a quelques instants. Mais cet aumônier militaire, il a été très critique lors d'une messe à la cathédrale de Carcassonne envers les dirigeants, le gouvernement, l'État. Il a même interpellé les, je cite, gauchistes. Est-ce que c'est le rôle?
8: C'est une bouffonnerie. C'est-à-dire que parler ainsi, c'est une bouffonnerie. Je le dis très clairement, j'ai rien contre cet homme, ce que je ne connais pas et que je n'ai jamais rencontré, et que je considère comme un frère, parce que par le baptême et par l'humanité, il est mon frère. Mais ce qu'il a fait là est une faute, voilà, c'est tout. Je pense que quand on prêche, on a une responsabilité, et notamment parce que les gens ne peuvent pas nous répondre. C'est quand même aujourd'hui le prédicateur est la seule personne qui puisse prendre la parole devant une assemblée qui reste muette. Voilà. Donc on peut maltraiter cette assemblée en étant assommant et en étant ennuyeux, et ça nous arrive tous. Et on peut la maltraiter encore plus violemment en prononçant des paroles dont on sait très bien qu'elles vont cliver cette assemblée. Évidemment, faire rire des gauchistes d'une assemblée de militaires, c'est moins risqué que de prononcer ces paroles dans un milieu plus divers. Ça, c'est clair. Ouais. Mais il n'empêche que manifestement ça a choqué. Sinon, la vidéo n'aurait pas été relayée comme elle l'a été. Et donc, on ne peut pas. La parole de Dieu, elle n'est pas là pour blesser les gens. Nous sommes serviteurs d'une parole. Mmh. Nous n'en sommes pas propriétaires. Et nous n'avons pas à faire passer pendant les homélies nos tocades personnelles et nos coups de gueule, aussi justifiés soient-ils à nos yeux, par ailleurs. Voilà. C'est fini l'époque où les curés pouvaient dire pour qui il fallait voter, c'est Dieu soit loué, terminé. Voilà. Et donc, on n'est pas là pour ça. Et ceux qui le font ne font pas de bien à l'Église, fondamentalement. Voilà. Maintenant, pour notre ami Tennyson Aurélien, a pas non plus chargé la mule de ce pauvre prêtre, qui, je l'espère, depuis le temps, ça fait un an que cette vidéo a été tournée, a eu le temps de s'amender, de demander pardon et de se convertir.
7: On est dans une période... alors, certes, là, on parle beaucoup du pape Léon XIV, c'est évident, puisqu'il vit en France demain. Vous pourrez suivre ça sur RCF Notre-Dame, mais on a aussi entamé une année d'élection présidentielle. Il faut être encore plus vigilant quand on est prêtre pour ne pas laisser d'indices, de messages ou quoi que ce soit, Benoît Cinéti.
8: Mais bien sûr, c'est-à-dire qu'en fait, on n'est pas là pour formater l'esprit des gens. Oui. On n'est pas des gourous, on n'est pas des vendeurs de produits. On est là au service de la parole de Dieu. C'est-à-dire qu'on reçoit une parole et le travail de l'homélie, il est précisément de voir comment cette parole qu'on reçoit le dimanche, on va permettre aux gens qui sont là, dans l'histoire qui est la leur, dans le contexte historique, social, géographique, culturel qui est le leur, de pouvoir comprendre comment cette parole vient les rejoindre. Donc on n'est pas du tout là pour asséner du haut d'une... On n'est pas des tribuns, vous voyez. C'est pas... Encore une fois, l'exercice de l'homélie, c'est un exercice très particulier parce que, je vous le répète, les gens ne peuvent pas vous répondre. Oui. Donc on peut très vite prendre en otage.
7: C'est pas comme à la radio. Ouais, tout à fait.
8: Moi, si j'étais face à quelqu'un dans une discussion, et ça m'arrive de parler politique avec des amis, avec des paroissiens...
7: Il y a un échange.
8: Ils peuvent me dire « je suis pas d'accord avec toi ». Vous voyez, je peux pas dire sale gauchiste, sale fasciste comme ça. Enfin, ça n'existe pas en chair, ça n'existe pas.
7: Ouais. Voilà. Nouad Siliti, très vrai dans sa voix est libre aujourd'hui sur RCF Notre-Dame jusqu'à 11h30 avec vos appels au 01 56 56 44 44.
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7: Ça passe très vite et on a déjà Guy qui nous appelle de Paris. Bonjour Guy.
9: Oui, bonjour Melchior, bonjour sur les émissions. Bon, bonjour, j'ai entendu des paroles de votre part comme quoi Dieu n'était pas un influenceur, mais moi je dis le contraire, hein, parce que ces paroles sont très très sévères. Celui qui n'est pas avec moi est contre moi. Celui qui ne fait pas la volonté de mon père n'est pas mon frère. Mes frères sont ceux qui font la volonté de mon père. Non, il est très très exigeant. Je sais pourquoi il est très très exigeant. Parce que malheureusement, nous sommes obligés de combattre, qu'on le veuille ou qu'on ne le veuille pas. On n'a pas demandé d'être plongé dans ce monde, nous y sommes, on ne nous a pas demandé notre avis, alors que lui, il a eu le choix pour s'incarner dans ce monde. Nous, non, on est obligés, nous sommes plongés dans le monde, qu'on le veuille ou qu'on ne le veuille pas. Et nous sommes malheureusement dans l'obligation d'agir pour lutter contre le mal. Du reste, on lutte contre le mal. Si cette humanité a survécu depuis le début de l'humanité, c'est parce qu'elle a fait plus de bien que de mal. Elle a toujours combattu le mal. Ça, il faudrait quand même qu'on le dise. Moi, je le dis autour de moi, je le répète, il n'y a pas que Dieu qui intervient dans ce monde, il y a aussi cette humanité qui combat dans la souffrance.
7: Merci Guy, merci beaucoup pour votre appel sur RCF Notre-Dame. C'est super intéressant, Père Benoît Sinetti, ce que nous a raconté Guy.
8: Oui, mais je suis d'accord avec Guy. Je trouve qu'il a tout à fait raison de dire qu'il faut combattre le mal. Et précisément, ce qui est le trésor du chrétien, c'est que par l'Évangile et par le Christ, il trouve un chemin pour combattre ce mal. Le seul chemin efficace qui est de le combattre comme le Christ l'a combattu. Et vous remarquerez que dans l'Évangile, Jésus ne combat pas le mal par le mal, il le combat par le bien. Ouais. Voilà. Et donc, si nous voulons combattre le mal, il nous faut trouver les armes du bien pour combattre le mal. Mmh. Et les armes du bien ne sont pas les armes du mal. Vous voyez. On peut pas prendre une épée pour tuer quelqu'un ou pour blesser quelqu'un. Voilà, c'est ce que Jésus dit à Pierre lors de sa passion, hein, range ton épée, celui qui par l'épée périra par l'épée. Voilà, c'est-à-dire que en fait en utilisant les armes du malin, on ne fait pas le bien, on ne fait jamais le bien. Et c'est cela qu'il faut qu'on comprenne. Et finalement la conversion à laquelle le Christ nous appelle, c'est d'accepter, d'oser faire confiance à sa parole et à sa personne pour qu'elle nous guide l'une et l'autre sur ce chemin où il nous entraîne à combattre contre le mal pour faire advenir son royaume. Et le royaume de Dieu n'advient pas par les armes du monde.
7: Et ça valait le coup d'en parler avec Guy. T'as un appel très intéressant. On a Christian aussi qui est avec nous. Bonjour Christian.
10: Bonjour, voilà, ici j'ai un message à faire passer. C'est passe à la radio maintenant.
7: Oui, bah vous êtes en direct, mon cher Christian.
10: Ah, je suis en direct, merci beaucoup. Je vous remercie déjà RCF, parce qu'avec RCF, on ne peut pas faire mieux, voilà.
7: RCF Notre-Dame, oui.
10: Et voilà, Notre-Dame en plus. Bon, en 10 secondes, je suis sur une ferme, sur une exploitation bio, et je veux créer le bien-être animal et faire une ferme pédagogique. Et en ce moment, j'aimerais bien avoir un petit secours derrière ça. Mais le message que je veux passer pour la venue du pape, on sait que les cloches vont sonner à son arrivée. Et tous les auditeurs, si est-ce qu'ils adhéraient à mon idée, j'aurais bien voulu que pendant... quand il roule en voiture et tout, pendant 10 ou 30 secondes, que tout le monde appuie sur son klaxon à l'arrivée du pape en même temps que...
7: Pourquoi pas. Merci beaucoup, Christian, pour votre appel. Père Benoît Sinetti.
8: Ouais, Christian, il habite à la campagne. Oui. Alors, les klaxons, il n'y en a pas 50 devant lui, mais en cœur de ville, ça va être sympa. Mais après tout, pourquoi pas, oui. Mais les cloches sonneront. De toute façon, les cloches, elles couvrent le bruit de tous les klaxons. Vous savez, ça, c'est ce qu'il y a de plus puissant comme son. C'est le son des cloches lancées à la volée. Oui. Donc, elles rempliront largement le ciel de France demain à 10h lorsque le pape atterrira à Paris.
7: Et on vous diffusera ça, évidemment, sur RCF Notre-Dame. Ça va être aussi un grand moment. On a des témoignages très... très intéressant ce matin, hein, Père Benoît Sinetti. Je sais que vous aimez beaucoup, vous, le dialogue avec, bien sûr, vos paroissiens, mais aussi avec les auditeurs.
8: Bah, oui, enfin avec tout le monde. Je trouve que ce qui est intéressant dans la vie, c'est de rencontrer l'autre, c'est de rencontrer l'autre, de lui permettre de discuter, enfin de réfléchir ensemble à ce qui nous fait vivre, à ce qui compte, à ce qu'on aime, à ce que voilà, c'est magnifique. Hein. Ouais. C'est magnifique de rencontrer parce que, enfin moi je sais pas quand vous êtes dans la rue. Moi l'autre jour j'étais avec un ami dans la rue, on regardait les gens passer. Mais ce qui est incroyable, c'est de dire que tous ces gens, dans chacun, il y a un cerveau qui bouillonne, il y a des désirs, il y a des rêves, des peines, des angoisses, des espoirs. Enfin, c'est vertigineux quand on y réfléchit. Et c'est passionnant, la rencontre. Oui.
7: On a Nicole du Finistère. Bonjour, Nicole.
11: Oui, bonjour, Mathieu. Je voulais savoir si Père Benoît Sénété pouvait donner l'explication pourquoi le président de la République ne peut pas ou ne veut pas assister aux messes du pape.
7: Merci beaucoup pour votre question. Alors, on en a déjà parlé sur RCF Notre-Dame, Benoît Sénété.
11: Je n'ai pas entendu.
8: Écoutez, je ne suis pas dans la tête du président de la République. Son épouse sera là, le Premier ministre sera là présent. Ce que je pense, c'est qu'on est un pays compliqué dans lequel son absence suscite des questions et sa présence suscite des questions aussi. Pas des mêmes, mais voilà. Il a sans doute arbitré et compris que les catholiques seraient sans doute plus aptes à la charité et à la miséricorde que ce que certains autres en face qui l'auraient attaqué violemment s'il était venu.
7: Mais
8: je pense que par ailleurs, de toute façon, il n'est pas d'usage, sauf dans des cas très particuliers, que le président de la République, quand il est présent à une célébration religieuse, ils prennent part activement, c'est-à-dire quand ils viennent communier, par exemple, c'est quelque chose qui n'est pas d'usage. Je crois que le général de Gaulle l'a fait, mais uniquement une fois à Leningrad, en voyage officiel en URSS, où il a demandé à aller à la messe pour manifester son attachement à la liberté religieuse.
7: Et
8: vous voyez, c'est pas quelque chose de très courant.
7: Et Benoît Sénété, vous vous souvenez des obsèques de Johnny Hallyday, puisque c'est vous qui avez célébré les obsèques, voilà. Et il y avait Emmanuel Macron qui justement.
8: Il y a une messe, cher ami.
7: Ah, c'était pas une
8: messe.
7: Ah bon.
8: C'était une célébration sans messe. C'est raté, mon ami.
7: Vous êtes meilleur que moi là. Alors là,
8: j'y étais pour le coup là.
7: Moi, j'étais devant ma télé. Benoît Sénété, on arrive à la fin.

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Bonjour à vous tous, il est 14h sur les ondes de Radio Arc-en-Ciel. Nous espérons que vous allez bien et nous vous remercions pour votre fidélité. Nous sommes à présent dans notre détente spirituelle où nous allons partager, découvrir ou redécouvrir dans notre foi le sens de la prière. Avant de retrouver nos paroissiens et paroissiennes pour le chapelet de la Divine Miséricorde à 15h. Donc, dans ce monde où tout va vite, où nous sommes souvent sollicités par le bruit, les écrans et les inquiétudes ou par certaines questions, Dieu nous invite à revenir à l'essentiel, à prendre un temps avec lui pour prier. La prière n'est pas seulement parler avec Dieu, mais c'est vraiment rentrer dans une relation d'amour avec lui pour connaître cet amour de Dieu, cet amour miséricordieux. Et nous allons démarrer avec le groupe Hillsong qui va nous aider à accueillir l'Esprit Saint. Et c'est « Viens souffler à nouveau » du groupe Hillsong.

Il songe avec ce chant vient souffler à nouveau. Comme indiqué au début de cette détente spirituelle, nous allons méditer sur la prière. La prière, une rencontre du cœur avec Dieu. Elle n'est pas seulement une liste de demandes que nous adressons à Dieu, ni une obligation à accomplir. Elle est un moment où notre cœur se tourne vers celui qui nous aime depuis toujours. Lorsque nous prions, nous entrons dans un dialogue avec Dieu. Parfois, nous parlons beaucoup, nous déposons nos joies, nos blessures et nos questions. Mais la prière est aussi un temps où nous apprenons à écouter, écouter ce que Dieu veut nous transmettre. Et Dieu ne se manifeste pas toujours dans le bruit, au contraire, il se manifeste dans le silence et dans des signes extraordinaires aussi. Souvent, il rejoint notre cœur par le silence, par une parole de la Bible ou par un geste. Ça peut aussi être une personne qui vient discuter avec nous ou tout simplement quelqu'un qu'on a peut-être jamais eu de grandes discussions et tout d'un coup, voilà, il nous dit une phrase qui nous amène de la paix intérieure. Et dans les différents évangiles que nous écoutons chaque jour ou lors de la messe, les disciples voient Jésus se retirer pour prier. Ils comprennent que sa force vient de cette relation profonde qu'il a avec son Père. Et ils lui demandent tout simplement, « Seigneur, apprends-moi à prier. Seigneur, apprends-nous à prier comme Jésus t'a demandé. » Et cette demande des disciples est aussi la nôtre. Car prier, c'est toujours naturel. Il faut apprendre à faire confiance, à s'abandonner complètement à Dieu, à reconnaître que nous avons besoin de lui. Donc prenons vraiment ce temps de cœur à cœur avec le Seigneur. Et nous allons poursuivre avec ce chant de Dan Witten et Priscille Lyson, Cœur à cœur.

Et que ma prière, Seigneur. Jésus nous donne aussi une façon de prier toute simple. Alors nous en connaissons beaucoup. Nous avons le signe de croix, qui est déjà une grande façon de prier. Mais Jésus nous donne le Notre Père. À travers cette prière, il nous enseigne que Dieu est un Père proche, un Père qui nous aime, un Père qui prend soin de nous, un Père qui nous invite à pardonner, un Père qui marche avec nous dans nos combats. La prière transforme d'abord notre propre cœur, tout au fond de nous. Elle ne change pas toujours immédiatement les situations, mais elle change notre manière de les traverser, de les affronter. Elle nous donne la force d'aimer quand c'est difficile, même quand c'est vraiment, vraiment difficile. Cette espérance, c'est ça que le Seigneur nous donne, l'espérance, quand tout semble perdu. Et la paix aussi, la paix au milieu des tempêtes, au milieu des ouragans, au milieu des vagues agitées. Comme Jésus au jardin de Gethsémani, nous pouvons parfois prier dans la souffrance. Père, non pas ma volonté, mais la tienne. Cette parole nous montre que la prière, ce n'est pas seulement demander à Dieu de réaliser nos projets, c'est aussi apprendre à accueillir son chemin pour nous. Alors, redisons avec de tout notre cœur, de toute notre foi, cette prière que Jésus nous a apprise. Et c'est avec le groupe Glorious.

C'était Jean-Claude Janada, prier. On le disait tout à l'heure, il y a différentes manières de prier. On peut prier avec la parole, on peut prier tout simplement dans le silence, en écoutant, avec nos oreilles grandes ouvertes. On peut prier aussi avec les chants, car n'oublions pas, chanter c'est prier deux fois. Nous avons aussi les lectures durant la messe le dimanche, prier avec la parole de Dieu et aussi tout simplement en regardant autour de nous les merveilles du Seigneur. Même une prière très courte peut être précieuse. On peut tout simplement dire « Seigneur Jésus, je t'aime. Seigneur, reste avec moi. Seigneur, guide-moi. » Dieu ne cherche pas des paroles parfaites, il cherche tout d'abord un cœur sincère. Et en toute chose, il agira, peu importe la manière dont on veut vraiment lui parler. Peu importe qu'est-ce qu'on va dire en vrai. Ce qui compte, c'est vraiment ce qui est au fond de nous, au plus profond de notre cœur et au plus profond de notre âme. C'est ça que le Seigneur, vraiment, il regarde en chacun de nous. Cette petite lueur, cette lumière, ce petit grain de sincérité, c'est ça que le Seigneur regarde. Et grâce à ça, le Seigneur agira et il nous aidera à avancer. Il nous aidera à marcher et à réaliser nos différents projets. Mais petit pas, ça arrivait en fait. Donc, faut pas non plus se presser. Chaque chose en son temps, car notre temps n'est pas le temps de Dieu. Il agira et il agit vraiment. Et le groupe Hillsong l'explique très bien.

Nous avons aussi le psaume 62. En Dieu seul le repos pour mon âme, de lui vient mon salut. Matthieu 7. Demandez, vous recevrez. Cherchez, vous trouverez. Frappez, la porte vous sera ouverte. Samuel au chapitre 1. Parle, Seigneur, ton serviteur écoute. Philippiens 4. Ne soyez inquiets de rien, mais en toutes circonstances, priez et suppliez, tout en rendant grâce pour faire connaître à Dieu vos demandes. Romains 8. L'Esprit Saint vient en secours, au secours de notre faiblesse, car nous ne savons pas prier comme il faut. Nous avons beaucoup, beaucoup de pistes à explorer encore et encore. Nous avons beaucoup à apprendre de la manière de prier. Nous avons énormément, beaucoup de temps à consacrer à Dieu. Il ne faut pas grand-chose, hein? Une heure, c'est beaucoup, mais c'est peut-être suffisant. Et comme on le disait, rien que le signe de croix pour commencer sa journée. Un merci, un pardon ou un s'il te plaît aussi. Ça peut le faire, ça peut nous aider aussi à prier avec Dieu. Nous avons beaucoup de manières à apprendre, beaucoup de façons à apprendre à prier le Seigneur. Et nous continuons avec Patrick Richard. Seigneur, apprends-nous à prier.

et je serai guéri du groupe Glorious. Nous avons aussi une manière de prier avec notre maman Marie, la maman de Jésus, notre maman du ciel. Marie n'attire pas les regards vers elle-même, elle nous conduit toujours vers son fils. Comme une maman qui prend soin de son enfant, qui le prend par la main, Marie nous accompagne sur le chemin de la foi. Elle nous apprend à accueillir Dieu, à garder confiance et à vivre dans l'abondance. Voici la servante du Seigneur, que tout m'advienne selon ta parole. Marie aussi ne comprend pas toujours ce qui nous arrive, mais elle garde confiance en nous, elle garde confiance en son Fils. Elle accueille les événements de sa vie dans la présence de Dieu. Dans nos vies aussi, il y a des moments de joie, mais beaucoup de questions. Pourquoi cette épreuve? Pourquoi cette attente? Pourquoi ce chemin difficile? Marie aussi s'est posé ces questions. Mais surtout, Marie nous apprend à ne pas fuir, mais à déposer notre vie, à déposer toutes ces questions dans le cœur de Dieu. Marie présente nos besoins à Jésus. Elle présente nos prières, elle intercède pour nous. Elle ne garde pas les difficultés pour elle, elle les confie aussi à son Fils. Jésus, je te confie ces personnes. Jésus, viens agir dans cette situation. Marie est une mère attentive. Elle prie pour les familles. Elle accompagne ceux qui souffrent. Elle soutient ceux qui cherchent Dieu. Marie nous apprend à louer Dieu, même dans les difficultés. Mon âme exalte le Seigneur, exulte mon esprit en Dieu, mon Sauveur. Elle nous montre que la prière est aussi cette manière de rester auprès de Dieu dans les moments douloureux. Près de la croix, Jésus se tenait sa mère. Alors nous pouvons aussi nous confier à notre maman Marie pour qu'elle puisse intercéder auprès du Père. Marie est une mère qui marche avec nous. Elle ne remplace pas Jésus. Elle nous conduit vers lui. Avec elle, nous apprenons à ouvrir notre cœur à Dieu et à répondre avec amour. Seigneur, que ta volonté soit faite sur la terre comme au ciel. Et nous allons conclure ce temps de spiritualité sur le thème de la prière avec notre maman Marie, avant de retrouver nos chers paroissiens et paroissiennes de Jésus miséricordieux pour le chapelet de la Divine Miséricorde. Natacha Saint-Pierre, Ave Maria.

Je te salue, Marie, comblée de grâce. Le Seigneur est avec toi. Tu es bénie, Marie, entre toutes les femmes, et Jésus, le fruit de tes entrailles, est béni. Sainte Marie, Mère de Dieu, oh, prie pour nous, pauvres pécheurs, dès maintenant

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1: Il est 15h sur les ondes de Radio Arc-en-Ciel. Merci à tous de votre fidélité. Nous espérons que vous allez bien en ce mercredi, en ce vendredi, pardon. Voilà, non, on est bien vendredi. On arrive à la fin de la semaine. Vendredi, aujourd'hui, on fête nos anges gardiens. Eh bien, nous vous proposons de retrouver nos fidèles de l'église de Jésus Miséricordieux à Combuston, comme chaque mercredi et chaque vendredi, pour le chapelet de la miséricorde divine. Bonjour à tous.
2: Bonjour.
1: Tout le monde va bien ce vendredi?
2: Oui, ça va.
1: Oui, ça va. Bon, ben, très bien. Allez, on va demander à l'Esprit Saint de venir nous aider dans la prière, de nous accompagner. On vous retrouve dans quelques minutes pour démarrer la méditation de ce jour.

0: Avec la communauté de l'Emmanuel. Eh bien, nous sommes en direct de l'église Jésus Miséricordieux à Combustan pour vivre le chapelet de la miséricorde divine. Nous retrouvons nos fidèles paroissiens et paroissiennes et nous vous proposons eh bien, la méditation de ce jour.
1: Au nom du Père, du Fils et du Saint-Esprit. Amen. Notre Père qui es aux cieux, que ton nom soit sanctifié. Que ton règne vienne, que ta volonté soit faite sur la terre comme au ciel. Donne-nous aujourd'hui notre pain de ce jour. Pardonne-nous nos offenses, comme nous pardonnons aussi à ceux qui nous ont offensés. Et ne nous laisse pas entrer en tentation, mais délivre-nous du mal. Je vous salue, Marie, pleine de grâce. Le Seigneur est avec vous. Vous êtes bénie entre toutes les femmes, et Jésus, le fruit de vos entrailles, est béni. Sainte Marie, Mère de Dieu, priez pour nous pauvres pécheurs, maintenant et à l'heure de notre mort. Amen. Je crois en Dieu, le Père Tout-Puissant, Créateur du ciel et de la terre, et en Jésus-Christ, son Fils unique, notre Seigneur, qui a été conçu du Saint-Esprit, est né de la Vierge Marie, a souffert sous le Pilate, a été crucifié et mort, a été enseveli et descendu aux enfers. Le troisième jour est ressuscité des morts, est monté aux cieux, est assis à la droite de Dieu, le Père Tout-Puissant, d'où il viendra juger les vivants et les morts. Je crois en l'Esprit Saint, à la Sainte Église catholique, à la communion des saints, à la rémission des péchés, à la résurrection de la chair, à la vie éternelle. Amen.

0: Nous sommes en direct de l'église Jésus Miséricordieux à Combustion. Nous vivons le chapelet de la miséricorde divine. Comme chaque semaine avec nos fidèles paroissiens et paroissiennes, nous les retrouvons et nous démarrons la première dizaine.
1: Père éternel, je t'offre le corps et le sang, l'âme et la divinité de ton Fils bien-aimé, notre Seigneur Jésus-Christ, en réparation de nos péchés et de ceux du monde entier. Par sa douloureuse passion,
2: sois miséricordieux pour nous et pour le monde entier.
1: Par sa douloureuse passion,
2: sois miséricordieux pour nous et pour le monde entier.
1: Par sa douloureuse passion,
2: sois miséricordieux pour nous et pour le monde entier.
1: Par sa douloureuse passion,
2: sois miséricordieux pour nous et pour le monde entier.
1: Par sa douloureuse passion,
2: sois miséricordieux pour nous et pour le monde entier.
1: Par sa douloureuse passion,
2: sois miséricordieux pour nous et pour le monde entier.
1: Par sa douloureuse passion,
2: sois miséricordieux pour nous et pour le monde entier.
1: Par sa douloureuse passion,
2: sois miséricordieux pour nous et pour le monde entier.
1: Par sa douloureuse passion,
2: sois miséricordieux pour nous et pour le monde entier.
1: Par sa douloureuse passion,
2: sois miséricordieux pour nous et pour le monde entier.

0: Nous vous invitons à poursuivre la méditation du chapelet de la miséricorde divine et nous entamons la seconde dizaine.
1: Père éternel, je t'offre le corps et le sang, l'âme et la divinité de ton Fils bien-aimé, notre Seigneur Jésus-Christ, en réparation de nos péchés et de ceux du monde entier, par sa douloureuse passion. Sois miséricordieux pour nous et pour le monde entier.

0: Nous sommes en direct de l'église Jésus Miséricordieux à Combuston avec nos fidèles paroissiens, paroissiennes. Nous vivons le chapelet de la miséricorde divine et nous sommes à la troisième dizaine.
1: Père éternel, je t'offre le corps et le sang, l'âme et la divinité de ton Fils bien-aimé, notre Seigneur Jésus-Christ, en réparation de nos péchés et de ceux du monde entier. Par sa douloureuse passion,
2: sois miséricordieux pour nous, le monde entier.
1: Par sa douloureuse passion,
2: sois miséricordieux pour nous et pour le monde entier.
1: Par sa douloureuse passion,
2: sois miséricordieux pour nous et pour le monde entier.
1: Par sa douloureuse passion,
2: sois miséricordieux pour nous et pour le monde entier.
1: Par sa douloureuse passion,
2: sois miséricordieux pour nous et pour le monde entier.
1: Par sa douloureuse passion,
2: sois miséricordieux pour nous et pour le monde entier.
1: Par sa douloureuse passion,
2: sois miséricordieux pour nous et pour le monde entier.
1: Par sa douloureuse passion,
2: sois miséricordieux pour nous et pour le monde entier.
1: Par sa douloureuse passion,
2: sois miséricordieux pour nous et pour le monde entier.
1: Par sa douloureuse passion,
2: sois miséricordieux pour nous et pour le monde entier.

0: Nous vous invitons eh bien, poursuivre la méditation du chapelet de la miséricorde divine et nous sommes à la quatrième dizaine.
1: Père éternel, je t'offre le corps et le sang, l'âme et la divinité de ton Fils bien-aimé, notre Seigneur Jésus-Christ, en réparation de nos péchés et de ceux du monde entier. Par sa douloureuse passion, Par sa douloureuse passion, sois miséricordieux pour nous et pour le monde entier.

0: Nous sommes en direct de l'église Jésus Miséricordieux à Combuston avec nos fidèles paroissiens et paroissiennes pour la méditation du chapelet de la miséricorde divine. Et nous entamons la cinquième dizaine.
1: Père éternel, je t'offre le corps et le sang, l'âme et la divinité de ton Fils bien-aimé, notre Seigneur Jésus-Christ, en réparation de nos péchés et de ceux du monde entier. Par sa douloureuse passion,
2: sois miséricordieux pour nous, le monde entier.
1: Par sa douloureuse passion,
2: sois miséricordieux pour nous, le monde entier.
1: Par sa douloureuse passion,
2: sois miséricordieux pour nous, le monde entier.
1: Par sa douloureuse passion,
2: sois miséricordieux pour nous, le monde entier.
1: Par sa douloureuse passion,
2: sois miséricordieux pour nous, le monde entier.
1: Par sa douloureuse passion,
2: sois miséricordieux pour nous et pour le monde entier.
1: Par sa douloureuse passion,
2: sois miséricordieux pour nous et pour le monde entier.
1: Par sa douloureuse passion,
2: sois miséricordieux pour nous et pour le monde entier.
1: Par sa douloureuse passion,
2: sois miséricordieux pour nous et pour le monde entier.
1: Par sa douloureuse passion,
2: sois miséricordieux pour nous et pour le monde entier.

0: Et nous vous invitons eh bien, à présent à clôturer ce chapelet de la miséricorde divine de ce jour.
1: Dieu saint, Dieu fort, Dieu éternel, en pitié de nous et du monde entier. Dieu saint, Dieu fort, Dieu éternel, en pitié de nous et du monde entier. Dieu saint, Dieu fort, Dieu éternel, en pitié de nous et du monde entier.
2: Ô sang et eau qui avez jailli du cœur de Jésus, comme source de miséricorde pour nous.
1: Nous avons confiance en vous.
2: Ô sang et eau qui avez jailli du cœur de Jésus, comme source de miséricorde pour nous.
1: Nous avons confiance en vous.
2: Ô sang et eau qui avez jailli du cœur de Jésus, comme source de miséricorde pour nous.
1: Nous avons confiance en vous.
3: Au nom du Père, du Fils et du Saint-Esprit. Amen.
0: Merci à toutes pour ce chapelet de la miséricorde divine de ce vendredi. Avant de nous séparer, peut-être nous redonner les horaires, les dates pour ce temps de neuvaine. Nous sommes dans la neuvaine pour Sainte Faustine et une célébration sera proposée ce lundi à l'église Jésus Miséricordieux. On vous écoute.
4: Oui, cette neuvaine a commencé le 26 septembre et va se terminer le 4 octobre. Et nous allons faire mémoire de la naissance au ciel de Sainte Faustine. Donc, ce sera lundi 5 octobre. Nous allons commencer par le chapelet de la miséricorde divine à 15h. À 15h15, il y aura exposition du Saint-Sacrement. À 15h, à 16h15, salut du Saint-Sacrement. À 16h30, nous allons passer un film sur Sainte Faustine. À 17h15, il y aura questions-réponses. Et ensuite, à 17h30, nous aurons la messe. Voilà, ce sera le 5 octobre, lundi 5 octobre.
0: Voilà, pour clôturer
4: ce... À l'église de Jésus miséricordieux à Cambuston.
0: Ce qui clôturera cette neuvaine dédiée à Sainte Faustine. Donc n'oubliez pas ce lundi 5 octobre, 17h30, c'est ça? 17h? 17h30?
4: 17h30, il y aura la messe.
0: Voilà, 17h30.
4: Et nous allons commencer à 15h.
0: À 15h par le chapelet. Très bien.
4: Voilà.
0: Merci beaucoup. Très bon après-midi à vous, un très bon week-end et on se donne rendez-vous pour le chapelet de la miséricorde sur les ondes de Radio Arc-en-Ciel dès mercredi à 15h.
4: À bientôt.
0: À bientôt, au revoir. Nous étions en direct depuis l'église Jésus Miséricordieux à Combuston pour vivre ce chapelet de la miséricorde divine comme nous le faisons chaque vendredi et chaque mercredi. On reste dans la miséricorde avant de retrouver dès 15h30 Mieux Otis pour son émission Instant Lecture. Et on poursuit avec ce titre de Luce Rose, interprété par son ensemble vocal « Toi qui es toute miséricorde ». Excellent après-midi à tous sur les ondes de Radio Arc-en-Ciel.

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5: Il est 15h passées de 30 minutes sur les ondes de Radio Arc-en-Ciel et nous retrouvons Myosotis avec l'émission Instant Lecture.

Bienvenue dans l'Instant Lecture ou les feuilles de Myosotis sur Radio Arc-en-Ciel. Delphine de Vigan, je suis Romane Monnier. Les livres de Delphine de Vigan sont traduits dans le monde entier. Romancière, elle a publié, par exemple, « Rien ne s'oppose à la nuit », pour lequel elle a obtenu le prix Renaudot et le prix Goncourt des lycéens. Aujourd'hui, j'ai choisi des extraits de son roman paru en 2025, « Je suis Romane Monnier ». Ils sont centrés sur le téléphone portable et peut-être entrerez-vous en résonance avec le narrateur à certains moments. Thomas avait perdu son téléphone portable. Il vient de le récupérer. La joie qu'il ressent en retrouvant l'appareil le surprend lui-même. D'une seconde à l'autre, il respire mieux. Il se sent enfin relié à l'extérieur. Il n'est plus seul. Le voilà heureux et soulagé, comme il ne l'a pas été depuis longtemps. On lui aurait rétabli l'électricité et l'eau courante, sa joie n'aurait pas été beaucoup plus grande. Il songe un instant à cette aliénation insensée qui s'est insinuée dans sa vie, comme dans celle de la plupart des gens qu'il connaît. Il suffit de regarder autour de soi. Ces dizaines de visages penchés sur leurs écrans dans le métro, dans la rue, qui ne regardent plus le ciel, ne regardent plus leurs enfants et continuent d'avancer ainsi, tête baissée, aveugles au monde auquel ils se croient reliés. Dans le métro, tous ces visages penchés sur leurs écrans caressés de droite à gauche ou de haut en bas. La succession infinie des images. Danse, guerre, maquillage, témoignage, enfants tués, amputés et shampoings sponsorisés. Leurs conversations silencieuses menées du bout des doigts ou bruyantes dans l'illusoire intimité des écouteurs. Il paraît qu'avant, dans les transports, les gens lisaient des livres ou s'observaient. Je ne m'en souviens pas. Quand il était enfant, il s'ennuyait. L'une de ses occupations favorites était d'appeler la cabine téléphonique située sur le trottoir d'en face, juste en bas de chez lui. Quand quelqu'un approchait de la cabine, il composait le numéro. Certains décrochaient, d'autres passaient sans s'arrêter. Parfois, caché derrière le rideau, il parvenait à engager une conversation avec une personne inconnue. Il inventait des histoires. Il était un enfant séquestré par ses parents qu'il fallait secourir de toute urgence. Ou bien il avait été enlevé par des extraterrestres et il était retenu en otage sur une autre planète. Ou bien il faisait croire aux gens qu'ils étaient filmés par une caméra cachée. Plus tard, quand il rentrait du collège pour goûter avec son ami Nathan, il profitait de l'absence de ses parents pour faire des farces. C'était à l'époque des téléphones fixes et de l'humour bravache. À tour de rôle, ils appelaient un boucher ou un charcutier trouvé dans l'annuaire, lui demandaient s'il avait des pieds de porc, et, le cas échéant, portaient le coup de grâce. « Et comment vous faites pour marcher ?» Ou bien ils appelaient tous les avocats nommés « Renard » pour pouvoir lancer « Maître Renard ?» Ici, Maître Corbeau. Des classiques du genre qu'il trouvait irrésistibles. Il se souvient de ce temps vide, ce temps d'avant le smartphone, ce temps
qu'il pouvait passer assis sur un canapé ou à une terrasse de café, le nez en l'air, ou à regarder les gens passer. Ce temps a été aboli. Ce temps non compté, non minuté et sans enjeu, sans empreinte, a disparu. Englouti par un objet.

0: Thomas ne sait plus très bien à quel âge il a acheté son premier smartphone. Peut-être 34 ou 35 ans. Par rapport à la plupart des gens de sa génération, il y est venu tard. Il était réticent à l'idée d'avoir accès à Internet et à ses emails à tout moment de la journée. Il était pourtant loin d'imaginer ce qui l'attendait. Les progrès des appareils photo ont fini par le convaincre de renoncer à son Samsung à clapet, dont les images pixelisées ressemblaient à des tableaux de Seurat. Par la suite, il s'est laissé happer, comme la plupart des gens qu'il connaît, par cette prétendue fenêtre sur le monde et par la promesse de fonctionnalités multiples sans cesse renouvelées. Son téléphone fait désormais office de montre, de minuteur, d'agenda, de calculatrice, d'appareil photo, de bulletin météo, de carnet de notes, de carte bleue, de ticket de bus, de lecteur de musique et de podcast radiophonique. Autant d'occasions d'empoigner l'objet ou de le garder dans une poche. Sans compter tous les moments où il le manipule sans raison particulière, pour s'occuper les mains comme il le faisait avec son paquet de cigarettes lorsqu'il fumait encore. Il pense aux jeunes générations dont la vie entière se joue en format numérique, à la faible valeur qu'elle semble accorder elle-même à ces échanges sans matière, qui s'envolent et s'évaporent. Il pense à ces millions de smartphones et aux traces qu'ils laisseront dans le monde, une empreinte multiple, pléthorique, à la fois tenace et volatile.
1: Vous avez un nouveau message.

sur TikTok, ces fils que l'on déroule sans fin, dont on ne verra jamais le bout. Voilà ce que nous avons perdu, la satisfaction d'avoir terminé, la certitude que cela s'arrête quelque part. Et puis, je n'en peux plus de ce mensonge du partage. Il nous faudra bien apprendre à nous taire et à renoncer aux commentaires ininterrompus et auxquels nous sommes tenus de nous adonner. Car à force de nous exposer, ne risquons-nous pas de disparaître ? Et à force de laisser nos traces partout, tout le temps, de n'en laisser aucune ? Dans 30 ans, que restera-t-il de nos likes, de nos avis, de nos indignations fugaces, de nos révoltes virtuelles, noyées dans la masse infinie des données numériques ? Que restera-t-il de nous ? Parfois, j'ai l'impression que nous sommes nostalgiques d'une époque que nous n'avons pas connue, la vie d'avant, avant la numérisation du monde. Nous devons nous préparer à avancer dans le noir, sans repère et sans certitude. Nous serons ensevelis sous un torrent d'images, d'histoires, d'informations parmi lesquelles nous ne saurons plus distinguer la vérité du mensonge. Bientôt, nous ne serons plus capables de savoir si une voix est humaine, si une photo est intacte ou a été modifiée, si l'image d'une vidéo est réelle ou a été générée à partir de rien. Nous ne saurons plus reconnaître la mystification et encore moins la prouver. N'importe qui pourra dire n'importe quoi et nous n'aurons plus aucun moyen de vérifier. Un jour peut-être, je serai capable d'éteindre mon smartphone comme s'il n'avait pas encore été inventé. La nuit, quand je me réveille, je me demande dans quel monde nous allons devoir apprendre à vivre. Nos smartphones s'enrouleront autour de nos poignets, s'accrocheront comme des pins à nos vêtements ou seront implantés dans notre corps. Nous serons en lien avec la Terre entière, mais nous aurons perdu la capacité de nous parler et de nous écouter. Il arrivera un moment où nous n'en pourrons plus de nos photos de profil, de nos selfies à bout de bras, de nos commentaires à bout de souffle, de nos amis imaginaires, ou non. Nous n'en pourrons plus d'avancer ainsi, nus, surexposés, avec toutes nos données dehors, livrées en pâture, avec ou sans consentement, sur une toile illisible, truffée de pièges. Le titre de ce roman de Delphine de Vigan, qui est Romane Monnier. Elle a choisi de disparaître. D'elle, il ne reste qu'un téléphone portable, des notes, des messages, des enregistrements, autant de traces confiées à un inconnu un samedi soir dans un bar. Un roman d'une grande actualité et d'une inquiétante vérité. Je vous donne rendez-vous la semaine prochaine pour une autre lecture. Le temps de quelques feuilles.

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Merci à Myosotis pour son émission Instant Lecture. Et avant de retrouver Didier dès 16h pour la suite du programme, eh bien, nous vous proposons un peu de musique classique.

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1: Bon après-midi à tous, il est 16h, les informations internationales avec la rédaction de Vatican.

0: Merci à la rédaction de Vatican pour ce journal. On poursuit avec le petit chemin de cette semaine, Magnifica Humanitas, la lettre encyclique du pape Léon XIV.
1: Magnifica Humanitas, quelle est belle l'humanité. C'est le titre de l'encyclique du pape Léon XIV. Et il aborde dans cette encyclique la question de l'intelligence artificielle. Et nous sommes au cœur de cette encyclique, au cœur de cette réflexion, dans le chapitre 3. Nous arrivons à cette étape qu'il intitule « Le récit de fond, transhumanisme et posthumanisme ». C'est ce qui anime parfois les concepteurs des IA et les concepteurs d'une société de demain. Le pape Léon XIV nous propose de réfléchir sur cette question. Récit de fond, transhumanisme et posthumanisme. En essayant de faire émerger les présupposés culturels qui accompagnent la révolution numérique en cours. Je voudrais, nous dit le pape Léon XIV, maintenant m'intéresser à certains courants qui interprètent le progrès comme un dépassement de l'humain et que l'on peut regrouper sous les noms de transhumanisme et de posthumanisme. Ils constituent les fondements idéologiques qui animent certains centres de pouvoir technologique et colonisent l'imaginaire collectif sous une forme simplifiée, en particulier dans les médias et sur les réseaux sociaux, entraînant l'enthousiasme pour les nouvelles technologies d'une vision futuriste de l'homme amélioré ou de l'homme hybridé, parfois on dit même l'homme augmenté, donc avec la machine. Le transhumanisme et le posthumanisme comprennent en leur sein une multitude de courants et de sensibilisés et de sensibilités. Et il est difficile d'en donner une description univoque. On peut les comparer à un archipel d'îles conceptuelles différentes, reliées toutefois par le même océan de présupposés. La centralité de la technique est le rêve de dépasser les limites de la condition humaine. En général, le transhumanisme imagine un renforcement de l'être humain grâce aux technologies, comme la biomédecine, l'ingénierie corporelle, des dispositifs et des algorithmes, avec l'ambition d'accroître les performances et les capacités. Le post-humanisme, lui, surtout dans ses versions les plus radicales, va plus loin. Il critique l'anthropocentrisme et envisage une forme d'hybridation entre l'être humain et la machine et l'environnement, allant jusqu'à imaginer un franchissement de seuil où l'humanité se surpassera en entrant dans une nouvelle étape évolutive. Même si ces hypothèses restent une grande partie spéculatives, elles acquièrent une importance, car elles modifient l'imaginaire collectif et par conséquent orientent les choix sociaux, économiques et politiques. À la lumière de la doctrine sociale de l'Église, nous dit le pape Léon XIV, le point crucial n'est pas l'usage de la technique en tant que telle, mais la vision qui la sous-tend. Autrement dit, si l'être humain est traité comme un matériau à perfectionner ou à surpasser, il devient alors plus facile d'accepter que certains soient considérés comme moins utiles, moins désirables, moins dignes. Au nom du progrès, on peut en venir à imaginer des sacrifices nécessaires et à faire payer aux plus fragiles le prix d'une prétendue optimisation de l'espèce. L'avertissement déjà mentionné de Saint Paul VI reste alors d'une grande clairvoyance. Il disait « Ce sont véritablement les acquis de la science et de la technique libérée du progrès moral et social qui finissent par se retourner contre l'homme. » C'est pourquoi il faut distinguer clairement. Une chose est d'intégrer les technologies dans une vision humaine et relationnelle, une autre chose est de se laisser guider par un imaginaire qui minimise les limites et promette un salut purement technique. » Nous poursuivons la lecture technique de Magnificat Humanitas de Léon XIV. Et après nous avoir éclairé sur ces doctrines en fond qui animent les créateurs des IA, le transhumanisme et le posthumanisme, le pape Léon XIV nous propose de réfléchir sur la limite, le cœur et la grandeur de l'être humain. Notre rapport à la vie, nous dit-il, semble aujourd'hui en crise. Tout ce qui apparaît comme une limite, incapacité, maladie, vieillesse, souffrance, vulnérabilité, tend à être perçu avant tout comme un défaut à corriger, plutôt qu'un espace où l'humain mûrit et s'ouvre à la relation. Or, nous devons nous rappeler que l'humain ne s'épanouit pas malgré la limite, mais souvent à travers la limite. Une vision de la réalité à la lumière de la foi aide à reconnaître ce que nous appelons la contingence des choses de ce monde. Si, d'une part, il est de notre devoir d'essayer d'éliminer la souffrance qui marque la vie humaine, d'autre part, il est sage de reconnaître notre finitude constitutive. Autrement dit, nous sommes finis. Nous naissons, nous mourons, biologiquement. Sachant que l'expérience religieuse, et en particulier la foi chrétienne, propose d'habiter, sans simplification, cette ambivalence de la grandeur et la limite de l'humain, en la lisant à la lumière de la relation originelle et fondatrice avec Dieu. C'est précisément dans notre nature limitée que trouve leur place la compassion, la sincère préoccupation face aux besoins des autres, la générosité qui surprend même au milieu des ténèbres et de l'échec, l'expérience spirituelle et l'adoration de Dieu. Nous le constatons dans de nombreux moments où la limite se fait concrète dans notre vie, lorsque nous essuyons un refus, lorsque nous souffrons de la maladie ou de la mort d'un être cher, lorsque nous faisons l'expérience de l'incapacité ou de l'échec. Mystérieusement, c'est précisément dans ces moments-là que nous pouvons trouver une sagesse nouvelle, toucher de nos mains l'affection des gens et expérimenter la présence du Seigneur. Même lorsque la limite se manifeste par des souffrances intérieures, la sagesse humaine nous enseigne à ne pas la refouler ni à la réprimer, mais à l'intégrer. Pour éliminer totalement la douleur, il faudrait au fond atteindre aussi l'amour et le désir. En effet, celui qui aime et désire ne peut éviter de passer par l'épreuve et la souffrance. Et c'est pourquoi, au fil des ans, nous gardons en nous des enseignements qui s'impriment dans des cicatrices, mémoire du chemin parcouru entre liberté et chute, rêve et déception. Ce n'est que grâce à l'entrelacement de ces éléments que, dans le cœur, se produisent ces merveilles de l'âme qui nous font savourer la saveur la plus douce de notre humanité. Renoncer à cette aventure, à la fois dramatique et splendide, au nom d'un prétendu dépassement de toutes les limites, pourrait signifier bien des choses, mais pas être humain. La corruption morale de notre condition de créature, le mal qui agite manifestement le cœur de l'homme, ruine la société et la vie, allant jusqu'aux extrêmes de la déshumanisation. Et pourtant, même cette forme douloureuse de limitation laisse entrevoir des lueurs de bien. Même lorsque l'être humain se déshumanise et provoque des tragédies, une petite lumière continue de briller dans l'humanité et reste capable de se rallumer par la grâce de Dieu sur les chemins de la conversion et de la réconciliation. Viktor Frankl disait, à juste titre, que dans les moments d'horreur, nous avons appris à connaître l'homme tel qu'il est réellement. Après tout, l'homme est l'être qui a inventé les chambres à gaz d'Auschwitz. mais il est aussi celui qui est entré debout, le Notre Père ou le chemin Israël aux lèvres. Dans la prochaine étape, nous poursuivrons cette réflexion du pape Léon XIV dans ce chapitre 3 qui nous aide à redécouvrir et à mieux assumer la limite, le cœur et la grandeur de l'être humain qui est la particularité humaine face aux IA qui se proposent parfois de nous déshumaniser au nom d'un transhumanisme ou d'un post-humanisme.

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0: Fidélité, il est 16h30 sur les ondes de Radio Arc-en-Ciel et nous vous proposons de retrouver l'émission Rencontre, Recueil, Chronique. Au micro de Jean-Denis, nous retrouvons le père Stéphane Nicaise.
1: Bonjour et merci de nous retrouver sur les ondes de Radio Arc-en-Ciel. Et aujourd'hui, nous allons vous présenter un livre, un ouvrage qui est publié ces jours-ci du père Stéphane Nicaise, qui est avec nous. Bonjour père Stéphane.
2: Bonjour Jean-Denis.
1: Un ouvrage qui est un ensemble de chroniques sur une vie personnelle. J'ai envie de dire même une vie ravagée. Mmh. On n'a pas cette image du père Stéphane, mais s'il y a cette publication, c'est parce que c'est quelque chose que Stéphane, le père Stéphane, veut nous partager et aussi sensibiliser beaucoup de personnes, l'Église bien sûr, mais surtout de nombreuses victimes. Alors nous allons découvrir ensemble ces chroniques dans cet ouvrage intitulé « Mon cahier de gaucher, l'enfance trahie ». Alors « Mon cahier de gaucher », ça a l'air un peu banal comme titre, père Stéphane.
2: Oui, parce que au début, ça peut paraître banal ou énigmatique. C'est tout simplement que je suis un gaucher d'origine, un gaucher contrarié.
1: Autrement dit, quelqu'un qui normalement utilise la main gauche davantage que la main droite.
2: Et qui garde toute l'habilité de la main gauche. Et j'aime bien dire que par le fait qu'on m'a fait changer de main pour écrire, sur une table, sur un bureau, j'écris évidemment de la main droite et je ne suis plus capable d'écrire de la main gauche. Par contre, dès que je suis debout devant un tableau, systématiquement, j'écris de la main gauche et difficilement de la main droite. Alors, c'est pas être ambidexte au sens propre. C'est, heureusement, si je puis dire, et rester ce témoignage que je suis gaucher. Et donc, mon cahier de gaucher vient d'une expérience douloureuse, si je puis dire, au sens physique. C'est qu'en décembre dernier, je fais une chute de moto et je me fracture la clavicule droite. Du coup, difficulté d'écrire de la main droite. Et je me donne un peu comme challenge, j'ouvre un cahier, et je me dis, tous les jours, je vais écrire 3-4 pages de la main gauche. Et je le fais pendant 3 mois, quasiment, sans interruption.
1: Voilà, mais ce passage à l'écrit, c'est une histoire de ta vie. L'histoire même de ta vie, une relecture de ta vie.
2: Il n'y a strictement aucun plan au départ, aucune idée de thème à aborder. Ça se déroule tout seul. Et au bout d'un certain temps, je me rends compte qu'il y a un fil. Je ne l'ai pas cherché, je ne l'ai pas prémédité, il y a un fil. Et c'est pour ça que j'appelle ça chronique d'ailleurs. Chronique, c'est quotidien, chaque jour. Et ce fil m'amène à me dire, mais ce que j'écris là pour moi et qui me rend compréhensible un certain nombre de choses, ça peut servir à d'autres victimes qui n'osent pas parler. Pas parce qu'elles ont peur de parler, mais parce que, et je le vis moi-même, et c'est jamais fini d'une certaine manière, il y a à lutter contre un enfermement par soi-même. Parce que il y a trois réalités qui sont un peu des épées de Damoclès, qui sont une menace, surtout si on en parle. C'est le doute. Est-ce que c'est vraiment arrivé? Parce qu'on y viendra peut-être, mais il y a une sortie d'amnésie traumatique en octobre 2020, j'ai 61 ans. Et une sortie d'amnésie traumatique, c'est pas un film qu'on récupère de toute la scène. Une image, deux images reviennent. Mais elles ont une telle intensité, elles produisent une telle sidération intérieure que je ne peux pas en douter, comme beaucoup de victimes. Mais en même temps, j'en doute. C'est toute l'ambivalence permanente dans laquelle le viol m'a installé, je pense, a installé beaucoup de victimes. Donc, le doute, la culpabilité. Il faut imaginer un gamin de 7 ans devant un adulte, je ne sais pas quel âge il avait, mais je pense 45 ans, l'aumônier scout. Et ça paraît absurde, Mais je ne peux pas m'empêcher de me dire, mais est-ce que je ne l'ai pas provoqué? Est-ce que ce gars, ça paraît aberrant ce que je vais dire, est-ce que ce gamin de 7 ans n'a pas excité la sexualité de l'adulte qui est devant lui? Pire encore, est-ce que lorsqu'il est violé, il ne ressent pas une sorte de plaisir? Alors ce que peut ressentir un gamin de 7 ans, c'est pas le plaisir de l'adulte, mais quand même. Et puis troisième terme, ben c'est la honte. C'est pas des affaires dont on parle facilement. Des gens parlent pas facilement de la sexualité en général. Mais se présenter comme victime d'un viol, chapeau ceux qui peuvent en parler spontanément, quoi.
1: Alors justement, d'ailleurs, tu parles de 2020 et cette expérience post-traumatique se révèle à partir de 2020, au moment où la SIAZ publie toutes les abus sexuels dans l'Église, un dossier qui effraie tout le monde puisqu'il y a un très très grand nombre de victimes, on parle de plus de 300 000, et à ce moment-là, le père Stéphane Nicaise ose aussi dire dans certaines assemblées de l'Église...
2: C'est pas en soi la publication de l'étude de la CIAS, parce que c'est pas simplement un répertoire d'abus et de victimes. C'est une réflexion globale sur l'Église. C'est l'Église qui est directement mise en cause dans ses fonctionnements. Parce que d'une certaine manière, c'est facile de dire dans la bergerie, il y a des moutons noirs. C'est-à-dire de ne mettre en avant que la culpabilité individuelle des prédateurs. Et la CIAS va beaucoup plus loin. Elle dit, ils ont pu le faire. Parce qu'il y a un mode de fonctionnement de l'Église qui a rendu systématique, c'est terrible de dire ça, c'est l'institution qui a rendu possible ce type d'abus systématique. Et personnellement, j'y associe sur la femme, et là on retrouve plus la réflexion intellectuelle, le cléricalisme. Et bien qu'on en parle, le fait qu'on n'avance pas sur la synodalité, c'est-à-dire qu'on laisse le prêtre, les ecclésiastiques, sur un, je trouve plus le terme, enfin, sur un piédestal, dans une toute-puissance que personne ne contrôle.
1: Alors justement, dans cet ouvrage, ça n'est pas un simple témoignage, puisque tu laisses quand même pas mal d'éléments sur ce qui s'est passé, mais c'est surtout ce qui s'est produit ensuite. Ou ce qui ne s'est plus produit, c'est-à-dire même plus le souvenir pendant tant d'années.
2: Oui.
1: Et le retour de ce souvenir, de ces images, eh bien, démolit encore plus la personne. C'est un peu ce que tu essaies de faire découvrir aussi et faire prendre conscience.
2: C'est très difficile de trouver les mots justes. D'abord, je reviens un instant. Ce n'est pas le rapport de la CIAS qui m'a fait sortir de l'amnésie traumatique totale. C'est que dans les ordres, enfin, je ne sais pas si ça s'est fait dans tous les ordres religieux, je suis jésuite, compagnie de Jésus, la province a décidé d'imposer à toutes les communautés deux séances sur ce phénomène dramatique dans l'Église, et chaque séance commençait par la diffusion, le visionnement de témoignages de victimes. J'ai un souvenir très précis que dès que ces deux séances ont été annoncées, j'ai eu un pressentiment terrible. Pressentiment que ça allait mal se passer. Pourquoi, comment? Et de fait, dès qu'on a commencé la première séance, sidération. Alors la sidération, bon, c'est un terme technique, hein, psychiatrique. Ça veut dire que d'un seul coup, il y a une espèce de paralysie totale. Une incapacité totale de prononcer un seul mot. Une charge mentale, affective, physique, terrible. Et après ces visionnements, on devait faire un échange en communauté. J'étais évidemment incapable de parler. j'ai subi, si je puis dire, l'échange des autres. Et du coup, j'ai été dispensé, ou je me suis dispensé, enfin les deux, de la seconde séance. Mais, entre guillemets, le mal était fait.

0: Et tout ce monde-là, surtout le neurologue d'ailleurs, me fait découvrir que j'ai des troubles du neurodéveloppement. Concrètement, ça veut dire quoi? Ça veut dire que dans la manière dont mon psychisme, mon cerveau sont constitués, eh bien, je suis pas dans la norme la plus commune.
1: La plus sociale, comme on dit.
0: Je suis ce qu'on appelle neuroatypique. Alors, si on parle de neuroatypique, c'est qu'il y a des neurotypiques. Il y a ceux qui sont câblés. J'aime bien l'image de câblage. Ceux qui sont câblés comme tout le monde, si je puis dire. Moi, je suis pas câblé comme tout le monde. Et cette neuroatypie s'accompagne d'autres différenciations qui sont en particulier, mais pas les mêmes pour tous les neuroatypiques, mais dans mon cas, HPI. Alors là aussi, faut casser des images, le haut potentiel intellectuel. Quelqu'un te voit comme un bon.
1: Le génie
0: Et moi, je
1: du
0: l'écris
1: siècle.
0: d'ailleurs, c'est une galère. Parce que concrètement, ça veut dire que tu as un cerveau qui tourne à... C'est comme un disque dur d'un ordinateur. Tu laisses brancher l'ordinateur, il tourne en permanence, le disque dur. Sauf que l'ordinateur, tu peux le débrancher. Toi, tu peux pas débrancher ton cerveau. Donc, il t'épuise, jour, nuit. Les différents 10, ça, on l'avait déjà un peu diagnostiqué enfant, dysorthographique, dyslexique. Pour ça, d'ailleurs, que j'étais en échec scolaire en fin de troisième sur le français et le latin. T'ajoutes à ça ce qui s'apparente à des traits autistiques, ce qui s'apparente à de la bipolarité, et pas plus tard que cette semaine, ma psychiatre m'a même dit que je dois avoir du TDA, trouble de l'attention. Je sais pas si vous vous rendez compte, le paquet qui vous tombe sur la gueule, excusez-moi l'expression. Et le cocktail que ça peut faire. Et je découvre un Stéphane que je ne connais pas, que je ne connaissais pas. Ça veut dire que je découvre que, avec l'amnésie traumatique totale, s'est produit le phénomène que je me suis obligé à être comme les autres. J'ai dépensé une énergie folle, c'est ce que disent d'ailleurs les personnes qui sont dans le même type de troubles du neurodéveloppement. On est dans une société qui n'aime pas la différence, hein, qui t'impose un modèle social, un modèle d'être. Donc t'es pas con, tu le perçois et tu te dis si je veux pas être exclu. Alors c'est pas conscient, hein, c'est maintenant que je le reformule comme ça, mais que du coup je me suis imposé, au sens fort du terme, d'être ou de paraître comme les autres. C'est au prix d'une énergie énorme, et ça se paye, et ça s'est payé, et ça j'en ai souvent eu conscience, d'une fatigue énorme. Et souvent on me disait, mais je me faisais presque reprocher de me plaindre d'être fatigué. Et c'est ça le plus terrible, c'est que tu vis, j'ai vécu pendant une soixantaine d'années en m'imposant une manière de vivre qui ne me correspond pas. Ça remet en cause beaucoup de choses. Sur quoi j'ai fait
1: Tous les choix de la vie.
0: mes choix de vie. Et il est évident maintenant qu'en ayant cette perception beaucoup plus affinée ben de qui je suis, tout simplement, je relâche tout le système. C'est une expérience déconcertante, autant pour moi que pour les autres. Après,
1: Relâche, voire même rejette, c'est
0: non,
1: arrivé
0: non,
1: jusque-là.
0: non, non, non, non, au contraire. Et c'est pour ça que là aussi, je surprends un petit peu. Je n'ai pas de gêne, pour le coup, à me déclarer parfois que j'ai un handicap mental. Alors, est-ce qu'il faut dire handicap mental? Est-ce qu'il faut dire maladie mentale? Finalement, le mieux, c'est peut-être trouble, des troubles mentaux.
1: Ou un mot qui était cher dans ce livre, c'est autrement capable.
0: Oui, ben c'est ça.
1: C'est un peu la dynamique qu'on propose justement
0: Pour les
1: pour
0: personnes
1: les
0: marquées
1: personnes.
0: d'un handicap, ils sont autrement, ce qui est vrai, autrement capables. Et puis quand même, dans cet investissement permanent, je veux dire, la phase

0: réconfortante, consolante, c'est que ça m'a conduit à, beaucoup, à être très créatif. Et en particulier dans l'écriture, dans l'étude, je suis anthropologue, j'ai une perception. Tous ces troubles du neurodéveloppement donnent une perception assez exceptionnelle de la réalité. Parce que ça te met en permanence en observation, rien ne t'échappe. Et en particulier, je ne l'ai pas nommé, mais
1: presque aux aguets même.
0: L'hypersensorialité, l'hypersensibilité visuelle, auditive. Alors c'est un côté très, très, très, très lourd à porter, c'est-à-dire très vite, des lumières trop vives me deviennent insupportables, mais au sens propre du terme. Hein? Pareil pour les bruits. Mais les bruits, ce n'est pas simplement tout ce qui se passe dans la rue. C'est que là, nous sommes en train de converser. Bon, on est dans un studio, donc isolé. Mais si on n'est pas dans un studio et qu'il y a un bruit à l'extérieur, qu'il y a une conversation à proximité, je vais immédiatement la capter. Et je vais m'épuiser à tenir tout en même temps. C'est-à-dire à tenir la conversation avec la personne qui est en face de moi et en même temps à interpréter les autres sons. Faut être très concret, c'est-à-dire interpréter. Je me mets à imaginer ce que la personne est en train de faire. Quel type d'échange ont les deux ou trois personnes qui parlent, qui échangent à proximité. C'est épuisant.

0: Avec Stéphane Nicaise, nous découvrons son ouvrage qui est publié ces jours-ci, Mon cahier de gaucher, L'enfance trahie. Eh bien, dans cet ouvrage, Père Stéphane, on fait une lecture de sa vie, mais aussi ose partager les difficultés que peut connaître une personne neuroatypique, oui, comme on a dit, mais surtout une victime d'un viol dans sa jeunesse, à l'intérieur de l'église, un abus sexuel dans l'église. La neuroatypie met les gens un peu en marge, ça se surajoute, le fait d'avoir été victime, mais c'est aussi une façon pour toi de parler, de témoigner, mais tout en se disant voilà ce que peuvent vivre des gens qui n'oseront jamais prendre son stylo ni de la main droite ni de la main gauche pour mais pour dire justement combien cette le fait d'être victime empêche une vie sereine, une vie remplie même d'espérance. Comment tu qualifies aussi voilà, ce témoignage avec cet angle?
1: Alors d'abord, je n'utilise pas le mot témoignage. Pour moi, ce n'est pas un témoignage. C'est pas témoignage, c'est regarder ce qu'on m'a fait. Hein? C'est une interpellation. D'abord, c'est une analyse pour moi-même. Qui suis-je? Comment maintenant vivre avec toute cette découverte de moi-même et la sérénité? Là aussi, un autre terme que j'utilise pas, qu'on m'a souvent renvoyé, la catharsie. Là aussi, je me retrouve pas là-dedans. C'est vraiment une écriture pour essayer de saisir, de pressentir comment tout simplement je peux continuer à vivre. Je le dis avec gravité. Comment finalement ne pas décider de tout arrêter? Pourquoi je dis ça? Dans ma jeunesse, j'ai connu des souffrances un peu extrêmes, mais physiques. J'ai eu le traitement d'un cancer sur 2 ans, on m'a rattrapé sur le fil, si je puis dire. Et j'ai eu des opérations très lourdes, plus chimio, etc. Bon, cette souffrance-là, entre guillemets, j'ai pas eu de grandes difficultés à l'assumer. Par contre, la souffrance psychique, elle est insupportable. J'ai envie de dire, il n'y a rien pour la dépasser, sauf être complètement shooté par une médication anxiolytique, etc. Mais shooté à un point où t'es un zombie, quoi. Et ça, je m'y suis souvent refusé. Et la conséquence, c'est que tout le phénomène d'insupportabilité, on est quand même une machine qui est bien foutue, hein. Elle a des capacités insoupçonnées de contourner. L'amnésie traumatique totale, c'est ça. C'est comme une chape. Hein, je peux prendre l'image d'une fissure nucléaire dans une, pas une usine, comment on appelle ça, dans une centrale
0: nucléaire.
1: Qu'est-ce qu'on fait? On met une chape de plomb et de béton dans l'idée que, enfin, pas dans l'idée, pour faire en sorte que rien ne puisse sortir. C'est ça l'amnésie traumatique totale, la chape. La sortie de l'amnésie traumatique totale, c'est qu'une fissure réussit quand même à se produire dans cette chape. Je dirais s'arrêter de vivre. L'autre sécurité de notre mental, c'est la dissociation. Et c'est le plus dangereux. Être dissocié, être deux. C'est-à-dire, et l'autre qui prend le devant, c'est l'autre qui annule toute souffrance.
0: On est presque double dans
1: et qui te conduit à l'irréparable, c'est-à-dire au suicide. Très concrètement, fin décembre 2025, ça allait être un joli passage au nouvel an, je suis dans cet état, je prends un peu d'anxiolytique, ça n'y fait rien. Et donc, je décide d'aller aux urgences psychiatriques de Belle-Pierre. Et je trouve une adresse sur Internet, sauf qu'elle n'existe pas. Alors là, pour moi, il y a une grande bavure, quoi. C'est plus qu'une bavure. Et quand je quitte la résidence à pied pour monter, on est rue Sainte-Anne, donc centre-ville, pour monter vers l'hôpital, la dissociation, je suis en état dissocié, je vais le comprendre après, me fait répéter en boucle tout en marchant. Ce sont les urgences psychiatriques ou le pont Winsan. Bon, je pense que tout le monde comprendra que le pont Winsan, le tablier est à 40 mètres au-dessus du fond de la rivière. Tu te loupes pas, quoi. Hein? C'est ça, le danger permanent. Alors, la dissociation, ça se travaille avec un psychologue. Il y a des moyens de la désamorcer. Mais en même temps, elle disparaît pas. Donc, marche ensemble, insupportabilité, dissociation et besoin irrépressible d'arrêter tout. C'est pas de vouloir mourir. C'est pas le choix de la mort. C'est dire le seul moyen d'en être totalement délivré, de ne plus jamais ressentir cette insupportabilité, ben c'est de mourir. Alors ça, j'ose le dire, je pense que c'est un élément qui peut choquer, mais qui est vrai. Et je ne sais pas si on a fait un peu l'étude de nombre de victimes qui se sont foutues en l'air. Je pense qu'il y en a un certain nombre. Alors ce n'est pas tout simplement les victimes de pédophilie, c'est aussi les femmes victimes de viol, etc. Il y a un moment où ce n'est absolument plus supportable. Il faut que ça cesse, quel qu'en soit le prix.
0: Justement, dans la société qui se dessine aujourd'hui, il y a aussi cette vigilance que certains aiment rappeler. C'est cette fragilité qu'il peut y avoir chez les jeunes. On ne va pas créer cette discussion, mais cette fragilité qui peut se trouver chez les jeunes et dans les réseaux sociaux peuvent aussi parfois faire accélérer le processus sans que la société se soit déjà équipée, je puis dire, d'accompagner cette fragilité chez les jeunes.
1: Mais même sans aller jusqu'au suicide, il y a toutes les addictions. Les addictions de drogue, les addictions d'alcool, enfin, etc. Qui est une manière, là encore, de se sortir de ce cercle infernal en planant, quoi, grosso modo.
0: Et parfois aussi en disant, enfin, pour l'addiction, en disant la maladie de l'alcool, en disant que c'est une maladie, finalement, on court-circuite aussi le pourquoi. Est-ce que ce choix de l'addiction...
1: En même temps, c'est très important de dire que c'est une maladie, parce que...
0: Mais c'est aussi causé par un trauma, peut-être, non ?
1: Ça atténue ou supprime même une culpabilité. Je suis un mauvais, je fais le mal, je bois, c'est contraire à mes valeurs, patati patata. Elle se dit, arrête de te fouetter toi-même, c'est une maladie. Donc accepte de passer par un processus où on traite la maladie.
0: Et qui peut faire découvrir aussi les causes, ce qui a provoqué.
1: Oui, oui. Mais d'abord, pour moi, c'est un déclic de dire... arrête de te morfondre, de t'auto-flageller, c'est une maladie. Donc ça apaise un peu, si je puis dire, et si la personne l'accepte, elle rentre dans un processus de guérison.
0: Stéphane, ces chroniques, si on peut dire, visent, si peut-être que le mot n'est pas juste, deux choses, aider les personnes victimes à pouvoir parler, à pouvoir aussi se soigner.
1: Inciter.
0: Et l'autre côté, l'Église, la société, à à être à l'écoute, à pouvoir accompagner et aussi à, comment dire ça, refaire le point. Pas seulement refaire le point, mais analyser les choses.
1: Alors je vais être très dur et sans doute choqué, c'est que l'Église ne sait pas faire. Si vous regardez, j'ai pris des, puisque je vais partir en métropole là, et dans l'idée de trouver un petit peu des moyens, des lieux d'accompagnement. Dans la suite de la CIAS, beaucoup d'initiatives ont été prises. Je vais être excessif, mais globalement, aujourd'hui, elles n'existent plus. J'ai pris contact avec différents endroits où des types d'accompagnement, de retraite étaient proposés. Il n'y a plus.
0: Ça a marché le temps de quelques mois.
1: Je pense que il y a eu un temps de réaction, sans doute alimenté par une certaine culpabilité. Puis le temps est passé, donc on oublie. Puis il y a d'autres priorités.
0: Et le silence se renferme sur les victimes.
1: Ouais. Mais d'ailleurs, autre élément, et ça je ne me prive pas de le dire parce que jusqu'à présent on ne peut pas me contester. L'Église est une institution. Là je fais de la sociologie, sans état d'âme. Toute institution a comme premier objectif de se protéger. Et un des signes de ça, et il est insupportable pour moi, c'est que dans un certain nombre de discours ou d'actions ecclésiales, on parle du prédateur et de comment il va être réintégré après avoir fait une pénitence, un suivi psychologique, etc. J'entends pas ça pour les victimes. Et j'ai dans mon livre une expression, miséricorde pour les prédateurs, prière pour les victimes. Alors excusez-moi, je veux bien compris pour moi, mais ça n'a pas changé grand-chose. C'est-à-dire qu'on s'en remet au bon Dieu. Dieu va pourvoir. Oui, très bien, je ne peux pas dire le contraire. Sauf que ça ne passe pas comme ça, parce que le bon Dieu en question, il est passé par l'incarnation, il a mis l'incarnation en premier. C'est-à-dire que c'est bien dans la vie des hommes entre eux que doit se manifester une force d'amour telle que cet amour va relever le blessé. Là, au contraire, on se décharge en disant « Ah oui, mais il y a des psychologues, ah oui, mais il y a des professionnels. » Et le plus grand des professionnels, ben, c'est le bon Dieu.
0: Alors justement, dans ces chroniques, ben Stéphane, enfin, tu parles parfois du bon Dieu, mais c'est assez surprenant. On peut s'attendre soit à une révolte contre Dieu, ou au contraire en se disant « Ah, mais c'est surtout pas la faute du bon Dieu. » Mais il y a ni un versant ou l'autre, mais peut-être une sorte de relecture aussi, parfois avec des textes bibliques qui ont été dérôlés, parfois peut-être dans cette épreuve, dans ces épreuves.
1: C'est ce que tu décris là, je le ressens en extériorité. En fait, je suis religieux, c'est-à-dire que ma vie est basée sur une expérience spirituelle personnelle. Plusieurs m'ont fait cette remarque. Comment tu restes autant attaché au Christ ? Ben oui, parce que c'est ça mon fondement spirituel. C'est la relation avec le Christ, mais pas n'importe quel Christ, le Christ de la Passion. Et il y a cette très belle phrase de saint Paul, que je ne vais pas bien restituer, hein. Mais la communion, comment le croyant peut être en communion avec finalement les trois étapes, hein. Communier aux souffrances, si tu peux m'aider, hein. Communier aux souffrances du Christ et ressusciter avec lui. Hein. C'est le sens du baptême, c'est-à-dire être plongé dans la mort avec le Christ et dans le même instant, participer déjà à la résurrection. Donc ça, c'est quelque chose qui n'a jamais été remis en cause. Et cette confession de foi, d'une certaine manière, cette affirmation d'une relation avec le Christ qui n'a pas été altérée par ça. Ce qui a été altéré, et profondément, c'est ma relation à l'Église. Et je dis en particulier, lorsque dans le credo, on dit l'Église, une sainte catholique et apostolique, le saint, j'ai un peu du mal à le dire. Alors, on va me faire des grands discours théologiques, elle n'est pas sainte par elle-même, c'est le Christ qui la rend saint. Oui, ok.
0: Pas par ses membres, etc.
1: Mais quelque part, on m'oblige à dire quelque chose que je ne peux pas dire.
0: Je ne peux plus dire. Pour reprendre cette image, c'est vraiment traverser la mort, que tu traverses ta propre mort à l'image de la passion du Christ, à traverser...
1: Je ne suis pas le Christ.
0: Non, mais à l'image.
1: Je ne l'ai pas traversé, je suis dedans.
0: Voilà.
1: Je suis dans le dur, là.
0: Oui, dans ce sens, on peut comprendre ça comme...
1: Je suis dans le dur et je ne sais pas où je vais. J'ai écrit ça récemment à mon supérieur majeur, et c'est un peu l'objet aussi de ce séjour de cette semaine en métropole. Je suis aujourd'hui incapable de mener un discernement. Pourtant, je suis formé au discernement. Et je me permets de dire à mon supérieur majeur, et je pense que toi aussi, tu n'as pas les éléments pour mener un discernement. On est devant l'inconnu.
0: Le mystère de la personne, le mystère du Christ qui rejoint aussi la personne.
1: Je pense qu'on est dans...
0: On doit être dans
1: pour prendre une image, je suis dans le silence du Vendredi Saint. Alors, tu as parlé d'espérance tout à l'heure. Oui, j'ai l'espérance que le Christ ne m'y laisse pas. Mais si ce n'est pas lui qui agit, moi j'y reste. J'y reste et je me détruis. Je pense que c'est terrible de m'entendre dire ça, parce que je dis avec sérénité, là je ne suis pas dissocié, hein, mais je dis avec sérénité. Moi je ne vais pas rester dans le Vendredi Saint.
0: Hein. Le Samedi Saint, ce grand silence.
1: Oui, pardon, le Samedi Saint. Le Samedi Saint. Pourquoi, comment? Puis c'est un mystère. Peut-être même si j'y reste et que je pars... Il y a une image que j'aime bien utiliser, qui est dans le credo aussi. Et souvent, je dis aux gens avec humour et provocation, mais Jésus est descendu aux enfers. Jésus mort est descendu aux enfers. Mais qu'est-ce qu'il a été faire aux enfers? Sinon, le vider. Le vider toute personne. Alors qu'on a tout un discours pastoral, on passe notre temps à faire peur aux gens. Tension, hein? Sous la malfaite, là, ou sans enfer. Ben non. Moi, je confesse que l'enfer, il est vide. Parce que Jésus y est passé. Ça veut dire que, pour moi-même, si ça devait mal se terminer, je n'ai pas de doute qu'il ne m'abandonnera pas.
0: Voilà, on va rester sur ces mots. En tout cas, on peut... dire un grand merci hein, à ce travail, ces chroniques. Voilà, comme on dit aussi, ce qui est écrit, ce qui est publié, fera son chemin. On espère que, à travers ces chroniques, l'Église saura aussi se remettre en cause. C'est un peu le but aussi. Hein. Non pas pour des révolutions, mais pour être plus présente à la vie des gens, voilà. À travers le message de l'Évangile du Christ.
1: Quel honneur ce qu'elle prétend être, experte en humanité.
0: Alors, on va rester sur ces paroles. Merci Père Stéphane. Et bon courage.
1: Merci.
0: On va dire un mot que je ne voudrais pas que soit vide. Tiens, Bolakpa.
1: Tiens, Bolakpa. N'a essayé. N'a essayé.
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3: Merci à tous de votre fidélité. Il est 17h sur les ondes de Radio Arc-en-Ciel. Avant de retrouver dès 17h30 la méditation du chapelet en direct de Lourdes, eh bien nous vous proposons un peu de musique jazz, blues. Et nous démarrons avec Louis Armstrong.

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Dans quelques minutes, dès 17h30, nous serons en direct de Lourdes pour vivre la méditation du chapelet. On continue avec un peu de musique jazz, blues, et c'est avec Charlie Parker.

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1: Excellent début de soirée à tous, il est 18h sur les ondes de Radio Arc-en-Ciel et nous retrouvons nos confrères de Radio Vatican avec les informations internationales.

0: Vatican, c'était les informations internationales. Nous vous proposons de poursuivre cette lettre encyclique du pape Léon XIV avec Jean-Denis dans notre série Petit chemin, grand chemin de la foi. La lettre encyclique s'intitule Magnifica Humanitas.
1: Magnifica Humanitas. Quelle est belle l'humanité! C'est le titre de l'encyclique du pape Léon XIV et il aborde dans cette encyclique la question de l'intelligence artificielle et nous sommes au cœur de cette encyclique, au cœur de cette réflexion, dans le chapitre 3. Nous arrivons à cette étape qu'il intitule « Le récit de fond, transhumanisme et posthumanisme ». C'est ce qui anime parfois les concepteurs des IA et les concepteurs d'une société de demain. Le pape Léon XIV nous propose de réfléchir sur cette question. Récit de fond, transhumanisme et posthumanisme. En essayant de faire émerger les présupposés culturels qui accompagnent la révolution numérique en cours. Je voudrais, nous dit le pape Léon XIV, maintenant m'intéresser à certains courants qui interprètent le progrès comme un dépassement de l'humain et que l'on peut regrouper sous les noms de transhumanisme et de posthumanisme. Ils constituent les fondements idéologiques qui animent certains centres de pouvoir technologique et colonisent l'imaginaire collectif sous une forme simplifiée, en particulier dans les médias et sur les réseaux sociaux, entraînant l'enthousiasme pour les nouvelles technologies d'une vision futuriste de l'homme amélioré ou de l'homme hybridé, parfois on dit même l'homme augmenté, donc avec la machine. Le transhumanisme et le posthumanisme comprennent en leur sein une multitude de courants et de sensibilisés et de sensibilités. Et il est difficile d'en donner une description univoque. On peut les comparer à un archipel d'îles conceptuelles différentes, reliées toutefois par le même océan de présupposés. La centralité de la technique est le rêve de dépasser les limites de la condition humaine. En général, le transhumanisme imagine un renforcement de l'être humain grâce aux technologies, comme la biomédecine, l'ingénierie corporelle, des dispositifs et des algorithmes, avec l'ambition d'accroître les performances et les capacités. Le post-humanisme, lui, surtout dans ses versions les plus radicales, va plus loin. Il critique l'anthropocentrisme et envisage une forme d'hybridation entre l'être humain et la machine et l'environnement, allant jusqu'à imaginer un franchissement de seuil où l'humanité se surpassera en entrant dans une nouvelle étape évolutive. Même si ces hypothèses restent une grande partie spéculatives, elles acquièrent une importance, car elles modifient l'imaginaire collectif et par conséquent orientent les choix sociaux, économiques et politiques. À la lumière de la doctrine sociale de l'Église, nous dit le pape Léon XIV, le point crucial n'est pas l'usage de la technique en tant que telle, mais la vision qui la sous-tend. Autrement dit, si l'être humain est traité comme un matériau à perfectionner ou à surpasser, il devient alors plus facile d'accepter que certains soient considérés comme moins utiles, moins désirables, moins dignes. Au nom du progrès, on peut en venir à imaginer des sacrifices nécessaires et à faire payer aux plus fragiles le prix d'une prétendue optimisation de l'espèce. L'avertissement déjà mentionné de Saint Paul VI reste alors d'une grande clairvoyance. Il disait « Ce sont véritablement les acquis de la science et de la technique libérée du progrès moral et social qui finissent par se retourner contre l'homme. » C'est pourquoi il faut distinguer clairement. Une chose est d'intégrer les technologies dans une vision humaine et relationnelle, une autre chose et de se laisser guider par un imaginaire qui minimise les limites et promette un salut purement technique. Nous poursuivons la lecture technique de Magnifica Humanitas de Léon XIV. Et après nous avoir éclairé sur ces doctrines en fond qui animent les créateurs des IA, le transhumanisme et le posthumanisme, le pape Léon XIV nous propose de réfléchir sur la limite, le cœur et la grandeur de l'être humain. Notre rapport à la vie, nous dit-il, semble aujourd'hui en crise. Tout ce qui apparaît comme une limite, incapacité, maladie, vieillesse, souffrance, vulnérabilité, tend à être perçu avant tout comme un défaut à corriger, plutôt qu'un espace où l'humain mûrit et s'ouvre à la relation. Or, nous devons nous rappeler que l'humain ne s'épanouit pas malgré la limite, mais souvent à travers la limite. Une vision de la réalité à la lumière de la foi aide à reconnaître ce que nous appelons la contingence des choses de ce monde. Si, d'une part, il est de notre devoir d'essayer d'éliminer la souffrance qui marque la vie humaine, d'autre part, il est sage de reconnaître notre finitude constitutive. Autrement dit, nous sommes finis. Nous naissons, nous mourons, biologiquement. Sachant que l'expérience religieuse, et en particulier la foi chrétienne, propose d'habiter, sans simplification, cette ambivalence de la grandeur et la limite de l'humain, en la lisant à la lumière de la relation originelle et fondatrice avec Dieu. C'est précisément dans notre nature limitée que trouve leur place la compassion, la sincère préoccupation face aux besoins des autres, la générosité qui surprend même au milieu des ténèbres et de l'échec, l'expérience spirituelle et l'adoration de Dieu. Nous le constatons dans de nombreux moments où la limite se fait concrète dans notre vie, lorsque nous essuyons un refus, lorsque nous souffrons de la maladie ou de la mort d'un être cher, lorsque nous faisons l'expérience de l'incapacité ou de l'échec. Mystérieusement, c'est précisément dans ces moments-là que nous pouvons trouver une sagesse nouvelle, toucher de nos mains l'affection des gens et expérimenter la présence du Seigneur. Même lorsque la limite se manifeste par des souffrances intérieures, la sagesse humaine nous enseigne à ne pas la refouler ni à la réprimer, mais à l'intégrer. Pour éliminer totalement la douleur, il faudrait au fond atteindre aussi l'amour et le désir. En effet, celui qui aime et désire ne peut éviter de passer par l'épreuve et la souffrance. Et c'est pourquoi, au fil des ans, nous gardons en nous des enseignements qui s'impriment dans des cicatrices, mémoire du chemin parcouru entre liberté et chute, rêve et déception. Ce n'est que grâce à l'entrelacement de ces éléments que, dans le cœur, se produisent ces merveilles de l'âme qui nous font savourer la saveur la plus douce de notre humanité. Renoncer à cette aventure, à la fois dramatique et splendide, au nom d'un prétendu dépassement de toutes les limites, pourrait signifier bien des choses, mais pas être humain. La corruption morale de notre condition de créature, le mal qui agite manifestement le cœur de l'homme, ruine la société et la vie, allant jusqu'aux extrêmes de la déshumanisation. Et pourtant, même cette forme douloureuse de limitation laisse entrevoir des lueurs de bien. Même lorsque l'être humain se déshumanise et provoque des tragédies, une petite lumière continue de briller dans l'humanité et reste capable de se rallumer par la grâce de Dieu sur les chemins de la conversion et de la réconciliation. Viktor Frankl, disait à juste titre que dans les moments d'horreur, nous avons appris à connaître l'homme tel qu'il est réellement. Après tout, l'homme est l'être qui a inventé les chambres à gaz d'Auschwitz. Mais il est aussi celui qui est entré debout, le Notre Père ou le Chemin Israël aux lèvres. Dans la prochaine étape, nous poursuivrons cette réflexion du pape Léon XIV dans ce chapitre 3 qui nous aide à redécouvrir et à mieux assumer la limite, le cœur et la grandeur de l'être humain qui est la particularité humaine face aux IA qui se proposent parfois de nous déshumaniser au nom d'un transhumanisme ou d'un post-humanisme.

Merci au Père Jean-Denis de parcourir cette lettre encyclique du pape Léon XIV, de nous la partager. Magnifica Humanitas, dans la série Petit chemin, grand chemin de la foi. On poursuit avec ce chant de miséricorde et de réconciliation. Je suis doux et humble de cœur, venez à moi.

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0: Bonjour, très heureuse de vous retrouver pour ce nouveau numéro de Tous Frères. À l'occasion des 800 ans de la mort de saint François d'Assise, nous vous invitons à ralentir, à ouvrir les yeux et le cœur avec un verbe au centre de cette émission, contempler. Des terres d'outre-mer aux grandes traditions spirituelles franciscaines, nous partons à la rencontre de femmes et d'hommes qui choisissent de vivre ensemble autrement dans la simplicité et la fraternité universelle. Direction la Polynésie française, au cœur de la communauté des Clarisses. Derrière les murs du monastère, ces femmes vivent la contemplation comme une manière d'habiter le monde. Rencontre ensuite avec Noémie Dijon, qui vit en Martinique. Elle nous raconte comment la spiritualité de saint François d'Assise la porte et continue d'inspirer les jeunes générations. Dans la chronique cette semaine, lumière sur la contemplation chez les bouddhistes. Contempler, comme dans l'histoire de Sainte Claire d'Assise. À travers son regard, découvrons comment la contemplation devient une liberté intérieure. Je laisse Luciano vous raconter cette histoire.
1: Mais pourquoi cette religieuse, alors qu'elle est sur son lit de mort, est-elle en train de sourire? Pour le savoir, remontons le fil du temps et allons à la découverte de trois moments clés de la vie d'une femme pas comme les autres. C'est dans la nuit du 18 au 19 mars 1212 que cette jeune femme de 18 ans, du nom de Claire, quitte en secret la maison familiale. Elle rejoint un certain François et ses frères dans une chapelle de la ville d'Assise, en Italie. Alors qu'elle est née dans une famille noble, qu'elle était promise à un mariage avantageux, c'est là, dans cette chapelle, contemplant et imitant le Christ dépouillé, qu'elle revêt une simple tunique, se coupe les cheveux en signe de sa consécration à Dieu. Le temps passe et nous voici en 1228 à San Damiano, là où saint François a reçu quelques années plus tôt un appel de Dieu pour restaurer son église. Claire et quelques femmes prient, travaillent et vivent ensemble. Elle ne possède rien, à part une confiance absolue en la providence divine. Mais voilà que certains veulent leur offrir des biens et des terres pour assurer leur subsistance. Claire refuse. Ce choix est le fruit de sa contemplation de la parole de Dieu. Elle veut suivre le Christ qui n'avait pas une pierre où reposer la tête. Elle obtient du pape Grégoire IX le privilège de pauvreté, le droit exceptionnel de ne rien posséder, ni individuellement, ni en communauté. Le 9 août 1253, alors que Claire est très malade, une bonne nouvelle retentit. Le pape Innocent IV approuve la règle qu'elle avait rédigée pour ses sœurs, la première règle monastique écrite par une femme pour des femmes. Une règle centrée sur la pauvreté et la prière contemplative. Deux jours plus tard, le 11 août 1253, c'est donc le sourire aux lèvres qu'elle rejoint la demeure du Père. Voilà, maintenant vous savez pourquoi cette religieuse, fondatrice de la branche franciscaine féminine, appelée Sainte Claire, souriait alors qu'elle était sur son lit de mort. Elle contemplait l'œuvre de Dieu dans sa vie, et on en parle encore aujourd'hui.
0: Et vous savez ce que je contemple, moi, c'est la sagesse d'Aurélie. Wow, et c'est vrai, on peut le dire. Bonjour Aurélie.
2: Bonjour.
0: Alors, vous savez où nous allons aujourd'hui, Aurélie? Nous allons à Punaoya, ça se situe en Polynésie française, où les paysages invitent à la contemplation.
2: Exactement, et nous sommes justement allés visiter le monastère Sainte-Claire de Tahiti, juste ici. Les moniales qui y vivent, comme la sœur Gina, regardez, sont appelées les sœurs Clarisse.
0: Et pourquoi sont-elles appelées ainsi et qui sont ces sœurs?
2: Alors, elles sont 12 en Polynésie française, mais il y a des sœurs Clarisses dans 80 pays dans le monde. Sainte Claire fonde l'ordre des pauvres dames en 1212. Les Clarisses vivront l'idéal franciscain dans la prière. Leur devise, c'est Pax et Bonum en latin et ça signifie paix et bien.
0: Ah,
2: voilà. Et regardez sur cette photo, La corde à trois nœuds qu'elle porte à la taille, ça correspond aux trois vœux qu'elle formule, des vœux d'obéissance, de pauvreté et de chasteté. Que signifie contempler lorsqu'on en a fait sa vocation? Reportage de Jérôme Bompierre.
3: Chaque matin, les sœurs Clarisse se retrouvent dans leur chapelle pour la prière des Laudes. Démoniale contemplative, issue de la famille franciscaine dont la mission est de prier pour l'Église et pour le monde.
4: Par Jésus le Christ, notre Seigneur.
3: Amen. Aujourd'hui, elles sont six, accompagnées d'une postulante et d'une novice. La communauté est conduite par sœur Gina.
5: Une journée Clarisse commence par un lever à 4 heures. Et à partir de là, ben, ça s'échelonne entre prière, la messe, les activités, la prière, activité, prière, activité, jusqu'à 20 heures, la dernière prière pour compli.
6: La prière nous permet de porter le monde. C'est notre vocation en premier. Donc c'est central dans notre vie parce que nous avons donné notre vie au Seigneur pour la prière.
3: Ici, la prière n'encadre pas la journée. Elle en est le cœur. Fondée au XIIIe siècle par Sainte Claire d'Assise, le deuxième ordre franciscain est présent à Tahiti depuis plus de 40 ans. L'église locale fit appel au Canada. Parmi les premières sœurs envoyées, sœur Agnès.
7: Je viens de la province de Québec, du monastère des Clarisses de Sherbrooke. Et un jour, on a reçu une lettre. Tahiti, on s'est dit, c'est où ça? Là, on est allé chercher la grande carte. On a cherché, parce que c'était juste un tout petit point dans le Pacifique. Ah, on a dit, oh, c'est vraiment loin, c'est petit. Et c'est comme ça que, en 81 seulement, nous sommes arrivés ici, quatre sœurs, et puis on a fait connaissance.
3: Le 11 août 1993, à l'occasion du 8e centenaire de Sainte-Claire, Monseigneur Michel Kopenrath bénit le monastère, près de 10 ans après l'arrivée des premières Clarisses. Cloîtrées, elles vivent au rythme de la prière et du travail.
5: Les activités, ben, c'est on fabrique les hosties, les pains d'autel pour le diocèse. On a un jardin à nettoyer. On a aussi un petit rucher.
8: Oh, joli. Wow.
5: Et puis on a la formation continue. Pour les jeunes sœurs, ben, c'est des cours de... C'est quoi la vie communautaire? C'est quoi la foi de l'Église? Tout ça.
9: Au nom du Père, du Fils et du Saint-Esprit. Amen.
5: On travaille, mais ça ne couvre pas les charges de la communauté. Alors, notre subsistance, elle est assurée par les dons, principalement.
6: Nous vivons beaucoup de la providence. Par exemple, pour la cuisine, nous avons des bienfaiteurs, des bienfaitrices qui nous apportent ce dont nous avons besoin. Depuis Saint-François, Saint-Clair, il vivait déjà de la providence, de la générosité.
3: À l'image de Saint-François, qui appelait le soleil frère et l'eau sœur, les Clarisses contemplent le monde comme un don.
7: Le franciscanisme, les Clarisses, il y a un goût dans la nature. Hein? Il y a une beauté dans la nature. On loue le Seigneur dans la nature. Puis il y a les oiseaux, il y a tout. On est vraiment dans un endroit idéal pour la contemplation.
5: Contempler, pour moi, c'est regarder quelqu'un et petit à petit connaître ce quelqu'un qui est Jésus. Et petit à petit, me laisser aimer, façonner par Jésus.
6: Pour moi, la contemplation, c'est vivre dans l'émerveillement en même temps vivre dans le quotidien, faire des petites choses au quotidien, dans l'émerveillement. La contemplation me rapproche de Dieu.
3: Contempler, ce n'est pas fuir le monde, c'est choisir de l'habiter autrement. Si elles ne sortent pas, elles accueillent chaque jour, au cœur de leur prière, de nombreux fidèles. Ce dimanche, la messe est célébrée par le père Ferry, qui vient régulièrement officier auprès des Clarisses.
8: Nous allons entrer dans cette célébration et humblement devant le Seigneur, reconnaissons que nous sommes des sœurs. On est très heureux d'avoir les sœurs dans le diocèse parce qu'on sait que quelque part, les sœurs prient pour la mission, les sœurs prient pour nous les prêtres, aussi pour le peuple de Dieu. Voilà. Prions ensemble au moment d'offrir le sacrifice de toute l'Église.
10: Ici, c'est familial, c'est intime, c'est calme, c'est contemplatif et on arrive mieux à se recueillir devant le Seigneur.
5: Les portes sont toujours ouvertes pour la messe, pour la prière. Mais ce qui est important pour nous, c'est qu'on entende que les gens ont besoin de notre présence ici aussi.

0: parler de la contemplation. Pour cela, rencontre avec notre invité en connexion depuis Montréal, au Québec, le frère André Chicoine, capucin. Bonjour et merci d'être avec nous. Alors, frère André, cette année, ce sont les 800 ans de la mort de saint François d'Assise. En quoi est-il un exemple pour vous?
1: François a toujours été, avec les années aussi, j'ai pu approfondir justement son message, sa manière d'être. Et comme nous venons de voir chez les sœurs Clarisse, bien c'est François qui nous indique le lieu pour prier. Ce n'est pas tellement le lieu où il aurait pu être disponible pour aller chez les bénédictins, non dans un cloître ou dans un chœur pour prier, mais la voûte céleste pour prier et contempler justement le Seigneur. Et c'est là que c'est important dans notre démarche franciscaine, s'ajuster à la création pour arriver à Dieu.
2: Et ça, c'est ce qui vous a motivé à entrer dans l'ordre des Capucins?
1: Oui, c'était un élément, la simplicité, la joie. Comme j'ai connu les Capucins, j'avais 6 ans, mais cela m'a toujours habité. Et plus que j'avançais progressivement, eh bien, j'ai appris que François, que pour rejoindre Dieu, il n'avait pas besoin de faire des exercices spirituels, mais c'était l'occasion de regarder, de contempler, et de, à travers la création, c'est pour lui l'occasion de manifester sa joie et de découvrir peu à peu la grandeur de Dieu, l'amour de Dieu, à travers les éléments où il vit actuellement, où nous vivons actuellement.
0: Vous l'avez évoqué, contempler, c'est regarder le monde autrement, comme le dit d'ailleurs une sœur dans le reportage. Pourquoi ce verbe s'applique-t-il à la prière et comment, le pratiquer concrètement?
1: La prière, ce peut être des prières bien organisées, comme les offices, ainsi de suite, mais être dans un état de prière, dans un climat de prière, c'est surtout prendre le temps d'être avec lui, de rencontrer quelqu'un. Et pour François, rencontrer son Seigneur, eh bien, c'est à travers ce qu'il voit. Parce que la création, c'est la manifestation de l'amour de Dieu. Et à travers cette création, c'est pour lui de regarder autrement, non avec les yeux humains, mais avec des yeux qui amènent dans notre regard la manière de voir. Je prends l'exemple, Greccio. Comment regarder l'amour de Dieu, non pas dans une prêche que nous connaissons actuellement avec beaucoup de tantons et ainsi de suite, mais le bœuf, l'âne, la paille, la mangeoire. Comment Dieu a aimé cette terre, cette humanité, en venant au milieu de nous pour vivre, et bien notre humanité, pour nous amener avec lui. Et c'est là que la grandeur de François, la contemplation, c'est toujours de s'émerveiller, et nous l'avons mentionné, à travers la nature, et ainsi de suite,
2: voilà,
1: et surtout
2: justement,
1: à travers nos frères et sœurs.
2: Et il y a beaucoup de paysages qui émerveillent en Outre-mer. Vous connaissez la Polynésie. Est-ce que les territoires d'Outre-mer, c'est un terrain propice à la vocation franciscaine, d'après vous?
1: Disons oui, parce que ce que j'ai connu en Afrique, et je l'ai retrouvé aussi en Polynésie, c'est le lien avec la création, le lien avec la nature, où on voit que la nature n'est pas arrivée comme ça, ne s'est pas improvisée, mais c'est une manifestation de l'amour. Et c'est ainsi que pour François, bien, c'était rencontrer mon frère le soleil, ma sœur l'eau, ainsi de suite, et c'est propice justement à une prière toute simple, une prière qui vient du cœur, une prière qui sait regarder, une prière qui sait contempler et ne pas simplement exécuter des offices, mais les offices nous permettent de pénétrer davantage dans les mystères, dans la contemplation, dans ce climat de prière, d'intériorité.
0: D'ailleurs, Jésus se retire régulièrement à l'écart pour prier. Que dit ce geste biblique justement sur la contemplation, nous qui avons un rapport au temps toujours plus urgent?
1: Oui, toujours plus urgent, mais c'est savoir, comme Jésus, si je regarde la vie de Jésus, il était très actif, mais Saint-Luc le rapporte plusieurs fois qu'il se retirait

0: dans la montagne pour prier, pour être en colloque avec son Père, pour que ses actions, le message qu'il va donner, ne soit pas un message qui vient de lui, mais de celui qui l'habite. C'est son Père qui l'a envoyé. Et c'est ainsi que Jésus, comme François, il voulait simplement des personnes pour nous rappeler cette dimension, la présence de Dieu et la manière aussi de répondre, de réagir auprès des frères et des sœurs, voire jusqu'à la création.
1: Et pour nous qui ne sommes pas franciscains, comment l'exemple de Saint François, en quelques mots, comment il peut nous inspirer?
0: François nous inspire à partir de la vie, tout simplement, la manière de regarder. Si vous regardez la vie de François, eh bien, il savait découvrir la merveille de Dieu dans tout ce qu'il voyait. Et lorsqu'il dit simplement que lorsqu'un frère vient dans la communauté, c'est un cadeau de la part de Dieu, c'est-à-dire qu'on reconnaît que tout ce que nous voyons, ce n'est pas simplement le côté humanitaire, l'humanité, mais c'est le côté, la dimension qui est en arrière de ce que nous voyons, le souffle de Dieu, l'image de Dieu qui se manifeste dans la création à travers notre frère, et ainsi de suite. C'est ainsi que François nous invite à dépasser notre regard humain, mais on devient un regard chrétien, c'est-à-dire parce que nous sommes habités par le celui qui nous aime et que nous voulons partager avec les autres, eh bien, ce que nous avons, ce que nous portons.
1: Merci beaucoup, frère André Chicoine, de nous avoir éclairé sur la contemplation. Je rappelle que vous êtes capucin et que vous êtes au Québec. Aurélie, vous savez quoi? Eh bien, on va se réchauffer du côté de la Martinique, chez moi, au Lamantin et à Fort-de-France, à la rencontre d'une femme qui, malgré un planning bien chargé, trouve le temps de la contemplation.
2: Tout à fait, Muriel. Regardez cette femme. C'est Noémie. Elle a 33 ans. Et oui, elle a un planning bien chargé car elle est enseignante, mais elle a quand même décidé de s'engager dans ce qu'on appelle l'ordre franciscain séculier de
1: Ah, alors,
2: Martinique.
1: éclairez nos lanternes,
2: J'étais sûre
1: c'est-à-dire.
2: que vous alliez me demander. Alors, la fraternité franciscaine séculière, ça rassemble des laïcs qui souhaitent vivre leur foi dans les pas de Saint François d'Assise. Elle recoupe 3 000 membres répartis dans plus de 300 fraternités locales dans l'Hexagone et dans les Antilles. Comment faire une place à la contemplation dans sa vie quotidienne lorsqu'on est laïque? Reportage de Laurent Vieuxfort et Nicolas Caquelin.
3: J'avais 31 ans. Alors, l'ordre franciscain séculier, j'ai découvert par Père Marcel Crépin. En fait, il a lu dans mon cœur que je voulais être laïque consacrée et il m'a invitée à la solennité. Je suis allée. Ma première rencontre avec Sœur Yveline Ursulée s'est passée lors de la solennité. Je suis entrée dans cet ordre en demandant à la ministre Sœur Yveline d'accepter mon inscription. Elle m'a répondu tout de suite oui, qu'il n'y a pas de souci, il suffit de me donner ton numéro et je te recontacterai pour commencer la formation. Je ne connaissais rien de cet ordre avant de l'intégrer et c'est pendant les formations que j'ai découvert qu'est-ce que l'ordre franciscain séculier.
4: Dans la toute-puissance du Père, dans la sagesse du Fils, je remercie et je glorifie la très sainte volonté qui
3: Nous
4: me
3: sommes
4: tient.
3: ici à la fraternité franciscaine, donc à la chapelle de Saint-François d'Assise à Fort-de-France. Et ici, nous faisons une formation afin de connaître qu'est-ce qu'un franciscain séculier.
4: Je veux pour moi, à cause de vous, tout ce qui est rude
5: Voilà, c'est ça.
4: et pour vous, tout ce qu'il y a de plus suave.
3: Saint François d'Assise était un homme joyeux, qui faisait la fête, c'était le roi de la fête en fait. Et un jour, il a entendu une voix et tout d'un coup, en fait, il a tout quitté et suivi Jésus.
4: Dans l'Église et dans le monde, en pratiquant et en témoignant du message de l'Évangile dans nos fraternités locales et dans la communauté. Laïcité est en elle-même une forme de spiritualité officiellement reconnue dans l'Église.
3: La contemplation, pour moi, c'est contempler Jésus dans l'Eucharistie, dans le Saint-Sacrement, et également contempler le Seigneur dans la nature.
6: quand je vois l'univers avec des milliards et milliards d'étoiles, je ne peux pas me dire en fait que c'est pas, il n'y a pas Dieu. Dieu est là et présent. Par exemple, je suis professeure en sciences physiques. En tant que jeune et professeur, je ne trouve pas ça contraignant et j'invite tout le monde à suivre Saint-François d'Assise puisque c'est une autre dimension spirituelle.
3: Ici, nous sommes au presbytère du Lamantin et je vais m'entretenir avec Père Crépin comme j'ai l'habitude de le faire.
7: Salut Noémie. Mais ça va?
3: Ça va.
7: Eh bien, c'est très bien. Bienvenue.
3: J'ai mon prêtre. Il me suit au niveau spirituel. Il m'apporte beaucoup de réponses à certaines questions, comme sur les grâces que je reçois, sur comment je dois affronter certaines choses. C'est une vie que je compte mener sur le long terme, puisque c'est le chemin vers le ciel. J'imagine pour l'ordre franciscain séculier un avenir plus radieux, on va dire, en acceptant davantage plus de personnes, enfin faire grandir l'ordre, c'est ce que j'imagine. Et pour la jeunesse franciscaine, qu'on fasse plus de projets dans les paroisses.
1: Et dans la chronique cette semaine avec vous, Aurélie, lumière sur la contemplation chez les bouddhistes.
2: Exactement, Muriel. Alors, dans le bouddhisme, la contemplation a un objectif, développer une vision claire de la réalité, ce qui équivaut à atteindre la paix intérieure. L'exemple par excellence, c'est le Bouddha Siddhartha Gautama. Selon la légende, après plusieurs années de méditation dans les montagnes, il décide de s'asseoir sous ce figuier, en contemplation et en ignorant la fatigue et la faim, il jure qu'il ne se lèvera pas avant de trouver la vérité ultime.
1: Et pour tous les bouddhistes, quel est l'intérêt de la contemplation ?
2: Alors, pour les bouddhistes, tout en ce monde est une illusion. Et c'est ce qui conduit à la souffrance de l'être humain. En dépassant la vision ordinaire de l'esprit, donc en dépassant l'illusion, le croyant obtient un état de conscience plus avancé sur ce qu'il regarde et finalement sur lui-même. En bref, en contemplant l'extérieur, on se contemple intérieurement et on obtient la très recherchée paix intérieure.
1: D'accord, mais concrètement, vous savez que j'aime bien ce mot, comment fait-on ?
2: Alors, d'abord, on choisit l'objet de méditation. Ça peut être un objet, une pensée ou un concept philosophique ou religieux, comme la compassion, par exemple. Et nous, on va faire l'exercice, Muriel.
1: Aïe.
2: Alors, comme objet de méditation, on va prendre l'eau avec ce joli ruisseau. Alors, on se concentre, Muriel, on se concentre sur l'eau, on observe sa forme, elle est fluide, elle est continue, elle ne retient rien, elle fait flotter les choses. Et tout ça nous dit que l'eau ne s'attache pas aux formes qu'elle traverse, elle s'adapte, elle continue son mouvement, elle ne réagit pas, elle est sereine. Là, le bouddhiste est super content.
1: D'accord.
2: Parce que son objectif, c'est d'être comme l'eau, d'atteindre cette sérénité. Alors, à partir de là, il va se contempler lui-même. Voilà, il va voir, il va essayer de comprendre comment il peut être comme l'eau, en mouvement permanent. Il doit arriver à considérer les expériences de la vie comme quelque chose qu'il traverse sans s'y attacher. Résultat de la méditation, il est préférable de rester stable et adaptable pour être serein.
1: D'accord. En tout cas, c'est une belle sagesse. Alors, ça veut dire que pour les bouddhistes, en fait, ça permet un peu d'atteindre l'éveil ?
2: Exactement. En tout cas, c'est possible. Donc, contempler, ça permet d'abord, comme avec ce moine qui contemple la vallée, ça permet d'être, voilà, dans une concentration profonde qui met l'esprit en méditation. Et pour les plus appliqués, il peut provoquer ce type de révélation qui nous rapproche de l'éveil, en effet. En résumé, dans le bouddhisme, que l'on contemple un objet, une pensée ou un mantra, le chemin est toujours le même. Contempler extérieurement pour arriver à la contemplation intérieure, seule voie vers la transformation mentale et donc le nirvana.
1: Merci beaucoup Aurélie. 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
1: Évidemment. Alors, contempler, Aurélie? Dites-moi tout. Qu'est-ce que ça vous évoque?
2: Moi, ça me dit plein de choses. Contempler, j'ai l'impression que c'est quelque chose, c'est un peu une culture chez nous en Outre-mer. Moi, j'ai pas de souvenir de faire des longs trajets sans m'arrêter 4 ou 5 fois pour voir plein de vues. La vue du Cap Noir, la vue du gouffre de l'étang salé, la vue du voile de la mariée, par exemple.
1: Là, ah oui, c'est voilà. Magnifique. Il va falloir que vous m'emmeniez. Hein.
2: Bah oui, vous avez envie de vous arrêter, vous aussi. En Exactement. Plus, les noms sont super poétiques. Bah, j'ai l'impression que, en fait, nous, on a vraiment besoin de cette contemplation. C'est vraiment une façon de se connecter aussi à notre île, comme pour les franciscains qui, dans la contemplation, arrivent à se connecter à Dieu.
1: Oui, c'est vrai que moi aussi, j'aime beaucoup me poser, respirer, pouvoir contempler le paysage. Alors, c'est vrai que c'est pas toujours évident avec notre vie frénétique, les enfants, le boulot, etc. Mais en même temps, si j'y arrive pas, j'essaye de me poser, de me concentrer sur ma respiration, ouais. Les battements de mon cœur. Et c'est un peu comme si, alors déjà, ça fait un bien fou, mais c'est un peu comme si j'étais en connexion avec tous les êtres vivants, n'est-ce pas, Aurélie?
2: C'est très bon.
1: En vous souhaitant une très belle semaine.
2: À bientôt.

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2: Bonne soirée à l'écoute de Radio Arc-en-Ciel. Bonne histoire Jean-Claude, on avait un foie.
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0: 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La pintade avec le caïman. Histoires Madagascar. Il y avait une fois, l'autre côté de la mer, dans le pays Madagascar, une pintade te y appelle Rakanga. 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
1: Oh yeah!

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3: Merci de nous accompagner. On poursuit toujours Bonnes Histoires, Jean-Claude. La croisée.
4: Aïe, brouillard.
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L'histoire pays, la croisée. Saint histoire, vrai même ça. Bon Dieu, punis à moi si m'y ramasse menteur. 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
1: La vingtième fois, bonnes histoires, Bastelli.
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Histoire dehors. Bastelli la vend de son moulin. Histoire en Corse. Il y avait une fois en Corse, dans le village Bastellica, un meunier y appelle Bastelli. Il y avait une femme avec un moulin. Le moulin ne rapporte pas rien. Et la femme était toujours d'accord avec son mari. Un jour, le meunier Bastelli l'a dit comme ça. Missa vend le moulin, l'y nourrit pas nous. Si nous n'avions une vache, alors là, oui, nous n'aurions de lait, de beurre, fromage. Et chaque année, elle y ferait un petit veau. Comme ça, chaque année, nous vendons notre petit veau et nous gagnons l'argent. On a bien raison, la femme l'a dit. Allons vendre le moulin. Le meunier la vend le moulin pour 600 francs. Il a pris 600 francs et a parti la foire. Il a acheté une vache. Pour rendre son cas, le chemin était long. Cela était époque. La vache ne marche pas vite. Le meunier Bastelli la calcule un coup. Moi, tes couillons, acheter une vache. Les riscapes donnent à moi un coup de corne, juste pour mettre mon trip dehors. Mieux vaut un cheval. Un cheval, ou gagne monde dessus, l'y amène à où ça où veut aller, ou gagne voyager. Et pour manger, pas besoin de tracasser. Un peu de zèbre sur le bord de chemin, là, c'est poulet. À la là, comme parfait exprès, un bouc la passe dans le chemin sur son cheval. Le meunier Bastelli la saute sur l'occasion. « Ôté cavalier, vous ne voulez pas changer votre cheval contre une vache ?»« Ah ben oui alors, c'est une bonne idée, » l'a dit le cavalier. « Allons troquer. » Comme ça même, ça te l'a fait. Le meunier la monte sur le cheval, le cavalier la prend la vache. Quand elle finit passe un heure de temps, le meunier la commence à calculer. Seulement, mi peut pas monter sur un cheval tout le temps. Qu'ça m'a fait est qu'un cheval commencera à fin voyager. À bien réfléchir, un chèvre serait plus gaillard. Ça y donne de lait, coco. Ou bien il fait fromage. De temps en temps, ça y fait de cabri. Il fait la viande pour manger. Sinon, ça y vend, gagne l'argent. Et puis, question nourriture, épinards, bois de lait, raquettes, tout ça là, les bons. Juste là même, un berger l'a traversé. Le meunier l'a crié. « Ôté berger, vous ne voulez pas changer une chèvre contre un cheval ?»« Ah ben oui alors, c'est une bonne idée, » l'a dit le berger. « Allons troquer. »« Ou laissez-moi choisir ?»« Prends ça qu'on veut, » l'a dit le berger. Alors, Zot l'a fait comme Zot l'a dit. Zot l'a troqué. Une chèvre contre un cheval. Le meunier Bastelli l'a choisi, ça que t'es plus gros. Au bout d'un heure de temps, Bastelli l'a calculé. Non, mais, qu'ça mis ça fait qu'un chèvre, vous avez-tu peut dire à moi? Bonne chèvre, là, ça l'est capricieux, un jour elle risque à casser son cou dans la montagne, et que ça m'en aura gagné. Mieux vaut m'y vendre. L'a bien tombé, un bon t'y passe dans le chemin. Le meunier Bastelli l'a crié à lui. Ôté camarade, vous voulez pas acheter une chèvre? Ah ben oui, alors, l'a dit le bouc, c'est une bonne idée. « Combien t'y mettent ?» Bastelli l'a demandé. « 20 francs, » l'a dit le bouc. « 20 francs les bons ?»« 20 francs les bons même, » le meunier l'a répondu. Dans le chemin, le meunier Bastelli t'y calcule. « À cette heure, il est comme si moi la vendre mon moulin pour 20 francs. »« Qu'ça m'y ça fait avec ce 20 francs ?»« Se manquer, m'y ferait bien acheter une poule avec son poussin. »« C'est une bonne idée, ça. Tous les jours, m'en aura des œufs frais. » Et de temps en temps, Maguin mange un petit carré volaille. Bastelli l'arrête devant une ferme. Il avait une fermière. Bastelli l'a demandé. « Madame la fermière, combien vous vendez une poule avec son poussin ?»« 20 francs, monsieur. » La fermière l'a répondu. « Ah, ben ça y tombe bien, moi, on a juste 20 francs. Marché conclu. À la 20 francs pour vous. » Le meunier Bastelli était content. Il avait gagné une poule avec un rame petit poussin. Seulement dans le chemin, mon petit poussin, t'y court partout. T'es un travail pour les rôdes à Zot. Ce bon petit poussin, il commence fatigue à moins. Zot est en train de tourner à moins en bourrique, et le met à poule avec. Mais Zot, il perd pas rien pour attendre. M'a trouvé un moyen pour larguer à Zot par là. Le meunier Bastelli, il arrive devant l'auberge. Il a parti col sans l'aubergiste. Ôtez l'aubergiste. Vous ne voudrez pas acheter une poule avec un rame petit poussin? Ben si, l'a dit l'aubergiste.
Seulement, on n'a point l'argent. Si on veut, me donne à eux un sac de pommes de terre en échange. Un sac pommes de terre? Les bons, a dit Bastelli. Au moins ça de là, on n'aura point pour courir derrière. Le meunier là prend son chemin avec son sac pommes de terre sur son épaule. Mais un sac pommes de terre, c'est pas si je t'y connais, ça l'est lourd ça. Bastelli t'es gagné plus. Le sac t'est trop lourd. Alors, il y a jette le sac pommes de terre dans la ravine. L'été léger quand il arrive son case. Ben, qu'il est la vache, la meunière l'a demandé. Ben, moi la change contre un cheval, le meunier l'a répondu. Où l'a bien fait, Bastelli? Ben, qu'il est le cheval. Franche vérité, le cheval n'aurait pas servi à nous. Moi la change le cheval contre un chèvre. Où l'a bien fait, Bastelli? Ben, qu'il est la chèvre. Moi la vendre, elle n'aurait pu casser son cou dans la montagne. Où l'a eu raison, Bastelli, l'a dit la meunière. Mais qu'il est l'argent? Ben, avec l'argent, moi l'acheter une poule avec un rame petit poussin. Où n'avait raison, Bastelli? Mais comment où l'a fait pour amener à zot la case? Justement, moi l'a pas gagné. Moi la change la poule avec son bon petit poussin contre un sac pomme de terre. Où l'a bien fait, Bastelli? Alors, où l'a mettre le sac pomme de terre d'une farfar? Réfléchis un peu, l'a dit le meunier. Comment mon oreignia bouche arroille un sac pomme de terre sur mon tête? T'es trop lourd. Alors, moi, la capote le sac dans la ravine. Ben, où l'a bien fait, Bastelli, l'a dit la meunière. Où t'es riscable trapin tour de rein. Comme ça même, le meunier Bastelli, avec la meunière, la partie dormir sans manger. Bastelli, t'es vraiment un bougereux. Oh yeah.

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1: Et nos postulats soirées tout jaunes avaient un fameux histoire Jean-Claude le jour.
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L'histoire de Le Jouard. Histoire dans le pays Limousin. Ces histoires, ils sortent dans le pays Limousin. Capitale, Limoges. Alors comme ça, il y avait une fois, dans le pays Limousin, un joueur qui appelle Michel. Michel, qui jouait la vielle. La vielle, c'était l'espèce violon, avec une rangée de touches, comme touche piano, sans main roue, il tourne avec une manivelle. Depuis qu'il était marmaille, Michel t'ai joué la vielle. N'avait rien que lui comme joueur dans la région. N'avait point un fiançaille, un mariage, un baptême, une fête, sans Michel avec sa vielle. Michel t'ai monte sur la table, et toute la soirée, il t'ai joué la valse avec la bourrée. Un marmaille t'ai passe la quête pour donner à lui un petit monnaie. Quand il était fait le bal, Michel était guette bonne danseur. Et surtout, il était guette bonne danseuse. Comme ça même, Michel la tombe amoureux. Il la tombe amoureux à une jolie fille blonde qu'il appelle Fanchette. Toute bonne jeune Jean Gaillard qu'il y a tons autour pour danser avec Fanchette. Michel t'es si tantellement amoureux, il t'es veut marier. Alors comme ça, un jour, Michel l'a fait sa demande. Et Fanchette l'a dit oui. Le mariage t'est fixé pour dans 3 mois. Mais ah là là, chagrin pour Michel, un autre joueur l'a débarqué dans la région. Il t'est joué violon. T'es un grand jeune Jean Gaillard avec une jolie moustache. Lui t'y appelle Bertrand. Tibout, bonnes habitants la préfèrent le violon pour faire la fête. Michel t'es triste. Mais, ça que t'es console à lui, t'es son mariage avec Fanchette. Un samedi soir, devant l'église, Michel la bute sur Fanchette. Michel l'a demandé: « Ça, où ça va comme ça, Fanchette ?»« Mais ça à la case !» Fanchette la répond. « Ben, ça la pas jamais autre case. »« Non, m'y fait un détour, » l'a dit Fanchette. « Où veut m'y venir un coup ?» Michel l'a demandé. « Non, merci, » Fanchette la répond. « Un petit béco ?» l'a dit Michel. Fanchette la tend sa joue pour embrasser. Elle l'a pas dit rien. Elle l'a faufilé. « N'y en trouve demain à la messe ?» Michel l'a crié. Mais Fanchette, t'es fin arrive loin. Elle n'a pas répondu rien. Pauvre Michel. Le lendemain matin, Fanchette l'a sauvé en missouk avec Bertrand, le joueur de violon. 4 années l'a passé. Un jour, c'est la foire agricole de la ville. Gros soleil, la musique, la poussière, la chaleur de moun en Pundiak. Michel tenait bas de carré, des fois qu'il demande à lui jouer un morceau. Comme ça même, il arrive devant l'espèce chapiteau. Sur la toile, une peinture t'y représente une jolie femme blonde. Elle te tient beau une baguette, t'y fait des étincelles. Dessous t'es écrit en lettres rouges « Eva, femme torpille ». Sur l'estrade, en l'air un grand l'échelle, un boug avec une tête bourrique en carton, t'y jouait violon. Et alors là, tout d'un coup, le joueur l'a perdu l'équilibre, il a crié, il a essayé de dresser, mais l'échelle l'a capoté et le boug la tombe dans l'air dans le fond. Malheur, son rein l'a parti craser sur un poteau en fer, t'es planté dans la terre pour tiens beau la toile. Le bougle est mort en place. De moun l'emporte le corps sous le chapiteau. Zot la tire la tête bourrique en carton. La même, Michel l'a reconnue,
Bertrand, le joueur de violon. Eva, la femme torpille, en maillot, avec un corsage en velours rouge, t'es comme une folle. Elle t'écrie, elle te pleure, elle te roule son tête sur la poitrine le mort. Michel l'a reconnu, le cheveu blond, la voix, la figure, t'es Fanchette. Pauvre Fanchette. Michel la prend sa main, elle la guette aller un coup, elle l'a reconnu Michel. Zot l'a pas dit rien. Devant Zot, le corps de Bertrand t'est étalé sur trois chaises. Fanchette l'a debout. Elle t'est fait pitié, somme son vieux maillot, son corsage en velours rouge, tes fines fanées. Mais son figure t'est toujours jolie, son cheveu t'est toujours blond. Michel t'est gagné pas causé. Fanchette l'a demandé. Michel, est-ce que vous les riches? Non, va, Michel l'a répondu. Moi, l'ai toujours pareil même, mais jouer la vielle pour faire danse de monde. Alors, viens avec moi, a dit Fanchette. Ou va remplacer Bertrand, ou va jouer la vielle. Michel l'a debout. Il était comme un bouc sou. Son pied, la partie batte contre la chaise, t'es tient beau, la tête le mort. La tête l'a basculé dans le vide. T'es balance comme une pendule. Une goutte de sang la sort dans la moustache. Michel t'est saisi. L'idée gagne plus bouger. Fanchette l'attrape son bras. Elle l'a dit. Alors, Michel, les bons? Ou viens avec moi? Michel n'a pas répondu rien. Il a rendu son case. L'in avait 40 ans. Astor n'aurait dit l'in avait 60. Depuis ce temps-là, Michel t'y jouait toujours la vielle. Mais l'était triste. Souvent des fois, de monde t'imagine l'était sous. Mais non. L'était boire plus une goutte de vin. L'était boire rien que de l'eau. Mais même quand l'était jouait la polka, la tristesse t'est dans son cœur. Oh yeah!

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1: Et bonne soirée à tous. L'écho en commun tout de suite avec RCF Radio Notre-Dame.
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4: Dette publique sans fond, services publics dégradés, complexité des processus, contrôles, normes, injonctions administratives, les agriculteurs saturent, les entreprises peinent. La France est à genoux lorsque le système étouffe. Comment redonner du souffle, de l'efficacité, du bon sens et sa responsabilité à chacun des acteurs? Comment impulser une dynamique plus fluide, plus réaliste au service du bien commun? C'est ce que nous allons voir aujourd'hui. À l'occasion d'un événement récent et d'un événement à venir, le lancement en août dernier en Italie de la première plateforme numérique européenne de développement collectif de projets réunissant citoyens, organisations et leaders. C'était à Rimini, en Italie. Cette plateforme a un nom, il s'agit de Subsidium. Régis Passerieux, bonjour.
5: Bonjour.
4: Vous êtes le cofondateur de Subsidium avec Ludovic Trollet, bonjour.
6: Bonjour.
4: Également présent. Donc ce bébé est né et va continuer de naître dans quelques semaines à nouveau. Expliquez-nous l'un et l'autre ce qui vous a amené à vous lancer dans l'événement, Régis Passerieux.
5: Écoutez, nous cheminons ensemble avec Ludovic Trollet depuis des années dans une réflexion sur la manière de revisiter l'engagement et la remobilisation de la société. La politique est en crise, on le voit, mais c'est plus qu'une crise politique. C'est une crise de toutes les organisations et la politique, je dirais, s'affaisse et écrase tout le reste de la société en s'affaissant elle-même. Nous avons cherché à la regonfler par le haut en Ludovic Trollet avec sa démarche vers des débats et des mobilisations des responsables. Et moi-même, on en a essayé aussi avec Refondation de remobiliser autour d'objectifs et de transmettre à de nouveaux responsables des valeurs. Et on a tiré un constat d'échec de cette méthode. Et du constat d'échec de cette méthode est née l'idée de Subsidium, c'est-à-dire repartir des fondements.
4: Nous allons reparler de l'Institut pour la Refondation publique également. Ludovic Trollet, simplement, j'imagine que vous êtes fier et heureux aujourd'hui de voir naître cette plateforme.
6: Oui, donc comme disait Régis, en fait, le constat partagé, le fait que pendant 10-15 ans, on a essayé de convaincre les décideurs publics et politiques d'engager cette transformation en s'appuyant sur une éthique d'engagement inspirée. Malheureusement, on n'a pas vu naître aujourd'hui encore une vraie offre politique qui nous semble être à la hauteur des enjeux, d'où l'idée de repartir de l'intelligence collective de terrain, proposer effectivement un réseau national d'initiatives à partir effectivement du terrain.
4: Alors vous allez nous expliquer dans un instant comment cette plateforme Subsidium fonctionne. Mais tout d'abord, comme chaque semaine, notre rendez-vous Finance Solidaire avec Marc-Antoine Noiret de Noiret Patrimoine. Bonjour Marc-Antoine.
7: Bonjour Elodie, bonjour à tous.
4: Alors aujourd'hui, qu'avez-vous choisi d'aborder comme thème ?
7: Alors aujourd'hui, j'aimerais parler de la finance participative. Et pour commencer Elodie, j'ai une question toute simple. Quand vous placez 100 euros, est-ce que vous savez précisément où va votre argent ?
4: Alors pas toujours, j'imagine que c'est justement là le problème.
7: Et oui, vous m'avez vu venir, notre système financier s'est progressivement complexifié. Entre l'épargnant et le projet finalement financé, on trouve souvent un assureur, une société de gestion et différents supports. Alors certes, il y a des intermédiaires qui sont utiles bien sûr, mais souvent ça entraîne un empilement de frais et surtout ça crée de la distance. On sait ce que l'on place, on sait ce que ça nous rapporte, mais on sait beaucoup moins ce que notre argent finance réellement. Et c'est justement ça l'une des promesses du financement participatif, raccourcir la chaîne.
4: Alors concrètement Marc-Antoine, comment est-ce que ça fonctionne ?
7: Eh bien, on a une plateforme de financement participatif qui sélectionne des projets à financer et qui les propose directement aux épargnants. On peut faire ça sous forme de prêts, sous forme d'obligations ou d'investissements au capital. C'est une finance qui est beaucoup plus directe, mais pas sans règles. Ces plateformes sont encadrées par la réglementation européenne, avec bien sûr des obligations d'information, de transparence, pour pouvoir protéger les investisseurs. Alors il y a plusieurs acteurs de la finance éthique et solidaire qui se sont spécialisés. Par exemple, Enerfip sur les énergies renouvelables, Credo Lending, sur le projet, sur les projets qui servent au bien commun, ou encore l'ITA pour les entreprises engagées dans la transition écologique et sociale.
4: Alors finalement, on peut dire que c'est une manière de reprendre du pouvoir sur son argent.
7: Oui, c'est tout à fait ça. Et ça rejoint un principe essentiel de la doctrine sociale de l'Église, la subsidiarité. Le pape Pie XI l'exprimait comme ça, attention, on ne peut enlever aux particuliers, pour les transférer à la communauté, les attributions dont ils sont capables de s'acquitter. Autrement dit, chacun doit pouvoir agir à sa juste place. Appliqué à la finance, ça nous interpelle. L'épargnant ne doit pas simplement confier son argent à une chaîne d'intermédiaires et attendre un rendement, il doit aussi comprendre, choisir et assumer la destination de son épargne. Car investir, c'est toujours exercer un pouvoir. Et notre argent finance des entreprises, des emplois, des territoires et finalement certains modèles de société plutôt que d'autres. Alors la subsidiarité nous invite à laisser chaque acteur à sa juste place, mais aussi à redonner à l'épargnant la sienne, celle d'un citoyen capable de décider, en conscience, ce à quoi son argent contribue à construire.
4: Merci beaucoup Marc-Antoine Noiret pour Noiret Patrimoine. Dans cette émission L'écho en commun, je reçois Régis Passerieux et Ludovic Trollet, cofondateurs de cette plateforme numérique européenne Subsidium. Subsidium, donc un nom latin. J'ai regardé dans le Gafio ce que signifiait Subsidium. Ça vient de Subsidium Subsidi, la ligne de réserve, le soutien, les renforts, aide, appui, soutien, assistance, lieu de refuge et d'asile. Quel rêve, vous nous offrez tout ça, Régis Passerieux.
5: Oui, tout à fait. Le mot subsidium signifie bien qu'aujourd'hui, on ne peut pas attendre tout du sommet, tout impacté, et que ce positionnement passif n'est pas le bon. Ce qu'il faut, c'est pouvoir porter ces projets aussi loin que possible, en partant du terrain, du réel, de la vérité, du concret, de l'enracinement, de la sincérité, de la force des racines. Et de l'environnement et de la construction d'un écosystème humain et vrai, parce qu'il est proche. Oui. Et dès qu'on n'est pas en mesure d'aller à 100% de la réussite de son projet, trouver le coup de pouce, le soutien. Et c'est seulement là que le niveau supérieur, plus éloigné, doit intervenir pour aider sans dénaturer cette approche. Et subsidium, c'est ce terme-là. Ça veut dire on doit recevoir ce soutien. C'est une subsidiarité, ça part du terrain et c'est soutenu, c'est-à-dire qu'on ne se sépare pas, évidemment, de l'ensemble de toutes les forces d'une nation, d'une société, d'un collectif.
4: Les forces et les freins aussi.
5: Justement, c'est pas un coup de frein.
4: Oui, je vous parle des freins, mais vous aviez une petite remarque, d'ailleurs, en entendant Marc-Antoine Noiret sur le système des plateformes financières, de finances éthiques. On parle de plateforme, alors c'est pas tout à fait la même chose que Subsidium, mais vous avez
5: en
4: un lien
5: cas,
4: quand même.
5: En tout cas, il est fait référence à la même chose, à la même dynamique. On aura aussi des plateformes de financement sur le site pour les projets. C'est le principe de subsidiarité.
4: Oui.
5: C'est-à-dire on doit d'abord prendre sa responsabilité, entamer sa démarche et recevoir l'aide ensuite venant aussi large que possible de tous les partenaires, État, collectivités, banquiers, finances, autres sociétés, autres entreprises, autres associations, etc. C'est tout le principe de ce que nous voulons faire avec cette plateforme. Parce que notre constat avec Ludovic Trollet a été le suivant, et c'est celui de beaucoup, c'est qu'il y a une mine de volonté d'initiative considérable. Il y a une capacité à faire extraordinaire dans notre société.
4: Oui.
5: Il y a une envie de faire extraordinaire dans le domaine économique, dans le domaine social, dans le domaine de l'entraide, dans le domaine des ponts et des passerelles. Mais, les gens ne se rencontrent pas. Les gens qui ont la même valeur, le même esprit ne se rencontrent pas. Et d'autre part, ils n'ont pas accès rapidement aux outils parce que la société est tellement complexe, tellement laminisée. Et nous avons créé une plateforme de subsidiarité horizontale qui va permettre à la fois de visualiser tous les projets que vous avez autour de vous, tous les partenaires que vous pouvez trouver, sur les mêmes fondements de l'éthique de l'engagement et de la responsabilité, de pouvoir mobiliser de force et d'avoir des outils tout de suite disponibles pour pouvoir créer l'accélération de ces projets et les rendre concrets. On sort du silo.
4: On sort du silo, mais l'État aura un œil dessus. Ludovic Trollet, comment avez-vous mis en œuvre cette plateforme pour que ça permette réellement la mise en œuvre de ce principe de subsidiarité? Parce qu'on peut se dire, finalement, il y a deux, trois bastions qui vont récupérer tout le travail et puis finalement essayer de se l'accaparer. Enfin, moi, c'est ce que je me suis dit spontanément. Peut-être que c'est un réflexe de persécution systématique, voilà, complètement idiot d'une Française qui croit que l'État a la main sur tout. Mais j'imagine que d'autres personnes se disent ça aussi. Comment oser déposer son projet sans avoir peur que quelqu'un le récupère à mal escient?
8: Oui, non, mais en fait, ce qu'on a imaginé, c'est effectivement réunir au sein de la plateforme toutes les idées qui seront vraiment utiles pour le bien commun, les faire émerger partout de tous les territoires, et que forcément dans le réseau qui se mobilise, parmi les personnes qui veulent vraiment se mobiliser autour d'une idée, se cristallise en fait un projet avec quelqu'un qui va le porter. Donc cette personne, elle est déterminante dans le dispositif parce que c'est elle qui va donner l'esprit, qui va donner un peu le rythme et la méthode. Et toute l'équipe et cette personne vont se retrouver dans un espace de confiance qui sera le leur, hein, qui effectivement il y a qu'eux qui pourront l'habiter, on va dire. Et c'est dans cet espace spécifique, ce qu'on appelle nous une workroom, qu'on a travaillé, on a designé pour qu'elle soit le plus performante possible, à la fois en termes de méthode, mais aussi en termes de discernement, avec intégrant une intelligence artificielle qu'on a travaillé depuis un certain nombre de mois pour qu'elle la rende à la fois utile et éthique, dans le sens où on l'a préparée pour que justement elle intègre tous les principes qu'on souhaite voir naître et accompagner donc le porteur de projet, qui n'a pas un cockpit de performance au sens performance économique, mais un cockpit de discernement éthique et qui l'accompagne tout le long de son projet.
4: C'est très subtil et ça peut être aussi très fragile, une intelligence artificielle au service du bien commun.
5: Alors,
4: Régis Passerieux.
5: En fait, pour répondre à votre première question sur l'État, nous n'avons pas une vision d'un État prédateur et destructeur. Nous pensons simplement qu'il est
4: malade,
5: affaissé sur lui-même.
4: Oui.
5: Et donc du coup, il est un poids aujourd'hui, oui, malheureusement, au lieu d'être un relais et une puissance de dialectique et de mouvement. Mais il ne faut pas être contre. Nous faisons émerger les pouces,
4: oui,
5: les projets. Il faut bien vous rendre compte que dans le système, et je vais venir sur l'intelligence artificielle, pour essayer d'imager à la radio, ce n'est pas simple d'imaginer une plateforme par l'oral. Mais
4: après, c'est assez simple. Vous pouvez bien sûr aller sur Internet.
5: www.subsidium.world.
4: Tout simplement. Du latin et de l'anglais.
5: Voilà, comme ça vous aurez un avant-première avant l'ouverture officielle en France. Vous pourrez quand même aller voir ce qui s'y passe. Et en l'occurrence, c'est très vivant. C'est fondé non pas sur le système pyramidal et rationnel et juridico-légal,
4: oui,
5: qui fonde notre imaginaire français complètement pyramidal, mais c'est fondé au contraire sur la nouvelle métaphore d'une biologie vivante où c'est des petites graines qui se séparent et qui se relient. Et les plantes poussent à côté et se connectent et créent un écosystème. Donc en fait, quand vous arrivez sur Subsidium, soit vous êtes une personne, un citoyen, et vous pouvez aller visiter des idées, découvrir des idées avec une carte, vous les voyez sur votre territoire à côté de vous, vous les voyez en Europe, vous les voyez par thème, et vous pouvez aller soit en proposer, soit aller les visiter.
4: Oui.
5: Si certaines vous plaisent, vous pouvez y adhérer. Si certaines vous paraissent fortes, vous pouvez carrément les transformer en projet. Vous rentrez avec une organisation. Qu'est-ce que c'est? C'est une commune, c'est une entreprise, c'est une association, c'est l'État, même dans certains de ces départements qui peut y adhérer. Et à ce moment-là, vous faites la même démarche. Vous vous mettez là et vous pouvez trouver des partenaires. Vous pouvez trouver des bénévoles quand vous êtes une association sur ce projet. Vous pouvez créer aussi votre projet. Vous pouvez développer votre projet, trouver des sous-traitants. Vous allez trouver des partenaires. Vous êtes, et il y a un troisième espace, les leaders, ceux qui seront les leaders de la subsidiarité, qui eux-mêmes pourront créer des écosystèmes entre eux. Et sur place, on va trouver tout un certain nombre d'outils qui vont nous permettre à la fois de vérifier qu'on est toujours dans un angle de l'éthique et du bien commun, tout en étant dans l'économie, dans la rentabilité, et en même temps qu'on a des outils tels l'intelligence artificielle, mais une intelligence artificielle régulée pour pouvoir aller très vite pour développer son projet.
4: On va revenir sur cette question de l'intelligence artificielle dans le cadre du lancement de cette première plateforme numérique européenne, plateforme au service du développement collectif de projets, donc Subsidium, avec vous Régis Passerio, et Ludovic Trollet. On se retrouve dans un instant.
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4: Et aujourd'hui, nous découvrons la première plateforme numérique européenne de développement collectif de projets réunissant citoyens, organisations et leaders. Subsidium, c'est son nom. Avec vous, Régis Passerieux et Ludovic Trollet, tous les deux cofondateurs de Subsidium. Et amis, hein, vous êtes tous les deux impliqués dans les hautes sphères de l'État, également dans la vie privée, dans les collectivités territoriales. L'objectif, c'est de faire du lien et de faire émerger tout ce qui bouillonne en France. Nous avons parlé d'intelligence artificielle. Ludovic Trollet, c'est une force, mais également ça peut être également un point de fragilité, l'intelligence artificielle, non ?
8: Bah, disons que on a pris le parti du pape Léon XIV qui nous invite à l'utiliser intelligemment.
4: Oui, tout simplement.
8: D'où le fait qu'on a prévu et on a travaillé une intelligence artificielle en s'inspirant de l'encyclique du pape. Donc l'encyclique est complètement intégrée à la logique même de notre intelligence artificielle. On a créé ce qu'on appelle un RAG éthique, c'est-à-dire un environnement qui effectivement encadre à la fois en termes de contenu, mais en termes aussi de logique, où en fait c'est jamais l'intelligence artificielle qui décide à la place des personnes, mais bien évidemment les personnes qui décident à tout moment de ce qu'elles veulent faire, de les informations que peut lui apporter cette intelligence artificielle. Donc on a vraiment été très attentifs à suivre toutes ces recommandations et je pense qu'on a quelque chose, une intelligence artificielle utile, intelligente au sens humain, qui accompagne en discernement tous nos porteurs de projets.
4: Combien y a-t-il de personnes derrière cette plateforme en termes de fonctionnement, de cerveau
8: Alors, derrière, il y a effectivement une équipe de développement qui a effectivement travaillé. Et en fait, avec Régis, on travaille sur ce projet depuis 2 ans.
4: C'est beaucoup ou c'est peu ? Pour une telle plateforme, on peut dire que c'est peu finalement 2 ans. Et en même temps, c'est énorme.
8: Ah bah, en fait, si vous voulez, c'est pas forcément l'aspect technologique le plus difficile, parce qu'il vient simplement aboutir toute une réflexion, un travail de construction à la fois intellectuelle pour rendre cette subsidiarité vraiment active. En fait, la technologie n'est qu'un outil, mais donc c'est pour ça que le cahier des charges pour construire cette plateforme a été long à construire, mais je pense qu'on arrive à quelque chose qui donne, je pense, à la fois la possibilité à tout à chacun de transformer vraiment son idée en une réussite grâce effectivement à cet espace de conduite de projet assez efficace. Connaissant un peu le monde de la conduite de projet, j'ai mesuré à quel point c'était forcément pas évident de rentrer dans ce monde de la technologie de conduite de projet. Et donc c'est pour ça qu'on a voulu vraiment un espace de travail collectif de conduite de projet qui soit vraiment extrêmement performante, ludique, ergonomique et très efficace.
5: La principale difficulté, comme le dit Ludovic, ça a été d'utiliser le numérique en sortant des silos. Parce que naturellement, le numérique vous remet dans votre bulle.
4: Oui.
5: Et il a une tendance à vous reboucler sur vous-même. Et donc, il est le complice des systèmes antisubsidiaires, en donnant le sentiment, au contraire, qu'on a une possibilité de s'exprimer. Donc il est très piégeux, de ce point de vue-là.
4: Et cloisonnant.
5: Mais il a l'apparence, au contraire, de quelque chose qui vous donne toute liberté. Et c'est ça qui est un peu qui est beaucoup la perversité actuelle du système. Et nous avons énormément travaillé, et c'était la très grande difficulté de la construction de ce projet, justement pour avoir un espace numérique totalement horizontal, mais qui permettent de monter en même temps et de faire monter ensemble et de faire monter en se reliant
4: avec ce fil permanent du bien commun et de la subsidiarité nécessaire.
5: Et ce filtre de la subsidiarité et ce filtre toujours de la mesure de ces des projets qui peuvent être économiques, qui peuvent être totalement rentables et qui doivent être, pour certains, rentables, y compris la plateforme. Elle doit s'autofinancer parce que nous, le développement vivant, c'est un développement qui est équilibré. C'est pas la subsidiarité, c'est pas le développement de la misère, alors que se partir au sommet, ça serait la réussite. Et tout ce qui est sur le terrain serait pauvre. C'est un petit peu la mentalité actuelle.
4: C'est pas la plateforme de l'appel à la pauvreté.
5: C'est pas misère, comme disait Coluche. C'est réellement au contraire une plateforme de subsidiarité. Pour une prospérité mentale, sociale, économique, écologique, qui par le reliement des systèmes, en relégérant, en reliant. Et ça, c'était très difficile à faire en termes numériques. Et là, je crois, la grande réussite, tout ce que nous sommes arrivés à faire, je dis parce qu'on s'interrogeait sur la capacité qu'on aurait à y parvenir, c'est qu'on a réussi à imaginer ergonomiquement et ludiquement une plateforme extrêmement vivante pour le réaliser. Et ça, c'est un impact, à mon avis, potentiel considérable.
4: On dit que dans 3 ans, c'est l'outil incontournable en Europe pour monter des projets. C'est votre objectif ?
5: Oui, c'est le contre-Twitter. C'est le Twitter de la vérité, le Twitter du vrai, c'est-à-dire celui qui ne propulse pas sur des fantasmes, des agressions ou qui ne vous laisse pas passif. Oui. C'est un système de Twitter inversé dans lequel vous contrez, vous allez vers la réalité, vous la portez ensemble.
4: Et vous la construisez.
5: Et ça, c'est une révolution numérique en soi.
4: Et un outil de résistance énorme.
5: Et un outil de résistance positive.
4: Oui.
5: Et c'est ça la différence. C'est pas résistance contre, c'est la résistance de la capacité à remplir le vide par des projets positifs.
4: Et d'ordonner aussi. J'imagine qu'il y a Oui, on a une nécessité d'ordre, en fait, en France.
5: Bien sûr. On a une nécessité d'avoir des projets intelligemment construits, équilibrés, qui soient posés sur des bons fondements et qui croissent avec les cartilages qui se renforcent au fur et à mesure. Et ça, je dirais que c'est tout à fait possible pour toute nature de projet, que ce soit des projets bénévolat, social, économique, start-up. C'est tout à fait possible. Il est tout à fait possible de respecter les principes éthiques de construire des beaux projets. Ça, il faut sortir de ce pessimisme, du cynisme.
4: Alors, ce projet n'a pas été lancé à échelle nationale, mais échelle européenne, en partant de l'Italie. Et avec nous en ligne, Paolo Silvano, bonjour. Vous nous
9: bonjour,
4: entendez bien
9: Amélie.
4: Oui, on est ravis de vous avoir. On a eu du mal à vous avoir, mais ça y est, c'est bon. Vous êtes conseiller spécial stratégie finance, vous êtes diplômé de Harvard. Vous avez beaucoup travaillé à la mise en œuvre de cette plateforme. Expliquez-nous comment cette plateforme porte ses fruits et voilà comment elle est accueillie en Italie.
9: Alors, je vais essayer. Effectivement, la plateforme a été lancée officiellement pour la première fois pendant le meeting pour l'amitié entre les peuples à Rimini au mois d'août. Ça, c'est une grande, grande manifestation culturelle et spirituelle qui a lieu tous les ans à Rimini et qui voit la présence de quelques centaines de milliers de personnes hein, quand même qui passent pour une semaine de rencontres, conférences, expositions, concerts, etc. Effectivement, Subsidium
4: marqué par la visite du pape cette année d'ailleurs
9: hein. Et qui a été honoré et égayé par la visite du pape cette année. C'est la deuxième fois après le passage de pape Jean-Paul II en 82, et donc on a eu l'immense joie d'accueillir le pape à cette manifestation. Et dans l'espace dédié à la Compagnie des œuvres, qui est une association d'entreprises à but lucratif et non lucratif, donc tant associative que commercial qui est adhérente quelque part à ce mouvement du meeting de l'amitié entre les peuples. Nous avons eu une très belle exposition sur Léon Armel et donc sur la doctrine sociale de l'Église et à ses débuts et son actualité d'aujourd'hui. Et juste devant l'exposition sur Léon Armel, il y avait effectivement le stand de Subsidium avec Régis, Ludovic et d'autres amis qui ont proposé, ont fait des démonstrations, ont raconté un petit peu à quoi servait et quelles étaient les ambitions de la plateforme Subsidium. Et j'étais assez étonné de voir, je ne veux pas dire l'engouement, mais en tout cas l'intérêt vraiment profond de dizaines et dizaines de personnes qui se sont arrêtés, qui ont passé du temps sur le stand, pour pouvoir effectivement comprendre comment, au niveau de chaque réalité, réalité associative, réalité d'entreprise, réalité d'individus qui ont envie d'intervenir dans la société, ont été intéressés à rentrer dans ce projet.
4: On va revenir sur cet engouement avec vous, Paolo Silvano, dans un instant. Merci beaucoup.
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4: Et aujourd'hui, nous découvrons cette première plateforme numérique européenne de développement collectif de projets qui réunit citoyens, organisations et leaders dans un but d'élévation du bien commun au service de tous, en passant par ce principe de la subsidiarité. Son nom, c'est Subsidium. Avec nous, pour en parler, trois invités, notamment Paolo Silvano, depuis l'Italie. Expliquez-nous comment fonctionne cette plateforme depuis son lancement en Italie le 22 août dernier.
9: Alors nous sommes encore effectivement un peu au début de l'aventure. Hein. Donc la plateforme a été officiellement lancée fin août devant un parterre de personnalités françaises et italiennes dans le contexte du meeting pour l'amitié entre les peuples de l'Emilie. Et finalement, son fonctionnement commence petit à petit avec surtout un certain nombre de réalités, tant associatives comme entrepreneuriales, qui ont décidé finalement de commencer à utiliser la plateforme pour pouvoir en quelque sorte se doter d'un outil qui permette un lien plus facile et plus organique entre les différents, on dirait avec un terme anglais, stakeholders, c'est-à-dire les personnes qui peuvent être intéressées à un projet. Je vous fais un exemple. Une des associations qui sont vraiment intéressées et qui se sont un peu jetées dans le projet, c'est une branche régionale de la Banque alimentaire en Italie. La Banque alimentaire, vous pensez bien, a énormément de ramifications parce qu'elle a une activité qui doit à la fois, comment dire, impliquer les entreprises, les distributeurs de denrées alimentaires, les bénévoles, l'organisation des bénévoles, les points de récolte, les organisations de campagne. Et donc tout ça est typiquement un type d'organisation et un type de projet qui sont énormément facilités par Subsidium, qui permet effectivement avec ses outils, avec ses rooms de projet, avec ses outils de communication, avec ses outils aussi d'intelligence artificielle, qui permettent finalement de bien couvrir tous les aspects d'un projet et de ne pas oublier des aspects qui seraient importants, qui fournit un support, si vous voulez, à la structuration du projet pour pouvoir mieux organiser de façon plus efficace des campagnes de récolte, des organisations de points de distribution, des accords avec des distributeurs et des producteurs alimentaires, etc. etc. Voilà un exemple.
4: Donc là, en ce sens, on peut dire que Subsidium est plutôt un facilitateur de projets existants déjà.
9: Ça peut être à la fois un facilitateur de projets existants déjà, parce qu'il y a beaucoup de réalités aujourd'hui, et associatives et entrepreneuriales, qui n'ont pas un outil adapté quand ils veulent mettre ensemble de façon transversale et je dirais égalitaire, sur un pied d'égalité, toute une série de personnes qui sont dispersées sur un territoire ou même au niveau national. Mais c'est aussi une possibilité pour des personnes qui ont des idées de lancer ces idées alors qu'avant, ils ne savaient pas trop comment faire. Exemple, là aussi, je vous fais un exemple.
4: Oui. On aime bien les exemples, on veut du concret. C'est très bien.
9: Non, mais j'ai un ami, par exemple, qui a imaginé un projet de création d'une école libre, par exemple. Organiser une école libre, c'est pas quelque chose de facile parce qu'il y a beaucoup d'aspects. Hein. Il faut une équipe, il faut des autorisations, il faut un projet, il faut comprendre comment l'école s'insère dans son territoire, quels sont les besoins du territoire, quelles sont finalement les personnes qui peuvent être intéressées, les cibles tant en termes d'enseignants qu'en termes d'élèves, les organisations, les associations locales qu'il faut consulter, etc. etc. Et donc, typiquement, Subsidium a été un accélérateur d'une idée, en fait. Il faut une idée, et Subsidium aide à passer de l'idée à une structuration de projet et à une réalisation qui peut prendre le temps qui doit prendre. C'est-à-dire que Subsidium n'impose rien, simplement accompagne à chaque étape du projet la personne et les personnes qui travaillent sur le projet à leur propre rythme, sans jamais décider à leur place, mais en faisant, en proposant toujours des outils et des solutions adaptées.
4: Paolo Silvano, je rappelle donc que vous soutenez totalement, vous participez à ce développement de Subsidium en Italie. Ce n'est pas un hasard que l'Italie ait été choisie comme le premier lieu de lancement de cette plateforme. C'est vous, Régis Passerieux, qui m'avez appris que le principe de subsidiarité était inscrit dans la Constitution italienne. C'est quand même incroyable.
5: Oui, tout à fait. Il y a en Italie une institution qui s'appelle la Fondation pour la subsidiarité, qui développe cette idée de subsidiarité par des études, des colloques, des conférences, et qui est très liée d'ailleurs aux événements de Rimini. Ça se recoupe dans les inspirations. Et à force d'opiniâtreté, ils ont convaincu la majorité, une très grande majorité de parlementaires de tous bords, de toute origine, qu'il fallait que ce principe de subsidiarité, mais qui correspond profondément, je dirais, aux valeurs très proches de la proximité de l'Italie, hein, oui. de voisinage, d'entraide, de solidarité territoriale, de l'inscrire dans la Constitution et de constituer un groupe intergroupe parlementaire pour la subsidiarité, oui. En même temps que de l'adoption de cette subsidiarité. Alors en France, nous avons le principe de précaution qui nous paralyse dans la Constitution, parfois un peu beaucoup. En Italie, on a le principe de subsidiarité qui codynamise.
4: On peut considérer, Paolo Silvano, que les Italiens ont beaucoup à apporter aux Français.
5: Ben, on voit le résultat
4: en Italie. Dans ce sens.
9: Et inversement, certainement.
4: Ah oui,
9: mais ce qui est vrai, c'est que effectivement, par rapport à la France, l'Italie est un pays qui a fait un chemin, effectivement, de réflexion et de travail sur ce principe de subsidiarité. Et Régis parlait de la Fondation pour la subsidiarité qui a par exemple obtenu un résultat qui n'est pas anodin, c'est-à-dire la création autour de cette fondation d'un intergroupe parlementaire sur la subsidiarité. Donc vous avez aujourd'hui un groupe de parlementaires italiens qui se réunissent régulièrement de tous bords, hein,
4: oui.
9: Donc à travers l'arc constitutionnel, qui se réunissent régulièrement pour réfléchir à comment la législation, la réglementation et les décisions qui se prennent dans nos pays peuvent mieux répondre à ces principes de subsidiarité. Donc ça, c'est quelque chose qui dit un peu du travail qui a été fait. Régis parlait de sentences de la Cour constitutionnelle qui ont interprété la Constitution italienne dans le sens de favoriser la subsidiarité tant horizontale que verticale, et ça c'est aussi important. Et donc je dirais qu'effectivement l'Italie est un terrain peut-être un peu plus fertile, ça ne veut pas dire qu'il n'y a pas de chemin à faire là aussi, hein, bien
4: oui.
9: sûr, mais c'est vrai que c'était un terreau peut-être un peu plus fertile pour voir l'arrivée d'un outil comme Subsidium. Maintenant, il faut être très optimiste parce qu'il n'est pas absolument dit que dans un pays comme la France ou comme d'autres pays européens, ce désir de bien commun qu'on a tous dans le cœur ne puisse pas se développer grâce à un mouvement qui prenne un peu forme autour de ces principes de subsidiarité et avec des outils comme Subsidium, par exemple.
4: C'est vrai que les médias aujourd'hui en France relaient plutôt les élans de colère de tous les bords plutôt que l'élan commun de bien commun. Pourtant, le bien commun bouillonne de partout, dans les foyers, dans les campagnes. Ce qu'on veut, c'est que la France aille bien, tout simplement, et que les personnes se développent dans un souci éthique.
5: Moi, je crois qu'il y a une soif énorme de coopération, de collaboration,
4: oui.
5: de co-construction. D'ensemencement mais qu'elle est, elle est frustrée.
4: Oui.
5: Et la colère est plutôt le signe de cette frustration qu'une, pour large part, qu'une colère égoïste. Elle a l'apparence d'une colère égoïste. Elle est renvoyée à une colère égoïste par moment, par l'État, par les médias, alors que c'est une colère positive, frustrée, et qui est tombée sur un mur. Nous brisons ce mur pour que cette énergie de projet, eh bien, puisse au contraire devenir positive. Nous avons beaucoup d'espoir parce qu'en France, il y a beaucoup d'énergie, beaucoup de compétences, beaucoup de savoir, beaucoup d'ingénieurs, beaucoup de dévouement, beaucoup d'envie dans les collectivités sur les territoires.
4: Oui, les maires,
5: C'est formidable, mais tout ça est isolé, coupé, brisé, haché menu en permanence par un système vertical qui cloisonne, qui compartimente. Et je pense que Subsidium est un projet de ce point de vue positivement révolutionnaire.
4: Ludovic Trollet, je lisais l'un de vos articles avant cette émission, et à un moment vous parliez d'un appel à un choc de subsidiarisation. C'est absolument vital pour la France.
8: Oui, on vient d'en parler, en fait, qu'il y a double effet à travers effectivement le lancement de Subsidium, c'est-à-dire à la fois redonner confiance véritablement, avoir vraiment un espace de confiance à travers Subsidium où les gens se lancent dans des projets sans attendre d'autorisation quelconque, parce qu'en fait ils peuvent porter des projets utiles là où ils sont, sur les enjeux qui les intéressent, leurs attentes profondes. Donc ça, c'est effectivement leur permet de se relancer dans cette dynamique positive. Et ce que disait Paolo aussi, très important, la subsidiarité horizontale, c'est-à-dire que quelque chose qui fonctionne à un endroit, que ce soit en Italie, en France ou ailleurs, peut inspirer très positivement quelqu'un sur tout le territoire européen. Donc se parler... voir émerger des projets positifs, s'en inspirer, les porter de soi-même là où on vit, et en fait par capillarité, en fait on se rend compte qu'on arrive à transformer tout un territoire, que ce soit le nôtre ou celui de chaque pays, et voire de l'Europe tout entière demain, si on arrive à créer cette dynamique sur tout le continent.
4: Et ce n'est peut-être pas un hasard que vous lanciez cette plateforme quelques mois avant l'élection présidentielle ? On peut en attendre quelque chose ou non ? Ça va être en parallèle et puis peu importe.
5: D'abord, elle est européenne, cette plateforme.
4: Oui.
5: Nous, on est en France. Il y a toujours un calendrier des élections qui en Europe qui tourne dans chacun des pays. Non, il faut... Oh, non. On est justement totalement déconnecté de ces échéances-là qui ont leur propre importance, et leur, bien sûr, très importante et qui sont cruciales, mais qui visent au contraire à, je dirais, au sommet, changer le pouvoir. Peut-être qu'aujourd'hui, c'est plus important de féconder des projets du terrain que d'imaginer que le salut viendra par un changement au sommet. De ce point de vue-là, c'est non seulement déconnecté, mais c'est totalement autre chose.
4: Oui. Le terrain, toujours le terrain.
5: Et le réel.
4: Et le réel qui nous sauvera. Vous y croyez vraiment. Paolo, Silvano, est-ce que vous voulez réagir par rapport à ce que nous venons de dire sur ces aspects de terrain et voilà, de... Peut-être vision, peut-être atemporelle par rapport à cette agitation politique qui trouble les esprits régulièrement et finalement voilà, qui sera sans doute plus ancrée en profondeur.
9: Je pense que ce que vient de dire Régis est extrêmement important parce que en fait, et là je pense en Italie comme en France, comme dans beaucoup de pays, on a beaucoup ce sentiment que le pouvoir politique est un peu déconnecté de la vie de tous les jours, des problèmes des citoyens, au-delà de tous les discours qu'on peut entendre, et électoraux ou pas d'ailleurs. Et c'est vrai que, aujourd'hui, je me suis dit que si on veut vraiment participer à la vie politique au sens large de son propre pays, c'est-à-dire à la construction de ce bien commun, au vivre ensemble, à améliorer le vivre ensemble, probablement, il faut certainement les instances qui nous représentent au niveau national et local, mais on ne peut pas déléguer à ces instances la résolution de tous nos problèmes, loin de là, parce qu'elles ne sont pas faites pour ça, elles sont incapables de faire ça. Et donc, l'idée, c'est que la subsidiarité est une façon de se responsabiliser, de dire, mais il faut que nous, à notre niveau, à partir d'en bas, on construise des choses qui vont dans le bon sens et qui permettent de faire avancer ce bien commun, En proposant des projets à des personnes qui peut-être ont plein de bonnes volontés, vous le rappeliez tout à l'heure, Élodie, mais qui ne savent pas tellement comment faire. Et je pense que ça, c'est une contribution à la vie d'un pays, à la vie d'une communauté d'hommes et de femmes, qui peut être potentiellement précieuse et j'espère transformatrice dans le futur.
4: On espère vivement. Ludovic Trollet, je vous entends, vous voulez réagir à ces propos de Paolo Silvano?
8: Oui, en fait, il faut bien comprendre une chose, c'est que trop souvent, et effectivement en France particulièrement, le sujet de la subsidiarité était quelque chose de très technique, très académique, presque intellectuel, alors qu'en fait, c'est un principe qui est extrêmement pratique. Il n'y a que l'expérience qui peut comprendre, nous faire comprendre ce que c'est que la subsidiarité.
4: C'est du bon sens, en fait, tout simplement.
8: Exactement. Et se remettre dans une dynamique de création, d'initiative, de projets qui réussissent, qui deviennent des œuvres et qui inspirent comme ça, par capillarité, tous les territoires. Et c'est justement, comme dit Paolo, il y a énormément de choses qu'on peut déjà faire nous-mêmes.
4: On va y revenir dans un instant. Merci Ludovic, à tout de suite.
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4: Et dans l'écho en commun, la subsidiarité est à l'honneur aujourd'hui à travers le lancement en Italie le 22 août et en France le 21 octobre prochain de cette plateforme numérique Subsidium que nous découvrons aujourd'hui avec trois invités, l'un en Italie, Paolo Silvano, et puis vous deux, Régis Passerieux et Ludovic Trollet. Régis Passerieux, vous vouliez réagir?
5: Oui, sur votre remarque sur l'enjeu des élections nationales et présidentielles, et puis législatives aussi, et puis la subsidiarité et le terrain. En fait, on doit corriger quelque chose fondamentalement. Aujourd'hui, on considère que l'État, dans la décentralisation, fait descendre des blocs de compétences vers les mairies, les communes, les régions, mais qu'il a entièrement impacté avec les vieilles méthodes. Il vous l'envoie avec un petit financement, mais qui est assez limité. C'est reçu dans les bras des collectivités territoriales. Et dès que c'est mis en place, leur tombe dessus toute une série de normes réglementaires,
4: de contraintes
5: qui les bloquent. Donc on fournit un espace de vie. En même temps, on vous met des chaînes aux pieds. Et ces collectivités, elles sont là et elles n'arrivent pas à se tourner vers leur propre terrain avec liberté pour écouter et faire émerger les projets.
4: Avec leurs particularités.
5: Donc ce qu'on attendrait aujourd'hui peut-être quand même d'une échéance politique nationale par rapport à des projets type que Subsidium et aux besoins de subsidiarité en général, c'est de laisser vivre, laisser respirer, apporter ce soutien, ce Subsidium. Voilà le rôle d'un État aujourd'hui au XXIe siècle dans une société intelligente, d'intelligence collective et de réseau, c'est d'accompagner, de soutenir et de laisser respirer et de favoriser des règles du jeu, pas de vouloir à tout prix gaver même de bonnes choses parce qu'elle étouffe.
4: Est-ce que vous avez l'impression que Subsidium est bien reçue en France, en tout cas l'idée de ce lancement est bien reçue dans vos amis, dans les relations que vous avez dans l'État et dans les collectivités. Vous en avez parlé, j'imagine, vous avez testé, vous avez...
5: Oui, mais je pense que la vérité, c'est que c'est extrêmement bien reçu. Et le potentiel est tellement positif que les gens se disent que la situation est tellement difficile... C'est tellement bloqué.
4: On a du mal à y croire.
5: Qu'on a du mal à croire qu'une solution peut.
4: Si simple.
5: Pas si simple, parce que c'est beaucoup de travail.
4: Oui.
5: Peut résoudre la situation. Oui. Je dirais quelque part, il y a un traumatisme, plutôt.
4: Oui.
5: Besoin de foi. Oui. Un besoin de se dire c'est possible. Il y a des moments où les choses peuvent changer. Oui. Avec des outils nouveaux. Et il se passe des choses dans la vie à un moment donné où vous pouvez déclencher tout d'un coup un déblocage.
4: Là, c'est le haut fonctionnaire, l'avocat et l'ancien maire qui parlent.
5: Oui, tout à fait. Parce que je me suis aperçu, moi, dans ces échanges de terrain, j'ai vécu à la fois l'international, l'activité d'avocat, l'activité d'entreprise, l'activité de maire, l'activité d'élu, l'activité de haut fonctionnaire. Partout où on met les gens ensemble en responsabilité pour agir, il se passe des choses assez formidables. Moi, j'ai eu l'occasion, comme commissaire à la transition industrielle de la zone Fosbert, d'amener toutes les parties prenantes et stakeholders, comme dit Paolo tout à l'heure en langage anglo-saxon, les associations.

0: quelle politique économique, quel équilibre, quelle prestation sociale, quelle immigration. Les questions politiques sont légitimes, mais ça ne nous empêche pas d'agir tout de suite autour de projets ensemble.
1: De construire et s'arrêter dans une lutte permanente.
0: Y compris avec des différences.
1: Oui. Ludovic Trollet, vous abondez en ce sens ?
2: Oui, bah, complètement. On se rend bien compte d'une chose, c'est que c'est une nouvelle manière de faire de la politique, oui. Positivement, et notamment quand on est effectivement chrétien, de se réunir pour transformer très positivement les lieux qu'on habite. Je pense même que c'est ce que, depuis des années, les différentes interventions, que ce soit du pape François ou je pense de Léon XIV, qui va nous délivrer comme message, va nous inviter à faire.
1: Oui.
2: Et ça, c'est très important. Il faut qu'on comprenne que on peut, nous, reprendre l'initiative, qu'on a les capacités à transformer nos environnements sociaux, familiaux, parce qu'on reprend l'initiative. Voilà.
1: Régis Passerieux.
0: Oui, il ne faut pas aller vers la société, il faut être la société.
1: Oui. Et vivre et pleinement plutôt que de,
0: voilà,
1: d'être
0: de sortir,
1: écrasé.
0: Sortir des slogans ou des catéchismes énoncés de haut, pour prendre un langage plus spirituel, mais ça peut être un catéchisme laïque tout autant, pour dire non, il y a une richesse qu'il faut simplement faire vivre. Et donc, nous avons tous quelque chose à faire. Et cette plateforme vise à le démontrer et à permettre de passer le seuil et de se lancer une partie de son temps, une totalité de son temps, à titre professionnel, à titre bénévole. Nous avons le sentiment que nous posons là un formidable outil. Et ce qu'il faut simplement, c'est que le choc que les gens ressentent aujourd'hui de découragement, de manque de foi, de manque d'espérance,
1: qui est tout à fait légitime,
0: qui est tout à fait légitime dans le traumatisme qu'on vit, doit être dépassé pour se saisir de cet outil. Oui. On va aller vers une période qui va être encore plus difficile que tout ce que nous imaginons. Maintenant, on commence à s'en rendre compte. La dislocation des liens, les crises financières, on va avoir moins de moyens, on va se retrouver un petit peu dos au mur, dans une diffraction totale, voire même des crises de souffrance qui vont être sociales et économiques terriblement difficiles. Cet outil va nous permettre de se recoaguler au plus proche et de fournir, je dirais, peut-être une perche à saisir, des perches à saisir pour pouvoir faire face et traverser cette période difficile aussi. Nous allons transformer. Des périodes difficiles sont peut-être l'occasion aussi d'un rebond positif.
1: Oui, d'une véritable conversion au sens latin du terme, conversus, se retourner vers.
0: Oui, se repositionner.
1: Se repositionner. Ludovic Trollet, c'est vrai, on a l'impression qu'il n'y a absolument rien qui va en France, et pourtant il y a plein de belles pousses qui pourraient vivre si on leur donnait cet espace de vie.
2: Exactement. En fait, des bonnes idées, en fait, on le voit bien, les gens en ont. Ils ont des attentes, des besoins qu'ils expriment correctement. Ce qui dysfonctionne, c'est qu'aujourd'hui, entre ces attentes et ceux qui pourraient effectivement les entendre, il y a une déconnexion. Alors, on peut rester chacun de son côté, c'est-à-dire le politique déconnecté et nous désabusés sur le terrain avec nos difficultés. Et ce qu'on essaye d'expliquer à travers Subsidium, c'est qu'on n'a pas besoin d'attendre quoi que ce soit. En fait, il suffit simplement qu'entre nous, on commence à se mobiliser, à reprendre nos idées, parce que je pense qu'il y a énormément de bonnes idées qui sont émergées depuis des années, et c'est bien dommage qu'on ne les ait pas écoutées.
1: Et pourtant, vous les aviez régulièrement en conférence, les autres.
0: Oui, tout à fait, mais ce qui manquait, c'est des outils. Des outils, au fond, qu'à Faucon, ça suffit. Là, ce qu'on va vous avez sur Subsidium, vous aurez du mentorat, vous aurez du coaching, vous aurez de la formation à la conduite de projet, vous aurez de l'accès à des plateformes de financement, vous aurez des mises en réseau, vous aurez du partage de compétences, toute une série de services multiples et variés que je ne peux pas égrener, mais vous aurez de l'arbitrage, du juridique, du soutien, qui va vous permettre véritablement de pouvoir jouer la partie.
1: Un grand merci à vous trois.
0: Et rendez-vous le 21 octobre aux Maisons de l'Europe à Paris.
1: On vient
0: pour
1: tous.
0: Le grand lancement du projet Subsidium et d'un programme sur la souveraineté des territoires à travers Subsidium.
1: Et sur Internet, tout facilement, en trois clics, subsidium.world.
0: https/subsidium.world.
1: Merci beaucoup tous les deux.

Bonsoir à tous. Mazam avec vous pour prière dans la nuit. Nous espérons que vous avez passé un agréable vendredi, que cette journée s'est bien déroulée pour vous et surtout, surtout que vous allez bien. Merci à tous de votre fidélité à prière dans la nuit à Radio Arc-en-Ciel. Nous sommes ensemble jusqu'à 23h. Nous retrouverons comme chaque jour l'équipe Jésus est mon guide pour le partage de la lecture, d'une méditation et du psaume. On méditera eh bien, le livre de l'Exode aujourd'hui, hein, le livre de l'Exode qui nous sera partagé par Luce Rose. On sera au chapitre 23, les versets 20 à 23. Je vais envoyer un ange devant toi. Oui, nous fêtons les anges gardiens aujourd'hui. Après avoir fêté Sainte Thérèse de l'Enfant Jésus, eh bien nous fêtons aujourd'hui les saints anges gardiens. Nous retrouverons également Jean avec le petit manger pour le cœur, l'évangile en créole. On parlera des anges gardiens avec Frédéric dans le témoin de la foi de ce jour. Et on poursuivra notre série « Petit chemin, grand chemin dans la foi » sur la lettre encyclique du pape Léon XIV, Magnifica Humanitas. Mais avant cela, méditons avec l'antienne d'ouverture. Tous les anges du Seigneur bénissaient le Seigneur, chantaient sa louange et proclamaient sa gloire éternellement. Seigneur Dieu, dans ton admirable providence, tu envoies tes saints anges pour nous garder. Accorde à ceux qui te prient le bienfait de leur constante protection et la joie de vivre en leur compagnie pour toujours. Par Jésus-Christ, ton Fils, notre Seigneur et notre Dieu, lui qui vit et règne pour les siècles des siècles. Amen. Et nous démarrons notre séquence avec la communauté de l'Emmanuel. Viens, Esprit Très-Saint.

0: et nous retrouvons Jean avec le Timanger pour le cœur, l'évangile en créole. Nous sommes au chapitre 18 de l'évangile selon saint Matthieu, les versets 1 à 5 et le verset 10. Leur ange dans les cieux voit sans cesse la face de mon Père qui est aux cieux.
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2: Dans l'évangile de Jésus-Christ, voilà que ça c'est Matthieu raconte. Alors, il y a là, le bon disciple a venu côté Jésus pour se demander. Maître, qui ça c'est le plus grand dans le ciel? Alors, Jésus appelle un petit marmaï, il a mis le petit marmaï au milieu de Zot. Et il a dit à Zot, amène-moi à Zot. Si je ne change pas, comme ni comme un marmaï, ben, je ne rentrerai pas dans le ciel. Ça qui sera comme ça, marmaï-là, c'est lui qui sera le plus grand dans le ciel. Ça qui reçoit un marmaï comme ça en mon nom, ben, il reçoit à moi. Et, dans le champ en gras, autres, méprise un seul en parmi un petit comme ça, là, hein, passe. Mais des autres, bonnes anges dans le ciel, ils voient sans cesse la figure de mon papa dans le ciel.

Merci à Jean pour ce petit manger pour le cœur, l'évangile en créole. Avant de retrouver Luce Rose pour la séquence de ce jour avec le livre de l'Exode et l'équipe Jésus est mon guide, eh bien, poursuivons en musique avec Cécile et Pierre comme un enfant m'y vient.

Bonjour à vous tous, c'est Luce Rose avec vous en ce vendredi 2 octobre 2026. Très heureuse de vous retrouver, auditeurs de Radio Arc-en-Ciel, amis du groupe Jésus est mon guide, et vous tous qui sont sur les réseaux sociaux, Facebook et YouTube. Comme moi, je suppose que vous attendez avec impatience chaque matin, ce moment privilégié de prière qui nous invite chez l'Éternel. Plus encore en ce jour où les saints anges gardiens nous accueillent, nous invitent à leur fête. L'Église fait mémoire aujourd'hui des saints anges gardiens auxquels Dieu a confié la mission d'assurer auprès des hommes une présence fraternelle. Bonne fête aux légers et un joyeux anniversaire à tous ceux qui sont nés en ce jour. Nous méditons aujourd'hui le livre de l'Exode, chapitre 23, versets 20 à 23a, où le Seigneur nous dit « Je vais envoyer un ange devant toi ». Restons en présence des anges. Tous les anges du Seigneur, bénissez le Seigneur, chantez sa louange et proclamez sa gloire éternellement. Prions, Seigneur, dans ta mystérieuse providence, tu envoies les anges, les saints anges, pour nous garder. Daigne répondre à nos prières en nous assurant le bienfait de leur constante protection et la joie de vivre en leur compagnie pour toujours, par Jésus le Christ, notre Seigneur. Amen. Nous méditons aujourd'hui le livre de l'Exode et où le Seigneur nous dit « Je vais envoyer un ange devant toi ». Restons en présence des anges et comme chant d'entrée, écoutons les anges dans nos campagnes. Et n'oublions pas de remercier notre ange gardien qui nous accompagne et nous guide chaque jour de notre vie. Bonne écoute.

Lecture du livre de l'Exode, chapitre 23, versets 20 à 23a. Ainsi parle le Seigneur. Je vais envoyer un ange devant toi pour te garder en chemin et te faire parvenir au lieu que je t'ai préparé. Respecte sa présence, écoute sa voix. Ne lui résiste pas, il ne te pardonnerait pas ta révolte, car mon nom est en lui. Mais si tu écoutes parfaitement sa voix, si tu fais tout ce que je dirai, je serai l'ennemi de tes ennemis et l'adversaire de tes adversaires. Mon ange marchera devant toi. Parole du Seigneur. Nous rendons grâce à Dieu.

En cette fête des saints anges gardiens, le livre de l'Exode, chapitre 23, versets 20 à 23a, nous mène au Sinaï, quand Moïse transmettait au peuple les paroles du Seigneur. Il nous est dit, « Je vais envoyer un ange devant toi pour te garder en chemin et te faire parvenir au lieu que j'ai préparé. » Un ange, plus exactement un envoyé. Le terme hébreu ne le range pas dans une classe d'êtres déterminés comme celle des anges. Cet envoyé habitera durant le voyage du désert dans la colonne de nuée. Et quand cette manifestation visible aura cessé, il continuera à agir par son invisible puissance en faveur du peuple. Verset 23. L'Éternel ne donne pas seulement des commandements à Israël, il l'entoure de soins. Il lui fournit un conducteur, son ange, qui ira devant lui à la fois pour le conduire et pour diriger ses combats. Dans cette alliance, l'Éternel s'engage à conduire sûrement Israël jusqu'en Canaan et à le bénir dans cette terre qu'il lui donne. Dans cette lecture, on entend « Je vais envoyer un ange devant toi ». Ne sommes-nous pas des privilégiés? Dans une autre séquence, le Christ nous parlait de l'Esprit de Dieu qui nous accompagne quand nous avons le désir et la volonté de plaire à Dieu, en vivant selon la direction et la pensée de l'Esprit de Dieu qui est en nous. Dans cette lecture, on entend « Je vais envoyer un ange devant toi ». Que de bénédictions, car nous n'avons rien à payer, c'est gratuit. La seule consigne, il ajoute, respecte sa présence, écoute sa voix, ne lui résiste pas. Il ne te pardonnerait pas ta révolte, car mon nom est en lui. Mais si tu lui obéis parfaitement, si tu fais tout ce que je dirai, je serai l'ennemi de tes ennemis, je poursuivrai tes persécuteurs. La recommandation faite à Israël au verset 21, « Prends garde à toi dans sa présence », peut être rapprochée des exhortations faites dans le Nouveau Testament de ne pas attrister le Saint-Esprit de Dieu en Éphésiens chapitre 4, verset 30. Dans sa grâce, Dieu veut également que les siens aient connaissance du but de leur course, le bel héritage que son amour a préparé pour eux dans le ciel avec Jésus. « Mon nom est en lui », nous dit-il. Dieu veut évidemment parler ici très particulièrement de sa sainteté, qui, habitant dans cet être, ne lui permettrait pas de supporter en Israël une vie souillée par la violation des lois renfermées dans le livre de l'Alliance. Une telle manière de s'exprimer implique deux choses, la personnalité de l'envoyé et sa participation à l'essence divine dont la sainteté est l'attribut fondamental. Comme Moïse, nous avons tous un ange qui marche devant nous, avec nous. Nous ne savons pas l'entendre, l'écouter, mais il est là, attentif à nos besoins réels, essayant de nous détourner du mal. Il est souvent cette petite voix de notre conscience qui nous avertit et que nous ne voulons pas entendre. Les anges sont des esprits au service de Dieu, envoyés pour exercer un ministère en faveur de ceux qui doivent hériter du salut.
Leur ministère est donc au service de Dieu et des croyants. La Bible parle d'anges, de chérubins, de séraphins et d'un archange. Notre ange gardien, ce qui compte, c'est d'apprendre à saisir sa voix, car il nous invite à répondre à l'appel de Dieu. C'est de le prier, de nous protéger, de nous conduire à Dieu. C'est le remercier de l'aide qu'il nous apporte. Voici une prière qui peut nous aider dans cette relation à notre ange. Béni sois-tu, saint ange, puisque dans son amour pour moi, Dieu t'a choisi pour prendre soin de ma vie. Toi qui, dès le premier instant de mon existence, ne m'as jamais abandonné, qui, jour et nuit, m'assiste pour me détourner du mal et m'aider à faire le bien. Je te rends grâce pour ce que tu as déjà fait pour moi et je te demande de continuer à me protéger. Sois mon secours dans mes besoins, ma consolation dans mes peines, mon soutien dans mes découragements. Défends-moi contre les ennemis de mon salut. Éloigne de moi les occasions de péché. Obtiens-moi la grâce de t'être fidèle et docile. Mais surtout, protège-moi à l'heure de la mort et ne me quitte pas avant de m'avoir conduit auprès de mon Seigneur. Ô mon ange gardien, puisque dans son amour, le Seigneur m'a confié à toi, éclaire-moi, guide-moi, garde-moi et gouverne-moi. Amen.

ma séquence va se terminer sur le chant Les saints et les anges. Et je vous dis vraiment merci de votre écoute et à très bientôt. Très belle journée à vous tous.

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1: En ce 2 octobre, nous fêtons aujourd'hui les saints anges gardiens. Allons découvrir avec Frédéric, dans le témoin de la foi de ce jour, eh bien, les saints anges gardiens.
2: Saint Marc, Saint Pierre, son nom était Jean. Sainte Marie, figure de la foi, témoin de l'Évangile. Elle se nommait Marie.
3: Saint Matthieu,
2: il s'appelait Jacques.

En ce 2 octobre, nous faisons mémoire des saints anges gardiens. C'est une vérité de foi que les anges, tout bienheureux qu'ils sont, reçoivent une mission de Dieu auprès des hommes. Les paroles de notre Seigneur, l'enseignement des docteurs et des saints, l'autorité de l'Église ne nous permettent pas d'en douter. Si les démons, en légion innombrable, rôdent autour de nous comme des lions prêts à nous dévorer, selon la parole de saint Pierre, il est consolant pour nous de songer que Dieu nous a donné des défenseurs plus nombreux et plus puissants que les démons. C'est au plus tard, dès sa naissance, que tout homme venant au monde est confié à la garde d'un esprit céleste. Les païens, les hérétiques, les pécheurs eux-mêmes ne sont pas privés de ce bienfait de Dieu. Il est même certain que divers personnages, en raison de leur situation, comme les rois, les pontifes, ou en raison des vues spéciales de Dieu sur eux, comme nombre de saints, ont parfois plusieurs anges gardiens. Il semble indubitable que non seulement les individus, mais les sociétés et les institutions sont confiées aussi spécialement à la garde des anges. L'Église, les royaumes, les provinces, les diocèses, les paroisses, les familles, les ordres religieux, les communautés ont leurs angéliques protecteurs. Les anges nous préservent d'une foule de maux et de dangers. Ils éloignent de nous les occasions du péché. Ils nous inspirent de saintes pensées et nous portent à la vertu, nous soutiennent dans les tentations, nous fortifient dans nos faiblesses, nous animent dans nos découragements, nous consolent dans nos afflictions. Ils combattent avec nous contre le démon et nous prémunissent contre ses pièges. Si nous tombons par fragilité ou par malice, ils nous relèvent par le remords, par les pensées de la foi, par la crainte des jugements de Dieu et nous procurent divers moyens de conversion. Ils portent nos bonnes œuvres et nos prières à Dieu, réparent nos fautes, intercèdent pour nous auprès de la divine miséricorde, suspendent la vengeance céleste au-dessus de nos têtes. Enfin, les saints anges nous éclairent et nous soutiennent dans la maladie et à l'heure de la mort, nous assistent au jugement de Dieu, visitent les âmes du purgatoire. Saint Bernard résume nos devoirs en trois mots. Quel respect, quel amour, quelle confiance de notre part ne méritent pas les anges. Respect pour leur présence, amour à cause de leur bienveillance, confiance en leur protection. Ajoutons un quatrième devoir, la docilité à leurs bonnes inspirations. Le saint curé d'Ars disait, je cite, « Nos anges gardiens sont nos plus fidèles amis, parce qu'ils sont avec nous le jour, la nuit, dans tout le temps et dans tous les lieux. La foi nous apprend que nous les avons toujours à nos côtés. » Notre Saint-Père, Benoît XVI, disait, je cite, « De nombreux saints ont été dans l'amitié des anges, ce dont témoignent les nombreuses situations où ils ont reçu leur aide. Celle-ci est donc précieuse tout au long de notre pèlerinage terrestre vers la patrie céleste. » Accompagnons d'une pensée toute particulière les paroissiens de Braponto, de ceux des Macs dont les églises sont dédiées aux saints anges gardiens. Ils seront sûrement nombreux à se rendre à leur église aujourd'hui pour fêter leur saint patron. Avant de nous quitter, je vous propose cette prière enseignée par l'ange aux enfants de Fatima. Bon ange de Dieu, qui est mon gardien, éclaire-moi, guide-moi, protège-moi. Ne m'abandonne jamais, tout pécheur que je suis. Prends-moi par la main et conduis-moi jusqu'au bout dans les saintes voies de l'amour de Dieu. Amen.

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1: Ah, mon ange gardien de Sainte Thérèse de l'Enfant Jésus, interprété par le père Pierre Eliane. Et on poursuit avec notre série Petit chemin, grand chemin d'à la foi. Nous sommes au 30e volet de cette lettre encyclique du pape Léon XIV, Magnificat Humanitas.

Magnifical humanitas, quelle est belle l'humanité. C'est le titre de l'encyclique du pape Léon XIV et il aborde dans cette encyclique la question de l'intelligence artificielle et nous sommes au cœur de cette encyclique, au cœur de cette réflexion, dans le chapitre 3. Nous arrivons à cette étape qu'il intitule « Le récit de fond, transhumanisme et posthumanisme ». C'est ce qui anime parfois les concepteurs des IA et les concepteurs d'une société de demain. Le pape Léon XIV nous propose de réfléchir sur cette question. Récit de fond, transhumanisme et posthumanisme. En essayant de faire émerger les présupposés culturels qui accompagnent la révolution numérique en cours. Je voudrais, nous dit le pape Léon XIV, maintenant m'intéresser à certains courants qui interprètent le progrès comme un dépassement de l'humain et que l'on peut regrouper sous les noms de transhumanisme et de posthumanisme. Ils constituent les fondements idéologiques qui animent certains centres de pouvoir technologique et colonisent l'imaginaire collectif sous une forme simplifiée, en particulier dans les médias et sur les réseaux sociaux, entraînant l'enthousiasme pour les nouvelles technologies d'une vision futuriste de l'homme améliorée,

l'homme hybridé, parfois on dit même l'homme augmenté, donc avec la machine. Le transhumanisme et le posthumanisme comprennent en leur sein une multitude de courants et de sensibilisés à et de sensibilité, et il est difficile d'en donner une description univoque. On peut les comparer à un archipel d'îles conceptuelles différentes, reliées toutefois par le même océan de présupposés. La centralité de la technique est le rêve de dépasser les limites de la condition humaine. En général, le transhumanisme imagine un renforcement de l'être humain grâce aux technologies, comme la biomédecine, l'ingénierie corporelle, des dispositifs et des algorithmes, avec l'ambition d'accroître les performances et les capacités. Le post-humanisme, lui, surtout dans ses versions les plus radicales, va plus loin. Il critique l'anthropocentrisme et envisage une forme d'hybridation entre l'être humain et la machine et l'environnement, allant jusqu'à imaginer un franchissement de seuil où l'humanité se surpassera en entrant dans une nouvelle étape évolutive. Même si ces hypothèses restent une grande partie spéculatives, elles acquièrent une importance, car elles modifient l'imaginaire collectif et par conséquent orientent les choix sociaux, économiques et politiques. À la lumière de la doctrine sociale de l'Église, nous dit le pape Léon XIV, le point crucial n'est pas l'usage de la technique en tant que telle, mais la vision qui la sous-tend. Autrement dit, si l'être humain est traité comme un matériau à perfectionner ou à surpasser, il devient alors plus facile d'accepter que certains soient considérés comme moins utiles, moins désirables, moins dignes. Au nom du progrès, on peut en venir à imaginer des sacrifices nécessaires et à faire payer aux plus fragiles le prix d'une prétendue optimisation de l'espèce. L'avertissement déjà mentionné de Saint Paul VI reste alors d'une grande clairvoyance. Il disait « Ce sont véritablement les acquis de la science et de la technique libérée du progrès moral et social » qui finissent par se retourner contre l'homme. C'est pourquoi il faut distinguer clairement. Une chose est d'intégrer les technologies dans une vision humaine et relationnelle, une autre chose est de se laisser guider par un imaginaire qui minimise les limites et promette un salut purement technique. Nous poursuivons la lecture technique de Magnificat Humanitas de Léon XIV. Et après nous avoir éclairé sur ces doctrines en fond qui animent les créateurs des IA, le transhumanisme et le posthumanisme, le pape Léon XIV nous propose de réfléchir sur la limite, le cœur et la grandeur de l'être humain. Notre rapport à la vie, nous dit-il, semble aujourd'hui en crise. Tout ce qui apparaît comme une limite, incapacité, maladie, vieillesse, souffrance, vulnérabilité, tend à être perçu avant tout comme un défaut à corriger, plutôt qu'un espace où l'humain mûrit et s'ouvre à la relation. Or, nous devons nous rappeler que l'humain ne s'épanouit pas malgré la limite, mais souvent à travers la limite. Une vision de la réalité à la lumière de la foi aide à reconnaître ce que nous appelons la contingence des choses de ce monde. Si, d'une part, il est de notre devoir d'essayer d'éliminer la souffrance qui marque la vie humaine, d'autre part, il est sage de reconnaître notre finitude constitutive. Autrement dit, nous sommes finis. Nous naissons, nous mourrons. Biologiquement, sachant que l'expérience religieuse, et en particulier la foi chrétienne, propose d'habiter, sans simplification, cette ambivalence de la grandeur et la limite de l'humain, en la lisant à la lumière de la relation originelle et fondatrice
avec Dieu. C'est précisément dans notre nature limitée que trouve leur place la compassion, la sincère préoccupation face aux besoins des autres, la générosité qui surprend même au milieu des ténèbres et de l'échec, l'expérience spirituelle et l'adoration de Dieu. Nous le constatons dans de nombreux moments où la limite se fait concrète dans notre vie, lorsque nous essuyons un refus, lorsque nous souffrons de la maladie ou de la mort d'un être cher, lorsque nous faisons l'expérience de l'incapacité ou de l'échec. Mystérieusement, c'est précisément dans ces moments-là que nous pouvons trouver une sagesse nouvelle, toucher de nos mains l'affection des gens et expérimenter la présence du Seigneur. Même lorsque la limite se manifeste par des souffrances intérieures, la sagesse humaine nous enseigne à ne pas la refouler ni à la réprimer, mais à l'intégrer. Pour éliminer totalement la douleur, il faudrait au fond atteindre aussi l'amour et le désir. En effet, celui qui aime et désire ne peut éviter de passer par l'épreuve et la souffrance. Et c'est pourquoi, au fil des ans, nous gardons en nous des enseignements qui s'impriment dans des cicatrices, mémoire du chemin parcouru entre liberté et chute, rêve et déception. Ce n'est que grâce à l'entrelacement de ces éléments que, dans le cœur, se produisent ces merveilles de l'âme qui nous font savourer la saveur la plus douce de notre humanité. Renoncer à cette aventure, à la fois dramatique et splendide, au nom d'un prétendu dépassement de toutes les limites, pourrait signifier bien des choses, mais pas être humain. La corruption morale de notre condition de créature, le mal qui agite manifestement le cœur de l'homme, ruine la société et la vie, allant jusqu'aux extrêmes de la déshumanisation. Et pourtant, même cette forme douloureuse de limitation laisse entrevoir des lueurs de bien. Même lorsque l'être humain se déshumanise et provoque des tragédies, une petite lumière continue de briller dans l'humanité et reste capable de se rallumer par la grâce de Dieu sur les chemins de la conversion et de la réconciliation. Viktor Frankl disait, à juste titre, que dans les moments d'horreur, nous avons appris à connaître l'homme tel qu'il est réellement. Après tout, l'homme est l'être qui a inventé les chambres à gaz d'Auschwitz. Mais il est aussi celui qui est entré debout, le Notre Père ou le chemin Israël aux lèvres. Dans la prochaine étape, nous poursuivrons cette réflexion du pape Léon XIV dans ce chapitre 3 qui nous aide à redécouvrir et à mieux assumer la limite, le cœur et la grandeur de l'être humain qui est la particularité humaine face aux IA qui se propose parfois de nous déshumaniser au nom d'un transhumanisme ou d'un posthumanisme.

Merci à Jean-Denis pour cette série Petit chemin, grand chemin de la foi. Nous le retrouvons bien sûr bientôt pour poursuivre cette encyclique. On se sépare avec Brigitte et Jean-Paul Artaud, une porte ouverte sur le ciel, en vous souhaitant une excellente nuit sous le regard de Dieu, et nous nous donnons rendez-vous dès demain.

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1: Il est 23h sur Radio Arc-en-Ciel. Nous débutons le programme de nuit avec l'instant lecture de Myosotis.

Bienvenue dans l'Instant Lecture ou les feuilles de Myosotis sur Radio Arc-en-Ciel. Delphine de Vigan, je suis Romane Monnier. Les livres de Delphine de Vigan sont traduits dans le monde entier. Romancière, elle a publié, par exemple, « Rien ne s'oppose à la nuit », pour lequel elle a obtenu le prix Renaudot et le prix Goncourt des lycéens. Aujourd'hui, j'ai choisi des extraits de son roman paru en 2025, « Je suis Romane Monnier ». Ils sont centrés sur le téléphone portable et peut-être entrerez-vous en résonance avec le narrateur à certains moments. Thomas avait perdu son téléphone portable. Il vient de le récupérer. La joie qu'il ressent en retrouvant l'appareil le surprend lui-même. D'une seconde à l'autre, il respire mieux. Il se sent enfin relié à l'extérieur. Il n'est plus seul. Le voilà heureux et soulagé, comme il ne l'a pas été depuis longtemps. On lui aurait rétabli l'électricité et l'eau courante, sa joie n'aurait pas été beaucoup plus grande. Il songe un instant à cette aliénation insensée qui s'est insinuée dans sa vie, comme dans celle de la plupart des gens qu'il connaît. Il suffit de regarder autour de soi. Ces dizaines de visages penchés sur leurs écrans dans le métro, dans la rue, qui ne regardent plus le ciel, ne regardent plus leurs enfants et continuent d'avancer ainsi, tête baissée, aveugles au monde auquel ils se croient reliés. Dans le métro, tous ces visages penchés sur leurs écrans caressés de droite à gauche ou de haut en bas. La succession infinie des images. Danse, guerre, maquillage, témoignage, enfants tués, amputés et shampoing sponsorisé. Leurs conversations silencieuses menées du bout des doigts ou bruyantes dans l'illusoire intimité des écouteurs. Il paraît qu'avant, dans les transports, les gens lisaient des livres ou s'observaient. Je ne m'en souviens pas. Quand il était enfant, il s'ennuyait. L'une de ses occupations favorites était d'appeler la cabine téléphonique située sur le trottoir d'en face, juste en bas de chez lui. Quand quelqu'un approchait de la cabine, il composait le numéro. Certains décrochaient, d'autres passaient sans s'arrêter. Parfois, caché derrière le rideau, il parvenait à engager une conversation avec une personne inconnue. Il inventait des histoires. Il était un enfant séquestré par ses parents qu'il fallait secourir de toute urgence. Ou bien il avait été enlevé par des extraterrestres et il était retenu en otage sur une autre planète. Ou bien il faisait croire aux gens qu'ils étaient filmés par une caméra cachée. Plus tard, quand il rentrait du collège pour goûter avec son ami Nathan, il profitait de l'absence de ses parents pour faire des farces. C'était à l'époque des téléphones fixes et de l'humour bravache. À tour de rôle, ils appelaient un boucher ou un charcutier trouvé dans l'annuaire, lui demandaient s'il avait des pieds de porc, et, le cas échéant, portaient le coup de grâce. « Et comment vous faites pour marcher ?» Ou bien ils appelaient tous les avocats nommés « Renard » pour pouvoir lancer « Maître Renard ?» Ici, Maître Corbeau. Des classiques du genre qu'il trouvait irrésistibles. Il se souvient de ce temps vide, ce temps d'avant le smartphone, ce temps
qu'il pouvait passer assis sur un canapé ou à une terrasse de café, le nez en l'air, ou à regarder les gens passer. Ce temps a été aboli. Ce temps non compté, non minuté et sans enjeu, sans empreinte, a disparu. Englouti par un objet.

0: Thomas ne sait plus très bien à quel âge il a acheté son premier smartphone. Peut-être 34 ou 35 ans. Par rapport à la plupart des gens de sa génération, il y est venu tard. Il était réticent à l'idée d'avoir accès à Internet et à ses emails à tout moment de la journée. Il était pourtant loin d'imaginer ce qui l'attendait. Les progrès des appareils photo ont fini par le convaincre de renoncer à son Samsung à clapet, dont les images pixelisées ressemblaient à des tableaux de Seurat. Par la suite, il s'est laissé happer, comme la plupart des gens qu'il connaît, par cette prétendue fenêtre sur le monde et par la promesse de fonctionnalités multiples sans cesse renouvelées. Son téléphone fait désormais office de montre, de minuteur, d'agenda, de calculatrice, d'appareil photo, de bulletin météo, de carnet de notes, de carte bleue, de ticket de bus, de lecteur de musique et de podcast radiophonique. Autant d'occasions d'empoigner l'objet ou de le garder dans une poche. Sans compter tous les moments où il le manipule sans raison particulière pour s'occuper les mains comme il le faisait avec son paquet de cigarettes lorsqu'il fumait encore. Il pense aux jeunes générations dont la vie entière se joue en format numérique, à la faible valeur qu'elle semble accorder elle-même à ces échanges sans matière, qui s'envolent et s'évaporent. Il pense à ces millions de smartphones et aux traces qu'ils laisseront dans le monde, une empreinte multiple, pléthorique, à la fois tenace et volatile.
1: Vous avez un nouveau message.

Je n'en peux plus de ces flux continus sur X, sur Insta, sur TikTok, ces fils que l'on déroule sans fin, dont on ne verra jamais le bout. Voilà ce que nous avons perdu, la satisfaction d'avoir terminé, la certitude que cela s'arrête quelque part. Et puis, je n'en peux plus de ce mensonge du partage. Il nous faudra bien apprendre à nous taire et à renoncer aux commentaires ininterrompus et auxquels nous sommes tenus de nous adonner. Car à force de nous exposer, ne risquons-nous pas de disparaître ? Et à force de laisser nos traces partout, tout le temps, de n'en laisser aucune ? Dans 30 ans, que restera-t-il de nos likes, de nos avis, de nos indignations fugaces, de nos révoltes virtuelles, noyées dans la masse infinie des données numériques ? Que restera-t-il de nous ? Parfois, j'ai l'impression que nous sommes nostalgiques d'une époque que nous n'avons pas connue, la vie d'avant, avant la numérisation du monde. Nous devons nous préparer à avancer dans le noir, sans repère et sans certitude. Nous serons ensevelis sous un torrent d'images, d'histoires, d'informations parmi lesquelles nous ne saurons plus distinguer la vérité du mensonge. Bientôt, nous ne serons plus capables de savoir si une voix est humaine, si une photo est intacte ou a été modifiée, si l'image d'une vidéo est réelle ou a été générée à partir de rien. Nous ne saurons plus reconnaître la mystification et encore moins la prouver. N'importe qui pourra dire n'importe quoi et nous n'aurons plus aucun moyen de vérifier. Un jour peut-être, je serai capable d'éteindre mon smartphone comme s'il n'avait pas encore été inventé. La nuit, quand je me réveille, je me demande dans quel monde nous allons devoir apprendre à vivre. Nos smartphones s'enrouleront autour de nos poignets, s'accrocheront comme des pins à nos vêtements ou seront implantés dans notre corps. Nous serons en lien avec la terre entière, mais nous aurons perdu la capacité de nous parler et de nous écouter. Il arrivera un moment où nous n'en pourrons plus de nos photos de profil, de nos selfies à bout de bras, de nos commentaires à bout de souffle, de nos amis imaginaires ou non. Nous n'en pourrons plus d'avancer ainsi, nus, surexposés, avec toutes nos données dehors, livrées en pâture, avec ou sans consentement, sur une toile illisible, truffée de pièges. Le titre de ce roman de Delphine de Vigan, qui est Romane Monnier. Elle a choisi de disparaître. D'elle, il ne reste qu'un téléphone portable, des notes, des messages, des enregistrements, autant de traces confiées à un inconnu, un samedi soir, dans un bar. Un roman d'une grande actualité et d'une inquiétante vérité. Je vous donne rendez-vous la semaine prochaine pour une autre lecture. Le temps de quelques feuilles.

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0: passées de 30 minutes sur les ondes de Radio Arc-en-Ciel. Retrouvons maintenant Parole semée, parole partagée, une chronique de Marc Thomas.

0: parole semée, parole partagée. Une émission de Marc Thomas. Bonjour chers amis auditrices et auditeurs. J'intitule l'émission d'aujourd'hui « Le courage de la séparation ». Le titre de cette émission vous choque peut-être ou vous interroge. Avant de m'en expliquer, je vous prie de lire ou d'écouter avec le cœur ouvert ce partage en confiance que m'a adressé une amie de longue date. Je remercie Marine, la voisine de mon immeuble à La Réunion, qui a bien voulu prêter sa voix pour lire ce témoignage d'une amie de l'Hexagone. Parole venue d'ailleurs.
1: Bonjour Marc, quelques lignes pour te témoigner de mon histoire. Ma foi a toujours été le fil conducteur de la vie, et c'est par tout ce que j'ai pu vivre avec toi durant toutes ces années d'enfance qui l'a nourrie. Cette année, je dois faire face à une rupture de contrat. Je vais divorcer, après 24 ans de mariage, 3 enfants et un engagement pris pour moi. Pour la vie. Alors, comment faire pour se pardonner à soi-même? Le 15 août, quand Patrick Richard a chanté « J'ai prié et pleuré » aussi tellement comme un exutoire à ma souffrance et une explication en musique avec Dieu face à ma décision. Tant d'efforts toutes ces années avec mon mari face à l'alcool, la dépression, l'abnégation du monde paysan. J'ai tout accepté, pardonné, tenté de protéger mes enfants, mais je ne les ai pas entendus. Tous les trois, quand il y a 2 ans, ils m'ont crié « Qu'est-ce que tu attends pour divorcer ?» Eh bien, je ne voulais pas rompre mon engagement devant Dieu. Je suis allée jusqu'à m'expliquer sur la tombe de ma grand-mère maternelle pour m'excuser d'avoir choisi de finir cette vie commune. Pourtant, après 3 mois de séparation physique, la culpabilité qu'il soit parti, le fait que j'habite avec le dernier de 16 ans, dans notre grande maison, est terrible. Je dois apprendre à ne plus être son infirmière et le laisser faire ses choix. Mais que c'est dur, car l'amour est là, et ça, c'est terrible. Dieu me parle et me donne son amour. Depuis ce jour du 15 août, je sais qu'il ne me juge pas et aujourd'hui, j'arrive à m'asseoir à l'église et à prier sans fondre en larmes. Le chemin est long, très long, vers l'acceptation de devenir une femme divorcée, de ne jamais plus avoir la même vie de famille, jamais. Faire face à mes enfants aussi et au regard des autres. Alors oui, la problématique n'est pas ce que l'Église dit, mais ce que l'on s'autorise à soi-même. L'amour restera toujours et je vais devoir faire avec. Pour autant, la souffrance d'une relation devenue toxique n'est plus possible. Voilà, Marc, je continue à prendre soin de moi, de mes enfants et à distance de mon mari aussi. Infirmière, je ne peux faire autrement, mais je vais vers une autre vie. Un jour après l'autre, dans la foi et avec l'amour de mes parents. Voilà, je t'embrasse.
0: La chronique de Marc. Après avoir entendu ou lu ce témoignage, peut-être comprenez-vous mieux le titre que je lui ai donné, Le courage de la séparation. Courage, car ce divorce est la conséquence d'un écartèlement intérieur entre un désir de fidélité à un engagement pris, un amour qui demeure malgré les obstacles, un choix pour protéger ses enfants, son mari malade et elle-même. Une séparation, c'est rarement aussi simple que « on s'est aimé mais on ne s'aime plus ». C'est souvent un amour devenu blessure, une relation devenue toxique, une protection décapante mais nécessaire à la survie de chacun. Courage, car la confusion des rôles pervertit l'amour. Il n'est ni possible ni souhaitable d'être dans la durée l'infirmière ou le psychologue de son conjoint. Sauf urgence absolue, la déontologie interdit au médecin d'opérer un membre de sa famille. On ne peut pas être à la fois victime et soignant de la maladie de l'alcoolisme d'un proche. Et la distance nécessaire à l'empathie du psychologue ne lui permet pas d'être amoureux de son patient. Courage, car on a cru sincèrement à un amour indéfectible, on s'y est engagé. Mais la vie et l'évolution de chacun nous confrontent à l'échec. Jésus dit à la femme adultère, « Personne ne t'a condamné, moi non plus je ne te condamne pas. » Jean 8, 11. Or nous-mêmes, nous nous condamnons même si nous nous sommes séparés sans être adultères. Et nous nous culpabilisons de n'avoir pas pu tenir notre engagement. Pourtant, quand la relation est devenue toxique par la maladie, la dépression, l'infidélité ou toute autre raison, quand l'amour devient blessant et destructeur de soi et de sa famille, vouloir tenir coûte que coûte un engagement pris dans la foi en un amour vivifiant deviendrait incongru. La personne qui témoigne ci-dessus dit très bien que son amour demeure, mais qu'il était nécessaire pour le bien de tous de se séparer pour sortir d'un climat mortifère. Quand des chrétiens montrent du doigt les divorcés, comme le pharisien qui se croyait juste montrait du doigt le publicain, ces chrétiens devraient suspendre tout jugement, relire le témoignage ci-dessus qui ressemble à la prière du publicain justifié par Jésus. Et les chrétiens devraient aussi s'interroger alors sur leur propre fidélité et sur la qualité de leur amour, au-delà de la façade qu'ils veulent parfois donner. Que devient le mariage quand l'amour n'est plus, ou quand l'amour est blessé, blessant ou toxique ? Le Dieu de la Bible ne peut pas vouloir forcer les femmes battues, les enfants violés ou violentés, les couples déchirés à rester ensemble pour être fidèles coûte que coûte à leur engagement. Le Dieu de la Bible et de l'Évangile ne veut qu'une chose, protéger chaque être humain et chaque famille de toute violence et restaurer les conditions d'un amour protecteur et constructif, même parfois au prix de la séparation. C'est pour cette raison que l'Église n'a jamais interdit la séparation. Le mariage à l'Église n'est pas une prison. Il est des circonstances où l'amour n'est plus toxique et destructeur. La séparation est alors la seule alternative pour pouvoir continuer à respecter l'autre, pour respecter ses enfants et pour se respecter soi. Alors, me direz-vous, le mariage est un sacrement, c'est-à-dire un signe visible et efficace de l'amour de Dieu pour le monde aujourd'hui. Cet amour de Dieu est indéfectible et éternel. Le mariage en est le signe, le sacrement. C'est pourquoi le divorce n'existe pas dans l'Église catholique et la possibilité d'un nouveau mariage n'est pas possible. Pourtant, je me questionne. Et je me questionne à partir de la théologie des sacrements que je connais bien. Il faut toujours une réalité matérielle pour célébrer un sacrement. S'il n'y a pas de pain et de vin, il n'y a pas d'Eucharistie possible. S'il n'y a pas d'eau, il ne peut pas y avoir de baptême. S'il n'y a pas d'huile, il ne peut pas y avoir de sacrement des malades ou d'ordination. Quelle est donc la réalité matérielle du sacrement de mariage? C'est l'amour vécu entre une femme et un homme et exprimé dans l'échange des consentements. De même que la présence réelle est liée à l'existence du pain et du vin consacré et cesse une fois qu'il n'y a plus de pain et de vin, de même la présence de Dieu manifestée dans le sacrement du mariage cesse quand l'amour n'est plus là. quand l'un des deux meurt, par exemple. Je me permets donc cette question. N'y a-t-il que la mort pour rendre possible un autre mariage ? Lorsque l'amour n'est plus parce qu'il ne peut plus être vécu, lorsque cet amour est devenu toxique et blessant, lorsqu'il n'y a plus d'amour, que devient le sacrement ? Je me permets d'interroger l'Église catholique. Êtes-vous sûr que cette présence de Dieu demeure dans un amour blessé, blessant, toxique ? Êtes-vous sûr qu'il ne serait pas possible de reconnaître et de célébrer la présence de Dieu dans l'amour de couple et de famille recomposés, qui puisent dans leur valeur et parfois dans leur foi l'énergie de reconstruire les conditions d'un amour protecteur et épanouissant ? Êtes-vous sûr que ce n'est pas se comporter comme le pharisien de l'Évangile que de refuser la communion à des couples qui ont reconnu leur échec et qui ont reconstruit une vraie famille nourrie d'un amour sincère ? Il me semble qu'il est temps de contempler la rencontre du Christ avec la femme adultère, avec la Samaritaine aux sept maris, avec le publicain du temple, avec Zachée, le collecteur d'impôts voleur. Contemplons ces postures du Christ et transposons-les dans nos pratiques. Dans la prochaine émission, je reviendrai sur la question de la participation au sacrement pour les divorcés remariés. En effet, le pape Léon XIV a convoqué à Rome en ce mois d'octobre tous les présidents des conférences épiscopales du monde pour réfléchir à cette question qui avait déjà été posée par le pape François il y a 10 ans. Je vous dirai donc où en est le débat et la réflexion de l'Église au plus haut niveau du Vatican sur cette question. C'est une bonne nouvelle pour tous les divorcés remariés. L'abécédaire du bien vivre dans le monde tel qu'il est. L'attitude et la posture que je vous invite à vivre cette semaine, à la suite de l'émission que vous venez d'entendre, c'est l'amour. Jalousie, haine, vengeance, solitude, rejet, blessure relationnelle, plutôt que la colère et la rancœur, m'aimer moi-même d'abord, valorisant ce que j'apprécie en moi plutôt que ce que je déteste. Je suis aimable à mes propres yeux. J'aime l'autre tel qu'il est, partageant nos joies et nos espoirs, vibrant aux mêmes aspirations, assouplissant nos raideurs, nous protégeant de ce qui peut blesser, côte à côte et main dans la main, à la juste distance, sans fusion ni confusion. J'aime la vie, j'aime le monde, j'aime l'avenir, tout en me protégeant de leurs risques. Quand on n'a que l'amour pour faire germer la vraie vie.

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1: Le programme de la nuit sur Radio Arc-en-Ciel, il est minuit. Nous retrouvons maintenant Jean-Claude avec Navé un fois. Je vous propose deux petites histoires en créole.
2: Oh yeah!

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histoires dehors. La vache avec le roi. Des histoires en Auvergne. Cinq histoires, ils sortent en Auvergne, dans le département Puy-de-Dôme. Dans le temps, on avait un roi en Auvergne. Le roi n'avait un troupeau de bœuf. Rien que ça même t'y intéresse à lui. L'a pas l'argent, l'a pas château, lui t'es pas là avec ça. Le 14 septembre, on avait la foire dans la ville Saint-Anthème. Le roi l'a parti battre un carré. Comme ça même, il a tombé sur une jolie vache. T'es tellement jolie, comme dit l'autre, une jolie vache déguisée en fleurs. Le roi la trouve la vache gaillard, il a acheté. La vache était chère, mais le roi n'avait l'argent. Comment elle y appelle? Le roi l'a demandé. Ni criel, bragarde, le paysan la répond. Elle est blanc partout, sauf son quatre pattes les rouges, comme si elle n'avait une culotte. Dans le temps longtemps, le pantalon t'y appelle brague. Mais le roi la trouve bragarde, t'es pas jolie comme nom. Alors il y a rebaptise la vache bravarde. Ça te veut dire elle t'est brave. Et la bravarde t'es brave pour de bon. Elle même t'y amène le troupeau dans la montagne. Elle t'y passe devant et toute la bande t'y suive. Elle avait une cloche dans son cou, t'y fait ding ding quand elle t'y marche. Le roi la cause sérieux semble son gardien de bœuf. T'y appelle Antoine. Antoine, a dit le roi. Alla la bravarde, c'est où va occupe d'elle. Pour la peine, alla sans écus pour. Plus, madame Aou, la moitié le fruit nous va récolter, la moitié le lait nous va tirer, la moitié le fromage nous va fabriquer. Seulement, on a été réveillé bien sur elle. Tension où, Antoine? Tension pourquoi, sire? Le gardien l'a demandé. Tension pour la bravarde, le roi la répond. La bravarde, les plus précieux que mon deux yeux. Allez, dis partout. Si Naïmon, il vient dire moi la bravarde, les morts, chagrin brûlé, il sera pendu. Et si un jour, m'y trouve la bravarde mort dans le parc bœuf, alors c'est où que sera pendu. Causement le roi la fatigue le gardien. L'y sera pendu. Où sera pendu? Frisson la monte de ce lit. Mais Antoine l'a calculé, ça t'est une bonne place travail, et que t'es bien payé. Tracasse pas où sire, l'a dit Antoine, ma veille sur la bravarde, comme si que t'es mon enfant. Antoine, t'es y sorte dans le village Valcivière. L'été plutôt courte, mais bien musclé. Son biceps, t'es y refait pète son manche chemise. L'y n'avait la force. Mais il avait aussi la patience. En plus, il était un bougre intelligent. Premier coup, il a vu la bravarde, il a fait camarade avec elle. Il était soigné à elle comme jamais il y avait soigné une vache. Il était frotté avec la paille, matin et soir. Il était nettoyé son pâte. Il était tiré galé avec zépine. Il était donné à elle de l'eau pour boire, une fois par jour en hiver, deux fois par jour en été. Un gaillard l'eau propre, bien clair, comme de l'eau la ravine. Temps en temps, Antoine t'y prépare une soupe le chou pour la bravarde. L'hiver, l'été s'arrode la bruyère. La bravarde t'y aime ça. Et l'été lave la bouche la bravarde avec vinaigre pour donner elle l'appétit. Zanet t'y défile. La bravarde t'est toujours vaillante. Elle t'est toujours la bravarde. Le 3 mai, pour la fête Sainte-Croix, le troupeau de bœuf t'y monte en l'air dans la montagne. Le zèbre t'est neuf, t'y donne un bon lait. Et le 14 septembre, toute la bande t'y hardsonne. Et chaque coup, deux fois par an, le roi t'y répète son causement. L'y sera pendu, ou sera pendu. Zané t'y défile même, en t'y pousse l'autre. La bravarde t'y fin arrive 24 ans. Pour un monde, 24 ans, c'est un âge où l'est encore jeune. Mais pour une vache, t'es comme si elle n'avait 80 ans. Et sur la terre, personne t'est pas encore trouvé une façon pour empêcher bonne vache passe l'autre côté de tantôt.
l'été, j'étais un changement d'air dans la montagne. Comme ça même, un matin, quand il rentre dans le parc Boeuf, Antoine la trouve la bravarde à terre. Elle t'est mort. Tout de suite, la femme Antoine l'a crié. Antoine, la pas où volait, dit le roi, la vache, les morts. Jure à moi que ce sera pas où. Sue la tête, nous deux enfants. Ben si, sera moi-même, l'a dit Antoine. Qui ça où veut, va porte volontaire pour aller, dit le roi, la bravarde, les morts. De toute manière, si me dit pas aller, moi sera pendu. Et si vous dit aller ou même, vous sera pendu aussi, l'a dit la femme. Oui, pendu aussi. Mais qui ça y connaît l'avenir? N'a tellement de affaires sur la terre. Allez, donne à moi ma blouse avec mon bâton, mi ça va. La femme Antoine n'a pu dire rien. Elle t'y pleure. Antoine l'enfile la blouse, y attrape son bâton et y apprend le sentier pour aller voir le roi. Y marche dans les herbes, dans le galet, y traverse la forêt. Enfin, il arrive devant Barreau le roi. Le roi était dans le jardin. Il a vu le gardien de bœuf. Tout de suite, il a demandé. « Alors, Antoine, comment il est? Qu'est-ce qu'il raconte la bravarde? Toujours aussi brave ?»« Sire, Antoine l'a répondu, la bravarde n'a plus de lait. »« Comment ça, elle n'a plus de lait ?» le roi l'a demandé. « Ben, elle y mange plus de herbes. » « Comment ça, elle y mange plus de herbes ?»« Ben, elle y boit plus de l'eau. » « Comment ça, elle y boit plus de l'eau ?»« Où la prédire, moi, la bravarde n'a plus de lait, elle y mange plus, elle y boit plus. »« Mais alors, ça y veut dire elle l'est mort ?»« Ça même, Antoine t'y attend. »« Sire, l'a pas moi l'a dit, mais il doit pas être pendu. »« C'est où que l'a dit ? Normalement, c'est où il doit être pendu ?» Le roi t'est malheureux. La bravarde t'es mort. Mais t'es pas une raison pour pendre un roi. Ça, il fait pas, ça. Le roi la mouche un grand coup dans son manche paletot. Il attire une bourse en cuir dans son poche pantalon. T'es plein de l'argent. Il la capote la bourse dans le chapeau Antoine. Antoine, a dit le roi, tracasse pas ou pour de vieux jours. Ma verse à ou un rang jusqu'à temps ou mort. Pareil pour être madame. Tant qu'à la bravarde, ben elle n'avait déjà 24 ans. Elle t'y savait sur 25. T'es normal, elle est mort. Tout de monde est mort. Nous aussi, nous va mort un jour. Ah, au premier, Antoine. Après sera mon tour. Bon, ben là, pas tout ça. Il fait soif. Allons boire un coup. Comme ça même, Antoine, le gardien de bœuf, malgré que la bravarde t'es mort, non seulement elle n'était pas pendue, mais il a gagné une timonée avec le roi, plus une rente pour lui avec son madame. Et en plus tout ça là, il est parti boire un coup avec le roi. Oh yeah.

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Ça l'a pas moins, ça y ramasse la menterie. Ça bande vieux gramoun dans le temps longtemps.

histoire pays. Petit dodo avec le zom. N'avait un fois, un petit guiguin l'île était caché dans la grande mer, dans l'océan. L'été appelle mascaring. Toutes qualités animaux te y vivent terre là. Je te y bataille pas. Je te y mange pas l'un et l'autre. Toutes qualités animaux, mais n'avait point le zom. Et en l'air là-bas dans les hauts, n'avait un petit l'étang. De l'eau t'es clair, t'es bon, le zèbre t'es tendre, t'es bon, bon même. Dans l'étang, n'avait un petit dodo. Je t'y connais le dodo, c'est l'espèce gros canard t'es gagné pas volé. Comme elle en a pu. Mais dans le temps, n'avait un bon peu. Poule dodo, t'es la belle vie. Une nuit, le petit dodo l'a fait un rêve. Dans son rêve, n'avait un grand pays, un pays plus joli, plus gaillard que son petit l'île Mascareng. T'es trop gaillard même. Alors, quand il l'a réveillé, le petit dodo l'a dit comme ça. « Il faut m'y savoir pays là. » Grand matin, petit dodo la quitte son l'étang, il la plonge dans la grande mer, dans l'océan. Et l'île a nagé comme un canard, avec son deux pattes sous l'eau. L'île a nagé, l'île a pagaillé, l'île a barboté, pendant une tralée de jour, pendant une tralée de nuit. Enfin, petit dodo l'arrive sur une plage merveilleuse, comme la roche merveilleuse. Une plage, t'es plus grand que son l'île Mascareng. T'es mille fois plus grand, t'es mille fois plus gaillard, t'es mille fois plus joli. L'île t'est tellement fatigué, il a allongé à terre sur la sable et il a gagné sommeil. Dans son sommeil, une voix l'a causé. T'es dit comme ça. Tension à outil dodo, où l'arrive dans le pays le zom. Le zom l'est mille fois plus dangereux qu'un papang voleur volaille ou que bonne l'eau dans la forêt de Bélouve. Le causement la réveille Tidodo. Frisson la passe dessus lui. Mais Tidodo, t'es pas un capon. Il est parti explorer le pays. Il a marché. Il a marché en canard toute la journée. Quand la nuit, t'es pas loin arrivé, il était devant une grande montagne. Là même, il a buté sur un lion. Où c'est quelle qualité des animaux? Le lion l'a demandé. Premier fois, mi waouh. Moi, c'est un dodo. Famille, Raphus cuculatus. Bonne zéchachier, si vous voulez. Petit dodo la répond. Et où même? Quoi que c'est où? Moi, c'est un lion. Famille, bonne félin, le lion la répond. À nous-mêmes, le lion, nous sommes le roi de toutes bonnes animaux, mi signa là-haut. Ben, excusez-moi, la dit Tidodo. Moi, t'y connais pas, mi sorte pas ici. Et quel côté où sorte alors? Le lion l'a demandé. Petit dodo la raconte son histoire. Où salité sorte, son tiguine l'île, son l'étang, son rêve, son voyage, et que le causement l'il avait entendre quand il était dort sur la plage. Alors ça, ça l'est bizarre pour de bon, l'a dit le lion. Bizarre, ou l'a dit bizarre, l'a dit Tidodo. Les vrais, moi, l'a dit bizarre, l'a dit le lion. Oui, il est bizarre vraiment. Figure à où, moi, l'a entendre le même causement dans mon sommeil. Une voix l'a dit moins comme ça. Tension à où, le lion, le zom l'arrivait dans le pays. Le zom l'est mille fois plus dangereux qu'un éléphant ou qu'un rhinocéros. Ben alors, l'a dit Tidodo, si où c'est le roi bons animaux, à cause où tu es pali, le zom il doit être un animal comme nous, non? Ben, m'y connais pas, l'a dit le lion, moi l'a jamais vu. Mais si m'y trouve un, ça l'est sûr, m'y mange à lui. Le lion t'y salive, l'y t'y lèche son babine. Mais seulement, moi l'a jamais vu le zom, m'y connais pas que ça l'y ressemble. « Les bons, l'a dit Tidodo, demain allez rodaler. » Le lendemain matin, le lion avec Tidodo la partie rôde le zom. Zot la marché, zot la marché. Tout d'un coup, zot la vu un nuage la poussière et vient dessus zot. Zot la calé pour voir. T'es à l'espèce bébête, zot l'avait jamais vu. Qui que c'est où? Où ça va comme ça, bébête grands oreilles? Le lion a demandé. À où famille qui ça? Moi, c'est un bourrique. « Famille Zekidé, le bébête la répond. Mi cours cachette, moi la peur, le zom y souk à moi. »« Non, cours pas comme ça, l'a dit le lion, pas besoin ou la peur. Viens avec nous, nous sar tuer le zom. »« Les bons, l'a dit le bourrique, je te vends un part pour moi. » Zot la recommence marcher pour rôde le zom. Ah là là, un autre nuage la poussière, t'y viennent sur zot. Zot la calé pour voir. T'y a l'espèce bébête grand patte. Qui que c'est où? Où ça va comme ça, bébête grand patte? Le lion l'a demandé. À où famille qui ça? Moi, c'est un cheval, bébête grand patte la répond. Famille Zekidé, comme le bourrique.
Miko cachette, tension, le zom y trappe à moi. Pas besoin ou la peur, l'a dit le lion. Reste avec nous, ni rôde le zom pour tuer aller. Les bons, l'a dit le cheval, mi espère à nous quatre, nous va ni à bout tuer le zom. La patte traînée, un instant après là, je la trouve un bébête deux bosses. T'es un chameau, famille, camélidée. À cette heure, je t'ai cinq, pour attaquer le zom. Petit dodo, le lion, le bourrique, le cheval, avec le chameau. Comme ça même, je la croise un vieux gramoun. T'es charroyé un paquet de planches sur un épaule, avec un sac rempli de outils sur l'autre sans épaule. Qui que c'est où? Le lion l'a demandé. Où ressemble pas rien? Moi, c'est un charpentier, le gramoun a répondu. M'y construit la case pour de moun. Charpentier, l'a dit le lion. Viens avec nous. Nous rôde le zom pour tuer aller. Le charpentier était tremble comme une feuille pied de bois. Désolé, monsieur, l'a dit le gramoun. M'y gagne pas, m'en a rendez-vous avec la panthère. Ah bon, l'a dit le lion. Et pourquoi ça, on a rendez-vous avec la panthère? Ben, elle entend un bruit comme quoi le zom l'arrivait dans le pays. Alors, elle y veut m'y construire une case pour elle. Une case, personne n'y gagnera pas rentre dedans. Le lion t'est vexé. À cause des palis, il avait eu l'idée. Charpentier, l'a dit le lion. Avant de faire une case pour la panthère, on va faire une case pour moi. L'est pas possible, a dit le gramoun. On a fait une promesse. Le lion l'a rugi un coup. À moins premier, il a dit. Sinon, ça m'y mange à où. Les bons, l'a dit le gramoun. M'a fait une case en premier. Le gramoun l'a posé son tas de planches à terre avec son sac rempli de outils. Un instant, l'été fine monte à l'espèce caisse en bois. Où peut rentrer dans l'autre case, a dit le gramoun. M'a mettre le toit après. Le lion la saute dans la caisse. Tout de suite la même, le vieux gramoun la cloute le toit sur la case. À l'autre case, a dit le gramoun, jamais le zom va gagner rentre dedans. Les vraiment gaillards, a dit le lion. Seulement m'y étouffe en dedans là, rouvre la case. Où veut m'y rouvre la case? Le gramoun l'a demandé. Il risque pas. Si m'y rouvre la case, où vas-tu à moi? Non, va. Où va reste mon prisonnier? Ah, c'est m'y comprend bien, l'a dit le lion. C'est où le zom alors? Eh oui, à moi même le zom. Vous connaissez une affaire, le lion? Ou les plus forts que moi? Mais moi, les plus malins que vous. Le lion la rôde se battre, il la rôde débattre, comme un diable dans l'eau bénite. Un tioc, l'été taqué pour de bon. Le bourrique, le cheval et le chameau l'a compris, le zom t'est trop fort pour zotte. Le vieux gramoun l'a emmarre à la caisse le lion, sur le dos le bourrique, et il la râle toute la bande jusqu'à son case. Toute la bande, sauf le petit dodo. Petit dodo l'avait cachette. Le gramoun l'avait pas vu aller. Sans fait désordre, petit dodo l'a chappé en missouk. Il a marché en canard jusqu'à la grande mer, jusqu'à l'océan. Il a nagé, pendant une tralée de jour, pendant une tralée de nuit. Enfin, il a retrouvé son petit île mascarène avec son laitan. L'été content, l'été sauvé. Allez, waouh! L'été pas sauvé du tout. Le zom t'est malin. Le zom l'avait suivi à l'île d'un bateau. Le zom t'est un charpentier de marine. Il a débarqué sur l'île Mascareigne. Et il a mangé le petit dodo. T'es gagné pas volé. Ah, comme ça même, n'a plus de dodo la Réunion. Sauf si Chopine la bière. Oh yeah.

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1: Ouais, personne !
2: La moon !
3: Oui !
4: Et le chien est bon ?
1: Quel ? Ça m'a fait une marche de chiteur là, là ?
3: Et ça rentre !
1: Alors, c'est quoi, lui, toi, explique à nous, là ?
5: Faut faire le propos derrière de la case !
6: C'est quoi, ça, l'odeur de tomate grillée, là ?
7: Ça, non, ça, c'est le voisin, parce que je joue.
1: Maçon, tu sais combien de kilos de tomate, dis-moi ? Ben, je peux pas... Explique !
7: Elle m'a trop peur.
1: Envoyez où ? Portez-le.
6: Ah, moi, mais j'en pas maintenant,
1: hein ? Ah, ben, pas moi, bien sûr.
4: Ah, ben, laisse pas chanter, là !
1: Ah, ben, non, là, non.
4: Ouf, ouf, chante à son talon.
8: Un, deux, trois, partez.

0: ouais, c'est tout, hein. Et le grain de mer et la racine des plates. Mm-hmm. Donne-lui le petit chien. Il va crever.
1: Mais c'est moins grave, peut-être.
0: En fait, comment ça trouve mon joli pied de grenadine que la donne goyavier.
2: C'est ça, t'es gaillant, mais moi, je vois ce gros fou. Les haricots, ils sont
3: gros, mais comme ils roulent, ça va, mais quand même,
2: espèce d'artine,
0: là. Ça, les gros nadines.
2: Mitrovi, manque un peu de vinaigrette.
0: Pourquoi ils attendent pour qu'on se case?
4: Et quoi, fils, tu chien, ils donnent pas.

0: 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Il est 1h du matin. On poursuit maintenant avec le magazine présenté par le jour du Seigneur, Génération Laudato Si.
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2: Bonjour à tous et bienvenue dans ce nouvel épisode de Génération Laudato Si. Nous sommes au cœur d'un événement exceptionnel, 4 jours de visite du pape Léon XIV avec des temps forts à Paris, Lourdes et Metz et 1 million de participants au rendez-vous. C'est l'occasion pour nous de réfléchir au lien entre Léon XIV et écologie intégrale. En quoi est-il l'héritier du pape François et de son encyclique Laudato Si? En quoi s'en éloigne-t-il? Et enfin, quelles évolutions propose-t-il avec sa propre encyclique Magnifica Humanitas? On en parle avec nos invités.
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2: Pierre de Charentenay, bonjour.
3: Bonjour Marine.
2: Vous êtes prêtre jésuite à Marseille, docteur en sciences politiques et ancien rédacteur en chef de la revue Études. Et Dominique Jabiconi, bonjour.
4: Bonjour.
2: Vous êtes diacre à Marseille également, délégué diocésain à la doctrine sociale de l'Église et à l'écologie intégrale. Merci à tous les deux d'être nos invités dans cette émission. Et j'en profite pour remercier RCF à Marseille qui nous prête ses studios pour l'occasion. Alors Pierre de Charentenay, on commence avec vous. Vous étiez aux premières loges pour la venue du pape François. C'était à Marseille en 2023. Quels sont, selon vous, les enjeux de la venue du pape Léon XIV, cette fois-ci à Paris, Metz et à Lourdes ?
3: Ah ben, ils sont bien différents, bien sûr, de ceux que le pape François a souhaité travailler pendant sa visite, qui était autour de la Méditerranée et des migrants. Mmh. On voit bien que l'horizon de Léon XIV est beaucoup plus large. À Paris, il va certainement évoquer des grands sujets internationaux dont il a déjà beaucoup parlé, la paix, la guerre, tous les conflits d'aujourd'hui. À Metz, il parlera davantage de l'Europe. À Lourdes, il parlera peut-être davantage des malades, il parlera des victimes des abus sexuels. Donc on voit bien qu'il y a une série de propos différents qu'il va dire avec son genre à lui, peut-être plus, j'allais dire, plus cool, plus détendu que le pape François, qui était un peu strict, un peu sévère quelquefois, et un peu net. Lui, il est beaucoup plus diplomate et il aura certainement des messages forts, comme il nous l'a dit depuis son élection.
2: Dominique Jabiconi, donc je le rappelle, vous êtes délégué diocésain à la doctrine sociale de l'Église et à l'écologie intégrale. Le fait que le cardinal Prévost, justement, ait choisi de s'appeler Léon XIV n'est pas anodin. Il s'inscrit pleinement dans cette continuité avec Léon XIII sur cette doctrine sociale de l'Église.
4: Oui, complètement. Lorsque j'ai appris le nom que se donnait en fait le cardinal Léon XIV, j'ai été très très heureux parce que je suis très intéressé par la doctrine sociale de l'Église et il s'inscrit vraiment dans la succession de Léon XIII. Léon XIII, quand même, c'est le fondateur finalement du magistère en fait de l'Église sur ce sujet-là. Il donne Rerum Novarum il y a donc 135 ans maintenant, dans un contexte de changement profond de la société, de changement du monde économique, de révolution industrielle, de montée des conflits. De guerre qui se préfigure et qui s'annonce, de migration de masse, un contexte finalement qui rappelle notre époque, je trouve. Et le fait que le pape, notre pape décide de donner une encyclique sur l'intelligence artificielle, ça donne aussi la mesure du changement de société que va imprimer et qu'imprime déjà l'IA en fait dans notre monde actuel.
2: Par ces profondes mutations, à la fois qu'elles soient techniques, mais aussi l'impact sur le monde social, on va y revenir ensuite. Peut-être, juste avant d'avancer dans l'émission, on sait aussi que le pape Léon XIV est de spiritualité augustinienne. En quoi ça influence son analyse? Quels sont les aspects particuliers sur lesquels il insiste, Pierre de Charentenay?
3: D'ailleurs, il faut d'abord remarquer qu'il y a ces deux papes religieux l'un derrière l'autre.
2: C'est vrai.
3: Donc, c'est d'ailleurs intéressant parce que c'est quand même, c'était plutôt inattendu. Et puis, ces deux papes religieux l'un derrière l'autre. Le pape François, avec sa spiritualité jésuite, incite beaucoup sur le discernement. C'est lui qui a quand même inventé ce qu'on appelle la conversation dans l'esprit, qui a permis des débats nouveaux.
2: Voilà. Synode.
3: Au synode. Le pape Léon XIV a aussi son présent, sa spiritualité augustinienne. Voilà, donc il l'applique, il la vit, il la propose. Ça fait partie de son langage que l'on retrouve souvent à la fin de ses textes, de ses encycliques, pour élever le niveau, ne pas être simplement à une sorte de débat technique qui serait un peu compliqué, mais élever ça à un niveau spirituel que sa tradition lui permet de faire. Donc voilà.
2: Il parle beaucoup de l'agitation du monde et du fait d'avoir le souci de son intériorité, de préserver cela.
3: Oui, il parle tout à fait. J'avais repéré ça, souci de l'intériorité, ne pas se laisser prendre comme ça par l'ensemble de l'activité, être capable de s'arrêter. De s'arrêter, de méditer, d'écouter la parole, ça c'est tout à fait lui, Tout à fait.
2: Alors, on voit déjà un point de reliance entre Léon XIV et François sur ce côté prendre un petit peu de la distance par rapport au monde et à l'agitation. Dominique Giabiconi, qu'est-ce qu'on peut tirer d'autre comme point commun entre François et entre Léon XIV en termes d'écologie intégrale ?
4: Donc, à mon sens, il y a déjà le fait que les deux s'inscrivent de façon explicite dans l'écologie intégrale.
2: C'est-à-dire, alors pour Léon XIV, vous pouvez nous dire un petit peu plus.
4: Du point de vue de François, l'écologie intégrale, c'est bien sûr en fait la relation de l'être humain à son environnement, mais également les relations entre les hommes entre eux, c'est la relation aussi avec Dieu, c'est l'économique, le social, donc l'écologie intégrale. Ce que va rajouter l'encyclique de Léon, c'est finalement une autre dimension. Et c'est finalement en fait la question de l'information et la façon dont l'IA finalement rajoute une dimension de plus à l'écologie intégrale. En ce sens-là, il s'inscrit dans ce paradigme de l'écologie intégrale que le pape François a défini après, donc, en s'inscrivant dans la tradition.
2: Se rappelle aussi le cri de la terre et le cri des pauvres de François, ce « tout est lié » que le pape Léon XIV reprend aussi. Ouais. Et puis on peut citer aussi ce discours de Castel Gandolfo du 1er octobre 2025 où Léon XIV revendique vraiment une continuité avec son prédécesseur François.
4: Oui, tout à fait. On est bien en fait avec ce discours-là, c'est les 10 ans finalement en fait de l'encyclique Laudato si. Et c'est quelque part en fait un premier trait d'union entre l'encyclique Laudato si et l'encyclique de Léon qui va suivre. Il y a notamment, en fait, dans ce discours de Castel Gandolfo, une référence explicite à la question du climat, à la question des pauvres. Et déjà, dans ce discours-là, on retrouve l'orientation forte et particulière de Léon pour la question du cœur, de l'intériorité, en fait. C'est bien sûr présent, en fait, donc, chez le pape François, mais on sent bien que c'est un trait, en fait, sur lequel il insiste particulièrement. Et dès ce discours-là, et puis on retrouvera ensuite dans l'encyclique Magnifica Humanitas.
2: Est-ce qu'on... Oui, un retour au cœur, tout à fait, qui est aussi lié à sa spiritualité augustinienne dont on parlait tout à l'heure. Un autre point commun, c'est aussi le fait que cette crise écologique, c'est vraiment le fruit d'une rupture relationnelle avec Dieu, le prochain et la nature. Ouais. Ça, c'est vraiment quelque chose qui se prolonge également chez Léon XIV.
4: Oui, tout à fait. Il rajoute encore une fois une dimension. Donc, chez François, il y avait une rupture, en fait, de l'homme avec Dieu, de l'homme avec l'humanité et de l'homme avec la nature. Et là, en fait, il y a quelque part, avec Léon, une forme de rupture entre l'homme et le nouveau réel, quoi. C'est-à-dire que l'intelligence artificielle, c'est pas une innovation de plus. C'est pas simplement, en fait, une application de plus sur mon smartphone ou sur nos ordinateurs. Donc, ce n'est pas un filtre, finalement, entre nous et la réalité. C'est en fait, c'est un crantage. C'est finalement la technique qui va produire elle-même une autre réalité.
2: C'est l'étape d'après.
4: Des contenus, qui produit des récits, qui produit une vision du monde, en fait. Et la question que pose aussi Léon, c'est notre relation à ça.
2: On se rappelle aussi que le pape François parlait de l'option préférentielle pour les pauvres, qui lui était vraiment chère. Le fait que Léon XIV aille à Lourdes aussi, c'est un geste fort par rapport à ce type de public.
4: Oui, tout à fait. D'ailleurs, on retrouve dans l'encyclique en fait la dimension de l'option préférentielle pour les pauvres, notamment en fait lorsqu'il parle du développement de l'IA, il s'intéresse aussi beaucoup aux conséquences sociales en termes aussi d'emploi, en termes de partie de notre société qui risque de se retrouver donc sur le bas-côté, de partie du monde également, en fait, qui vont être exclues. Il parle aussi du pouvoir qui se renforce, du pouvoir d'une minorité. Et là, on est bien, en fait, finalement, en fait, on est aussi, en fait, on reboucle également avec la vision de François, en fait, qui a une vision très, très, très macro des choses, en fait, qui identifie finalement les grands équilibres, les grands rapports de force et de domination. On retrouve ça également dans Magnifica Humanitas.
2: Dernier point, je pense, de convergence. François parlait de sauvegarde de la maison commune. Léon l'aborde également, mais dans une maison qui serait de l'ordre de l'intériorité, face peut-être aux fausses informations ou aux mirages que peut produire l'IA.
4: Ouais. Ça, c'est super intéressant. Il y a en fait des passages entiers qui sont dédiés finalement à la relation à la vérité. Notamment, en fait, il montre que l'IA modifie notre relation au réel. On arrive dans un monde où finalement l'IA en fait est de partout. Elle est dans les objets connectés, elle est en fait dans nos ordinateurs, dans nos smartphones. Elle produit du contenu, elle produit des images, elle produit des films, des avatars. Donc se pose la question de notre relation au réel, le premier élément. Deuxième élément, c'est par rapport également à l'information en tant que telle. C'est-à-dire qu'on a, aujourd'hui en fait la capacité de générer des fake news de manière gigantesque et inouïe. C'est-à-dire qu'on peut en fait produire des images qui peuvent provoquer des réactions dans la population, etc. On peut générer des films, des fausses nouvelles. Donc se pose la question finalement de notre relation à la vérité de l'information. Et ça, finalement, on a ces deux éléments-là, finalement. On a une forme de biais, en fait, entre relation à la réalité, et on a également une forme de suspicion généralisée, en fait, qui croît.
2: Donc la sauvegarde de la maison commune, c'est aussi où est la vérité, quelque part, et peut-être faire un tri dans toutes ces informations.
4: Exactement, et si on veut, en fait, une vie, donc une vie démocratique donc dans notre société, la question de la vérité, elle est cruciale. C'est-à-dire que la question, en fait, de est-ce que j'ai confiance ou pas dans l'information que l'on me donne, est-ce que je peux construire un avis qui soit éclairé, c'est quelque chose de capital.
2: On va y revenir un petit peu plus tard, mais pour poursuivre, donc on l'entend, cette écologie intégrale est chère à la fois à François et à Léon XIV. Pierre de Charentenay, est-ce qu'on peut néanmoins identifier des angles d'approche spécifiques à ces deux papes face à l'écologie intégrale?
3: Je pense que le pape Léon va beaucoup insister sur ce qu'il a appelé l'écologie de la communication. C'est un point spécial parce que derrière, il y a la question de la vérité, il y a la question de la démocratie, il y a le vivre ensemble qui est posé. Et disons que voilà, écologie de la communication, c'est un terme, je pense pas que le pape François l'ait utilisé. Donc c'est un peu nouveau en ce sens, une insistance sur la vérité, parce que c'est vivre ensemble, c'est vivre en vérité. Et on a tellement d'exemples de mensonges à tour de bras en politique que c'est pas mal qu'on nous rappelle des choses aussi importantes.
2: Et qu'est-ce qu'il entend par là, justement, écologie de la communication? Comment vous l'entendez?
3: Mais c'est d'abord la transparence de la communication, c'est tout un ensemble de comportements. Transparence de la communication, établir des normes qui soient respectées par l'ensemble des gens qui pratiquent la communication, c'est élaborer des vrais lieux de débat où l'on peut débattre authentiquement et pas simplement faire du cinéma devant un micro. Ça, c'est une vraie communication. Et puis, il y a derrière l'éducation au numérique. L'écologie de la communication, c'est apprendre à utiliser le numérique pour que ça reste humain et qu'on ne soit pas enfermé dans une prison ou qu'on ne soit pas vidé sa substance. On abandonne notre capacité de connaissance. Parce que c'est l'IA qui va tout faire. L'IA fera tout le travail. Nous, on n'a même plus besoin de le faire. Donc, on est là et on attend. Alors, pour ceux qui sont archi compétents, ça les aide dans leur boulot. Mais pour ceux qui n'ont pas une action très spécialisée ou très compétente ou de grandes décisions, ils sont réduits à laisser faire ce que l'IA va leur dire de faire. À remplir des colonnes que l'IA va remplir. Et donc, notre niveau de connaissance va baisser. Une espèce de reddition de la connaissance. C'est quand même terrible.
2: Est-ce que, selon vous, peut-être tous les deux, est-ce que Léon XIV spiritualise davantage l'écologie intégrale que François, qui était, on le rappelle, dans son encyclique Laudato si, très, très, très franc, mais aussi très, très concret. Est-ce qu'il y a une spiritualité un petit peu plus importante dans le style de Léon XIV? Dominique?
4: Je ne dirais pas que le pape Léon est plus spirituel que le pape François.
2: C'est pas ma question.
4: Spiritualise plus l'écologie intégrale que la nôtre. Après, il y a deux encycliques, il y a deux textes. Effectivement, ce qui est marquant dans le deuxième texte, dans Magnificat Humanitas, c'est la place qui est donnée à la prière, l'intériorité. Je crois que c'est dans la conclusion, en fait, il y a un très beau passage sur la Vierge Marie, en fait, où il explique, je crois que c'est le 243.
2: C'est Magnificat, en tout cas, dont il parle.
4: Exactement. Ouais. En fait, où il dit, mais finalement, en fait, on a une jeune femme, on a la Vierge Marie, le monde autour d'elle ne change pas. Ça reste l'Empire romain avec son oppression, etc. Mais elle, en fait, elle habite le monde différemment. Et c'est par sa foi, par son fiat aussi, qui l'amène à l'action, qu'elle habite le monde différemment. Et il finit pratiquement en fait l'encyclique que là-dessus. Et ça, c'est assez marquant, je trouve.
2: Et en parlant du Magnificat, comme les points de fracture entre les humbles et les puissants, etc., ça, c'est quand même aussi assez, assez fort.
4: Oui, complètement.
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2: Léon XIV est-il un pape Laudato Si? C'est la question que nous nous posons aujourd'hui avec mes deux invités marseillais, Pierre de Charentenay et Dominique Giabiconi. Donc ce week-end, le pape Léon XIV nous rend visite en France et simultanément, une marche pour le climat est organisée partout en France. Virginie Amieux, présidente du CCFD Terre Solidaire, fait partie des 13 signataires de la tribune Paris dans la Croix le 7 septembre dernier qui appelle les chrétiens à ne pas choisir entre leur fidélité à l'Église et à la terre. On l'écoute.
5: C'est très symbolique pour moi qu'il y ait ces deux événements qui soient en même temps, à la fois quelque chose qui est vraiment lié à la vie concrète. Et là, nous, on le voit en tant que CCFD Terre Solidaire à l'international, que les peuples et surtout les peuples les plus pauvres sont tellement touchés par la crise climatique aujourd'hui. Et à la fois l'annonce de l'évangile qui sera là aussi sur la place de la Concorde. Donc pour nous, c'est un signe magnifique de se dire que ces deux événements vont avoir lieu en même temps. Oui, on va devoir choisir parce que ben voilà, on peut pas, on n'a pas encore le don d'ubiquité, mais effectivement, pour moi, les chrétiens sont à leur place aux deux endroits, quoi. Et vraiment à leur place, c'est-à-dire la présence en manifestation est une aussi une manifestation spirituelle de l'importance qu'on donne à ces enjeux-là et qu'a si bien rappelé le pape François et que rappelle aussi le pape Léon. Et puis, la présence place de la Concorde sera aussi une manière de louer la création et d'être présent. Voilà, donc, pour nous, non, il y a vraiment aucune. Et d'ailleurs, on appelle nos bénévoles et tout notre mouvement, et on n'est pas les seuls, hein, à être présents aux deux endroits et sans se sentir tiraillés finalement entre les deux endroits parce que l'un et l'autre ont du sens et ont du sens pour le monde d'aujourd'hui.
2: Pierre de Charentenay et Dominique Giabiconi, comment réagissez-vous à cet appel à faire un lien entre cette marche pour le climat et la messe avec le pape Léon XIV?
3: Ben moi, je crois qu'il y a évidemment pas d'opposition. Et puis, l'intériorité de la messe, elle s'ouvre évidemment au monde entier qui est meurtri et qui est sauvé. Donc il y a pas d'opposition, mais simplement c'est vrai que localement il faudra bien choisir dans l'un ou dans l'autre, mais il faut pas les opposer, pas dire que ah ben tu vas de tel côté donc ceci ou je suis par là donc cela. Il faut pas tirer des conclusions du choix qu'on a fait, mais dire que les deux ont un sens et qu'ils sont en fait intérieurs l'un à l'autre, vraiment intérieurs l'un à l'autre.
2: Est-ce que ça peut même être une occasion de rassembler tous ces chrétiens, peut-être, qui ne veulent pas faire de choix, mais au fond, on l'entend bien, il faut faire un choix dans le concret, mais de se réunir ensemble sous une même cause?
4: Oui, tout à fait. C'est on a bien, en fait, là, et l'encyclique Laudato Si est là pour le dire. Hein. C'est la question écologique, la question de l'écologie intégrale est au cœur de l'enseignement de l'Église. Donc, il n'y a pas d'opposition. On voit se multiplier. Je le vois par exemple dans mon diocèse, on organise bientôt une messe pour la création. Mm-hmm. Donc on articule complètement en fait les deux. Il n'y a pas de. En fait, c'est vraiment en fait la jonction de deux choses, voilà, qui se complètent et qui se marient parfaitement.
2: C'est aussi le temps pour la création. On l'a pas dit jusqu'au Exactement. 4 octobre prochain. Donc on l'a vu dans cette première partie d'émission que l'écologie intégrale était bien au cœur des préoccupations de Léon XIV. Il en fait largement écho dans son encyclique Magnifica Humanitas. Il traite bien sûr de la question de l'intelligence artificielle qu'on va plus se développer à présent puisqu'il emploie cette expression très marquante, frappante, de désarmer l'intelligence artificielle. Dominique Giabiconi, qu'est-ce qu'il entend par là ?
4: Eh bien, en fait, il adresse de façon très, très directe la façon dont aujourd'hui on voit le développement de l'intelligence artificielle. Il y a une hubris de puissance, c'est-à-dire qu'il y a la volonté des uns et des autres de développer le plus rapidement la plus grande puissance possible pour dominer.
2: Une course à l'IA, quelque part.
4: Une course à l'armement de l'IA, finalement, c'est ça. Et ce que le pape Léon appelle, c'est la fin de cette hubris, et c'est la nécessité de mettre cette technologie, l'IA, au service de l'humanité. et du bien commun. C'est ça qu'il appelle. Donc, désarmer l'IA, c'est le bien commun.
2: Mais on fait comment concrètement pour désarmer une IA qui est déjà en toute puissance, qui est préemptée par tous les États Comment faire?
4: Ce qui est tout puissant, en fait, ce n'est pas la technologie. La technologie, c'est une technologie. Et c'est ce qui est intéressant dans l'encyclique, c'est qu'en en fait, il n'y a pas de rejet en fait,
2: de la technique.
4: Voilà, donc il n'y a pas de rejet de la technique. Hein. C'est simplement en fait, un questionnement sur qu'est-ce qu'on fait des outils, de quelle façon on peut éviter en fait, d'être au service de ces outils, mais promouvoir plutôt l'inverse, que les outils nous servent. C'est ça. Et les solutions que propose Léon, elle ressemble pas mal aux solutions que propose François. C'est-à-dire qu'il parle, en fait, il parle de gouvernance mondiale, par exemple, en fait, de nécessité, en fait, d'introduire de la démocratie, en fait, dans la gestion de l'intelligence artificielle, la nécessité de faire fonctionner la solidarité entre les nations, en fait, qui sont puissantes et celles qui le sont moins. Et bien là, on retrouve des thématiques que porte Flodat aussi. Donc, les réponses de Léon, elles sont d'ordre macro, mais elles s'enracinent dans la prière et l'intériorité.
2: Et ce qui est aussi un petit peu intéressant, et ce qu'on voit par rapport à son nom, c'est qu'il applique vraiment le prisme de la doctrine sociale de l'Église avec ses différents aspects comme un instrument de discernement. Alors peut-être qu'on retrouve aussi le discernement ignatien cher à François, mais en tout cas, ce sont ces aspects-là de la doctrine sociale qu'il utilise pour manier l'IA de manière peut-être plus ajustée.
4: Exactement. Il y a quelque chose qui m'a marqué dans ce texte et c'est un motif qui est récurrent. Il y a deux images bibliques qui reviennent. Il y a en fait la tour de Babel. La tour de Babel, on le sait tous, en fait, c'est les hommes qui coopèrent ensemble, qui travaillent ensemble. Il y en a qui dirigent et d'autres qui exécutent pour construire une tour qui monte jusqu'au ciel. C'est le symbole d'une technique qui s'autosuffit. Voilà. On veut prendre la puissance nous-mêmes et pour nous-mêmes. Mmh. Et ça finit mal, la tour de Babel. Ça finit par de la division, par de la dispersion. Et la deuxième image qui est très présente dans l'encyclique et qui suit à chaque fois en fait comme son nom ou Babel ou l'inverse, je ne sais pas, c'est en fait c'est Jérusalem qui est tiré du livre de Néhémie. Dans le livre de Néhémie, le peuple hébreu est en exil, il doit revenir à Jérusalem, donc il a la possibilité de revenir à Jérusalem. Les portes de la ville ont été détruites ou les murailles, je ne sais plus. Il faut les reconstruire. Ça commence en fait par un temps de prière. Avant de passer à l'action, il y a un temps de prière. Il y a une mobilisation de tous, une coopération de tous. Pour reconstruire. Et ensuite, il y a en fait il y a la gratitude exprimée à Dieu. Et là, en fait, dans cette image de Jérusalem, on retrouve les grandes thématiques de la doctrine sociale de l'Église, en fait. C'est ça qui est intéressant. Donc, vraiment, ces deux images-là, elles portent l'encyclique, je trouve.
2: Pierre de Charenet, à quoi ça peut nous appeler ces deux images bibliques comment on peut s'y référer peut-être au quotidien pour nous aider justement à discerner notre utilisation de l'intelligence artificielle?
3: Alors on voit bien que ces deux images, il y en a une plutôt négative et l'autre est plutôt positive. Donc une invitation à aller du côté de la reconstruction. Et en même temps, pour ce qui concerne l'IA, de limiter les méfaits de l'IA pour ne pas entrer justement dans cette compétition qui est compétition économique, compétition des armes. C'est pour ça qu'il dit désarmer l'IA, c'est arrêter la compétition. Que c'est une compétition financière, c'est une compétition technologique, et il faut arrêter. Alors, il y a tout un courant qui demande ça. Des gens, des directeurs d'entreprise demandent déjà que l'on mette des limites, que l'on ralentisse et que l'on mette des limites, parce que sinon, on aura une espèce de fonctionnement qui va se développer tout seul et qui peut aller jusqu'à, certains disent, la destruction de l'humanité avant 2030. C'est quand même assez effrayant. Mmh. Donc là, il y a une invitation à rechercher ce chemin de Néhémie, qui est ce chemin de la reconstruction, à la fois par la spiritualité et par l'action.
2: Par la spiritualité, par l'action et par le collectif. Vous en avez parlé, Dominique Jabiconi, il y a vraiment un aspect aussi cri des pauvres à entendre aussi. Est-ce que l'IA finalement devient ou est devenue avec Léon XIV une nouvelle question sociale?
4: Oui, tout à fait. C'est une question sociale finalement, c'est une réalité en fait qui modifie dans une société les relations entre les hommes, la relation à l'ensemble des éléments qui constituent une société, l'économie, le social, etc. Et l'IA, en fait, change tout ça. On va entrer dans des époques où, finalement, une machine, un robot, une IA, réussira à faire, en fait, le travail que faisaient des êtres humains. Donc, il y a des personnes qui réussiront, en fait, à monter en compétences, qui réussiront à prendre le train, et d'autres qui réussiront pas. Donc, ça pose la question d'une solidarité aussi dans les sociétés. De quelle manière, finalement, on évite une société à deux vitesses et on fait en sorte qu'on reste tout solidaire dans ce contexte.
2: D'où l'intérêt de revenir à la doctrine sociale qui promeut notamment cette solidarité. Pour terminer, puisqu'on arrive en fin d'émission, qu'est-ce qu'on peut retenir aujourd'hui de tout ce qu'on a dit pour notre propre conversion écologique, puisqu'il s'agit vraiment de ça? À quoi nous appelle Léon XIV concrètement? Dominique?
4: Dans ma vie, personnellement, de quelle façon finalement j'ai reçu l'encyclique de Léon? Je vais revenir à mon image de Babel et de Jérusalem. Lorsque je pose un acte finalement, un acte de consommation, un acte politique, un acte de relation avec les autres, un acte personnel, on peut se demander si on est dans Babel, dans la recherche de puissance, de domination, le moi pour moi, mon autosatisfaction, qui amène à la destruction de la planète, qui amène à la destruction des relations entre les hommes, ou est-ce qu'on est dans Néhémie, Jérusalem? Ça, c'est un bon exercice de discernement que je me suis appliqué à moi-même à la lecture de cette encyclique.
2: Bon, le discernement va finir avec un jésuite, forcément. Comment on fait pour discerner entre Babel et Néhémie concrètement dans son quotidien, Pierre?
3: Moi, je dirais, la chose la plus importante, c'est de penser que ces thématiques ne sont pas simplement des grandes thématiques générales sur lesquelles les gouvernements doivent prendre des décisions, mais des interrogations portées à chacun sur la manière dont ils vont vivre, et donc prendre des options. Moi, je suis frappé par le fait que les gens ne changent pas. Les gens continuent leurs vacances comme avant. Ils pestent parce qu'il fait chaud, mais ils continuent leurs vacances exactement comme avant. C'est-à-dire, on prend l'avion, on prend la voiture, etc., etc. Mais comme avant. Donc là, il faudra bien un jour que l'on relie espèce de grandes interrogations générales sur la manière dont nous fonctionnons personnellement et prendre des options. Donc c'est pas évident, mais je pense que le discernement, c'est ça, c'est d'arriver finalement à une décision sur soi-même, pas simplement décider pour le gouvernement, mais pour soi-même.
2: Donc ça revient vraiment à une conversion intérieure, ce qu'on disait tout à l'heure, ce qui fait aussi le lien avec François et Laudato si'. Merci à tous les deux, Pierre de Charentenay et Dominique Jabiconi, d'avoir été nos invités dans cet épisode spécial de Génération Laudato si. Merci également à Stéphanie Tesson pour la rédaction en chef de cette émission et à RCF Marseille de nous avoir accueillis. Et rendez-vous la semaine prochaine pour un nouvel épisode de Génération Laudato si.

0: C'était à l'instant le magazine présenté par le Jour du Seigneur, Génération Laudato Si. Merci d'écouter le programme de la nuit de Radio Arc-en-Ciel. On poursuit en musique jusqu'à 2h du matin où vous retrouverez le magazine Visage.
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4: Bonjour à tous et bienvenue dans ce nouvel épisode de Génération Laudato Si. Nous sommes au cœur d'un événement exceptionnel, 4 jours de visite du pape Léon XIV avec des temps forts à Paris, Lourdes et Metz et 1 million de participants au rendez-vous. C'est l'occasion pour nous de réfléchir au lien entre Léon XIV et écologie intégrale. En quoi est-il l'héritier du pape François et de son encyclique Laudato Si? En quoi s'en éloigne-t-il? Et enfin, quelles évolutions propose-t-il avec sa propre encyclique Magnifica Humanitas? On en parle avec nos invités.
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2: Pierre de Charentenay, bonjour.
3: Bonjour Marine.
2: Vous êtes prêtre jésuite à Marseille, docteur en sciences politiques et ancien rédacteur en chef de la revue Études. Et Dominique Jabiconi, bonjour.
4: Bonjour.
2: Vous êtes diacre à Marseille également, délégué diocésain à la doctrine sociale de l'Église et à l'écologie intégrale. Merci à tous les deux d'être nos invités dans cette émission. Et j'en profite pour remercier RCF à Marseille qui nous prête ses studios pour l'occasion. Alors Pierre de Charentenay, on commence avec vous. Vous étiez aux premières loges pour la venue du pape François. C'était à Marseille en 2023. Quels sont, selon vous, les enjeux de la venue du pape Léon XIV, cette fois-ci à Paris, Metz et à Lourdes?
3: Ah ben, ils sont bien différents, bien sûr, de ceux que le pape François a souhaité travailler pendant sa visite, qui était autour de la Méditerranée et des migrants. Mmh. On voit bien que l'horizon de Léon XIV est beaucoup plus large. À Paris, il va certainement évoquer des grands sujets internationaux dont il a déjà beaucoup parlé, la paix, la guerre, tous les conflits d'aujourd'hui. À Metz, il parlera davantage de l'Europe. À Lourdes, il parlera peut-être davantage des malades, il parlera des victimes des abus sexuels. Donc on voit bien qu'il y a une série de propos différents qu'il va dire avec son genre à lui, peut-être plus, j'allais dire, plus cool, plus détendu que le pape François, qui était un peu strict, un peu sévère quelquefois, et un peu net. Lui, il est beaucoup plus diplomate et il aura certainement des messages forts, comme il nous l'a dit depuis son élection.
2: Dominique Jabiconi, donc je le rappelle, vous êtes délégué diocésain à la doctrine sociale de l'Église et à l'écologie intégrale. Le fait que le cardinal Prévost, justement, ait choisi de s'appeler Léon XIV n'est pas anodin. Il s'inscrit pleinement dans cette continuité avec Léon XIII sur cette doctrine sociale de l'Église.
4: Oui, complètement. Lorsque j'ai appris le nom que se donnait en fait le cardinal Léon XIV, j'ai été très très heureux parce que je suis très intéressé par la doctrine sociale de l'Église et il s'inscrit vraiment dans la succession de Léon XIII. Léon XIII, quand même, c'est le fondateur finalement du magistère en fait de l'Église sur ce sujet-là. Il donne Rerum Novarum il y a donc 135 ans maintenant, dans un contexte de changement profond de la société, de changement du monde économique, de révolution industrielle, de montée des conflits. De guerre qui se préfigure et qui s'annonce, de migration de masse, un contexte finalement qui rappelle notre époque, je trouve. Et le fait que le pape, notre pape décide de donner une encyclique sur l'intelligence artificielle, ça donne aussi la mesure du changement de société que va imprimer et qu'imprime déjà l'IA en fait dans notre monde actuel.
2: Par ces profondes mutations, à la fois qu'elles soient techniques, mais aussi l'impact sur le monde social, on va y revenir ensuite. Peut-être, juste avant d'avancer dans l'émission, on sait aussi que le pape Léon XIV est de spiritualité augustinienne. En quoi ça influence son analyse? Quels sont les aspects particuliers sur lesquels il insiste, Pierre de Charentenay?
3: D'ailleurs, il faut d'abord remarquer qu'il y a ces deux papes religieux l'un derrière l'autre.
2: C'est vrai.
3: Donc c'est d'ailleurs intéressant parce que c'est quand même c'était plutôt inattendu. Et puis ces deux papes religieux l'un derrière l'autre. Le pape François avec sa spiritualité jésuite incite beaucoup sur le discernement. C'est lui qui a quand même inventé ce qu'on appelle la conversation dans l'esprit, qui a permis des débats nouveaux.
2: Voilà. Les synodes.
3: Au synode. Le pape Léon XIV a aussi son présent, sa spiritualité augustinienne. Voilà, donc il l'applique, il la vit, il la propose. Ça fait partie de son langage que l'on retrouve souvent à la fin de ses textes, de ses encycliques, pour élever le niveau, ne pas être simplement à une sorte de débat technique qui serait un peu compliqué, mais élever ça à un niveau spirituel que sa tradition lui permet de faire. Donc voilà.
2: Il parle beaucoup de l'agitation du monde et du fait d'avoir le souci de son intériorité, de préserver cela.
3: Oui, il parle tout à fait. J'avais repéré ça, souci de l'intériorité, ne pas se laisser prendre comme ça par l'ensemble de l'activité, être capable de s'arrêter. De s'arrêter, de méditer, d'écouter la parole, ça c'est tout à fait lui, Tout à fait.
2: Alors, on voit déjà un point de reliance entre Léon XIV et François sur ce côté prendre un petit peu de la distance par rapport au monde et à l'agitation. Dominique Giabiconi, qu'est-ce qu'on peut tirer d'autre comme point commun entre François et entre Léon XIV en termes d'écologie intégrale?
4: Donc, à mon sens, il y a déjà le fait que les deux s'inscrivent de façon explicite dans l'écologie intégrale.
2: C'est-à-dire, alors pour Léon XIV, vous pouvez nous dire un petit peu plus.
4: Du point de vue de François, l'écologie intégrale, c'est bien sûr en fait la relation de l'être humain à son environnement, mais également les relations entre les hommes entre eux, c'est la relation aussi avec Dieu, c'est l'économique, le social, donc l'écologie intégrale. Ce que va rajouter l'encyclique de Léon, c'est finalement une autre dimension. Et c'est finalement en fait la question de l'information et la façon dont l'IA finalement rajoute une dimension de plus à l'écologie intégrale. Mmh. Dans ce sens-là, il s'inscrit dans ce paradigme de l'écologie intégrale que le pape François a défini après, donc, en s'inscrivant dans la tradition.
2: On se rappelle aussi le cri de la terre et le cri des pauvres de François, ce « tout est lié » que le pape Léon XIV reprend aussi. Ouais. Et puis on peut citer aussi ce discours de Castel Gandolfo du 1er octobre 2025 où Léon XIV revendique vraiment une continuité avec son prédécesseur François.
4: Oui, tout à fait. On est bien en fait avec ce discours-là, c'est les 10 ans finalement en fait de l'encyclique Laudato si. Et c'est quelque part en fait un premier trait d'union entre l'encyclique Laudato si et l'encyclique de Léon qui va suivre. Il y a notamment, en fait, dans ce discours de Castel Gandolfo, une référence explicite à la question du climat, à la question des pauvres. Et déjà, dans ce discours-là, on retrouve l'orientation forte et particulière de Léon pour la question du cœur, de l'intériorité, en fait. C'est bien sûr présent, en fait, donc, chez le pape François, mais on sent bien que c'est un trait, en fait, sur lequel il insiste particulièrement. Et dès ce discours-là, et puis on retrouvera ensuite dans l'encyclique Magnifica Humanitas.
2: Est-ce qu'on... Oui, un retour au cœur tout à fait qui est aussi lié à sa spiritualité augustinienne dont on parlait tout à l'heure. Un autre point commun, c'est aussi le fait que cette crise écologique, c'est vraiment le fruit d'une rupture relationnelle avec Dieu, le prochain et la nature. Ouais. Ça, c'est vraiment quelque chose qui se prolonge également chez Léon XIV.
4: Oui, tout à fait. Il rajoute encore une fois une dimension. Donc, chez François, il y avait une rupture, en fait, de l'homme avec Dieu, de l'homme avec l'humanité et de l'homme avec la nature. Et là, en fait, il y a quelque part avec Léon une forme de rupture entre l'homme et le nouveau réel, quoi. C'est-à-dire que l'intelligence artificielle, c'est pas une innovation de plus. C'est pas simplement, en fait, une application de plus sur nos smartphones ou sur nos ordinateurs. Donc, ce n'est pas un filtre, finalement, entre nous et la réalité. C'est en fait, c'est un crantage. C'est finalement la technique qui va produire elle-même une autre réalité.
2: C'est l'étape d'après.
4: Des contenus qui produit des récits, qui produit une vision du monde, en fait. Et la question que pose aussi Léon, c'est notre relation à ça.
2: On se rappelle aussi que le pape François parlait de l'option préférentielle pour les pauvres, qui lui était vraiment chère. Le fait que Léon XIV aille à Lourdes aussi, c'est un geste fort par rapport à ce type de public.
4: Oui, tout à fait. D'ailleurs, on retrouve dans l'encyclique en fait la dimension de l'option préférentielle pour les pauvres, notamment en fait lorsqu'il parle du développement de l'IA, il s'intéresse aussi beaucoup aux conséquences sociales en termes aussi d'emploi, en termes de partie de notre société qui risque de se retrouver donc sur le bas-côté, de partie du monde également, en fait, qui vont être exclus. Il parle aussi du pouvoir qui se renforce, du pouvoir d'une minorité. Et là, on est bien, en fait, finalement, en fait, on est aussi, en fait, on reboucle également avec la vision de François, en fait, qui a une vision très, très, très macro des choses, en fait, qui identifie finalement les grands équilibres, les grands rapports de force et de domination. On retrouve ça également dans Magnifica Humanitas.
2: Dernier point, je pense, de convergence. François parlait de sauvegarde de la maison commune. Léon l'aborde également, mais dans une maison qui serait de l'ordre de l'intériorité, face peut-être aux fausses informations ou aux mirages que peut produire l'IA.
4: Ouais. Ça, c'est super intéressant. Il y a en fait des passages entiers qui sont dédiés finalement à la relation à la vérité. Notamment, en fait, il montre que l'IA modifie notre relation au réel. On arrive dans un monde où finalement l'IA en fait est de partout. Elle est dans les objets connectés, elle est en fait dans nos ordinateurs, dans nos smartphones. Elle produit du contenu, elle produit des images, elle produit des films, des avatars. Donc se pose la question de notre relation au réel, le premier élément. Deuxième élément, c'est par rapport également à l'information en tant que telle, c'est-à-dire qu'on a aujourd'hui en fait la capacité de générer des fake news de manière gigantesque et inouïe. C'est-à-dire qu'on peut en fait produire des images qui peuvent provoquer des réactions dans la population, etc. On peut générer des films, des fausses nouvelles. Donc se pose la question finalement de notre relation à la vérité de l'information. Et ça, finalement, on a ces deux éléments-là, finalement. On a une forme de biais, en fait, dans notre relation à la réalité, et on a également une forme de suspicion généralisée, en fait, qui croît.
2: Donc la sauvegarde de la maison commune, c'est aussi où est la vérité, quelque part, et peut-être faire un tri dans toutes ces informations.
4: Exactement, et si on veut, en fait, une vie démocratique donc dans notre société, la question de la vérité, elle est cruciale. C'est-à-dire que la question, en fait, de est-ce que j'ai confiance ou pas dans l'information que l'on me donne, est-ce que je peux construire un avis qui soit éclairé, c'est quelque chose de capital.
2: On va y revenir un petit peu plus tard, mais pour poursuivre, donc on l'entend, cette écologie intégrale est chère à la fois à François et à Léon XIV. Pierre de Charentenay, est-ce qu'on peut néanmoins identifier des angles d'approche spécifiques à ces deux papes face à l'écologie intégrale?
3: Je pense que le pape Léon va beaucoup insister sur ce qu'il a appelé l'écologie de la communication. C'est un point spécial parce que derrière, il y a la question de la vérité, il y a la question de la démocratie, il y a le vivre ensemble qui est posé. Et disons que voilà, écologie de la communication, c'est un terme, je pense pas que le pape François l'ait utilisé. Donc c'est un peu nouveau en ce sens, une insistance sur la vérité, parce que c'est vivre ensemble, c'est vivre en vérité. Et on a tellement d'exemples de mensonges à tour de bras en politique que c'est pas mal qu'on nous rappelle des choses aussi importantes.
2: Et qu'est-ce qu'il entend par là, justement, écologie de la communication? Comment vous l'entendez?
3: Mais c'est d'abord la transparence de la communication, c'est tout un ensemble de comportements. Transparence de la communication, établir des normes qui soient respectées par l'ensemble des gens qui pratiquent la communication, c'est élaborer des vrais lieux de débat où l'on peut débattre authentiquement et pas simplement faire du cinéma devant un micro, ça c'est une vraie communication. Et puis il y a derrière l'éducation au numérique. L'écologie de la communication, c'est apprendre à utiliser le numérique pour que ça reste humain et qu'on ne soit pas enfermé dans une prison ou qu'on ne soit pas vidé sa substance. On abandonne notre capacité de connaissance. Parce que c'est l'IA qui va tout faire. L'IA fera tout le travail. Nous, on n'a même plus besoin de le faire. Donc, on est là et on attend. Alors, pour ceux qui sont archi-compétents, ça les aide dans leur boulot. Mais pour ceux qui n'ont pas une action très spécialisée ou très compétente ou de grandes décisions, ils sont réduits à laisser faire ce que l'IA va leur dire de faire. Et à remplir des colonnes que l'IA va remplir. Et donc, notre niveau de connaissance va baisser. Une espèce de reddition de la connaissance. Ben, c'est quand même terrible.
2: Est-ce que, selon vous, peut-être tous les deux, est-ce que Léon XIV spiritualise davantage l'écologie intégrale que François, qui était, on le rappelle, dans son encyclique Laudato Si, très, très, très franc, mais aussi très, très concret. Est-ce qu'il y a une spiritualité un petit peu plus importante dans le style de Léon XIV? Dominique?
4: Je ne dirais pas que le pape Léon est plus spirituel que le pape François.
2: C'est pas ma question.
4: Plus, spiritualise plus l'écologie intégrale que la nôtre. Après, il y a deux encycliques, il y a deux textes. Il y a deux textes. Effectivement, ce qui est marquant dans le deuxième texte, dans Magnificat Humanitas, c'est la place qui est donnée à la prière, l'intériorité. Je crois que c'est dans la conclusion, en fait. Il y a un très beau passage sur la Vierge Marie, en fait, où il explique, je crois que c'est le 243.
2: C'est Magnificat, en tout cas, dont il parle.
4: Exactement. Oui. En fait, où il dit, mais finalement, en fait, on a une jeune femme, on a la Vierge Marie. Le monde autour d'elle ne change pas. Ça reste l'Empire romain avec son oppression, etc. Mais elle, en fait, elle habite le monde différemment. Et c'est par sa foi, par son fiat aussi, qui l'amène à l'action, qu'elle habite le monde différemment. Et il finit pratiquement en fait l'encyclique que là-dessus. Mm. Et ça, c'est assez marquant, je trouve.
2: Et en parlant du Magnificat, comme les points de fracture entre les humbles et les puissants, etc., ça, c'est quand même aussi assez, assez fort.
4: Oui, complètement.
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2: Léon XIV est-il un pape Laudato Si? C'est la question que nous nous posons aujourd'hui avec mes deux invités marseillais, Pierre de Charentenay et Dominique Giabiconi. Donc ce week-end, le pape Léon XIV nous rend visite en France et simultanément, une marche pour le climat est organisée partout en France. Virginie Amieux, présidente du CCF des Terres Solidaires, fait partie des 13 signataires de la tribune Paris dans la Croix le 7 septembre dernier qui appelle les chrétiens à ne pas choisir entre leur fidélité à l'Église et à la terre. On l'écoute.
5: C'est très symbolique pour moi qu'il y ait ces deux événements qui soient en même temps, à la fois quelque chose qui est vraiment lié à la vie concrète. Et là, nous, on le voit en tant que CCF des Terres Solidaires à l'international, que les peuples et surtout les peuples les plus pauvres sont tellement touchés par la crise climatique aujourd'hui. Et à la fois l'annonce de l'évangile qui sera là aussi sur la place de la Concorde. Donc pour nous, c'est un signe magnifique de se dire que ces deux événements vont avoir lieu en même temps. Oui, on va devoir choisir parce que ben voilà, on peut pas, on n'a pas encore le don d'ubiquité, mais effectivement, pour moi, les chrétiens sont à leur place aux deux endroits, quoi. Et vraiment à leur place, c'est-à-dire la présence en manifestation est une aussi une manifestation spirituelle de l'importance qu'on donne à ces enjeux-là et qu'a si bien rappelé le pape François et que rappelle aussi le pape Léon. Et puis, la présence place de la Concorde sera aussi une manière de louer la création et d'être présent. Voilà, donc, pour nous, non, il y a vraiment aucune. Et d'ailleurs, on appelle nos bénévoles et tout notre mouvement, et on n'est pas les seuls, hein, à être présents aux deux endroits et sans se sentir tiraillé finalement entre les deux endroits parce que l'un et l'autre ont du sens et ont du sens pour le monde d'aujourd'hui.
2: Pierre de Charentenay et Dominique Giabiconi, comment réagissez-vous à cet appel à faire un lien entre cette marche pour le climat et la messe avec le pape Léon XIV?
3: Ben moi, je crois qu'il y a évidemment pas d'opposition. Et puis, l'intériorité de la messe, elle s'ouvre évidemment au monde entier qui est meurtri et qui est sauvé. Donc il y a pas d'opposition, mais simplement c'est vrai que localement il faudra bien choisir dans l'un ou dans l'autre, mais il faut pas les opposer, pas dire que ah ben tu vas de tel côté donc ceci ou je suis par là donc cela. Il faut pas tirer des conclusions du choix qu'on a fait, mais dire que les deux ont un sens et qu'ils sont en fait intérieurs l'un à l'autre, vraiment intérieurs l'un à l'autre.
2: Est-ce que ça peut même être une occasion de rassembler tous ces chrétiens, peut-être, qui ne veulent pas faire de choix, mais au fond, on l'entend bien, il faut faire un choix dans le concret, mais de se réunir ensemble sous une même cause?
4: Oui, tout à fait. C'est, on a bien, en fait, et l'encyclique Laudato Si est là pour le dire. Hein. C'est la question écologique, la question de l'écologie intégrale est au cœur de l'enseignement de l'Église. Donc il n'y a pas d'opposition. On voit se multiplier. Je le vois par exemple dans mon diocèse, on organise bientôt une messe pour la création. Mm-hmm. Hein, donc on articule complètement en fait les deux. Il n'y a pas de. En fait, c'est vraiment en fait la jonction de deux choses, voilà, qui se complètent et qui se marient parfaitement.
2: C'est aussi le temps pour la création. On l'a pas dit jusqu'au
4: Exactement.
2: 4 octobre prochain. Donc on l'a vu dans cette première partie d'émission que l'écologie intégrale était bien au cœur des préoccupations de Léon XIV. Il en fait largement écho dans son encyclique Magnifica Humanitas. Il traite bien sûr de la question de l'intelligence artificielle qu'on va plus se développer à présent, puisqu'il emploie cette expression très marquante, frappante, de désarmer l'intelligence artificielle. Dominique Giabiconi, qu'est-ce qu'il entend par là ?
4: Eh bien, en fait, il adresse de façon très, très directe la façon dont aujourd'hui on voit le développement de l'intelligence artificielle. Il y a une hubris de puissance, c'est-à-dire qu'il y a la volonté des uns et des autres de développer le plus rapidement la plus grande puissance possible pour dominer.
2: Mmh. Une course à l'IA, quelque part.
4: Une course à l'armement de l'IA, finalement, c'est ça. Et ce que le pape Léon appelle, c'est la fin de cette hubris, et c'est la nécessité de mettre cette technologie, l'IA, au service de l'humanité. et du bien commun. C'est ça qu'il appelle. Donc, désarmer l'IA, c'est le bien commun.
2: Mais on fait comment concrètement pour désarmer une IA qui est déjà en toute puissance, qui est préemptée par tous les États Comment faire?
4: Ce qui est tout puissant, en fait, ce n'est pas la technologie. La technologie, c'est une technologie. Et c'est ce qui est intéressant dans l'encyclique, c'est que en fait, il n'y a pas de rejet en fait,
2: de la technique.
4: Voilà, donc il n'y a pas de rejet de la technique. Hein. C'est simplement en fait, un questionnement sur qu'est-ce qu'on fait des outils, de quelle façon on peut éviter en fait, d'être au service de ces outils, mais promouvoir plutôt l'inverse, que les outils nous servent. C'est ça. Et les solutions que propose Léon, elles ressemblent pas mal aux solutions que propose François. C'est-à-dire qu'il parle, en fait, il parle de gouvernance mondiale, par exemple, en fait, de nécessité, en fait, d'introduire de la démocratie, en fait, dans la gestion de l'intelligence artificielle, la nécessité de faire fonctionner la solidarité entre les nations, en fait, qui sont puissantes et celles qui le sont moins. Et bien là, on retrouve des thématiques que porte Flonat aussi. Donc, les réponses de Léon, elles sont d'ordre macro, mais elles s'enracinent dans la prière et l'intériorité.
2: Est-ce que aussi un petit peu intéressant, est-ce qu'on voit par rapport à son nom, c'est qu'il applique vraiment le prisme de la doctrine sociale de l'Église avec ses différents aspects pour comme un instrument de discernement. Alors peut-être qu'on retrouve aussi le discernement ignatien cher à François, mais en tout cas, ce sont ces aspects-là de la doctrine sociale qu'il utilise pour manier l'IA de manière peut-être plus ajustée.
4: Exactement. Il y a quelque chose qui m'a marqué dans ce texte et c'est un motif qui est récurrent. Il y a deux images bibliques qui reviennent. Il y a en fait la tour de Babel. La tour de Babel, on le sait tous, en fait, c'est les hommes qui coopèrent ensemble, qui travaillent ensemble. Il y en a qui dirigent et d'autres qui exécutent pour construire une tour qui monte jusqu'au ciel. C'est le symbole d'une technique qui s'autosuffit. Voilà. On veut prendre la puissance nous-mêmes et pour nous-mêmes. Mmh. Et ça finit mal, la tour de Babel. Ça finit par de la division, par de la dispersion. Et la deuxième image qui est très présente dans l'encyclique et qui suit à chaque fois en fait comme son nom Babel ou l'inverse, je ne sais pas, c'est en fait c'est Jérusalem qui est tiré du livre de Néhémie. Dans le livre de Néhémie, le peuple hébreu est en exil, il doit revenir à Jérusalem, donc il a la possibilité de revenir à Jérusalem. Les portes de la ville ont été détruites ou les murailles, je ne sais plus. Il faut les reconstruire. Ça commence en fait par un temps de prière. Avant de passer à l'action, il y a un temps de prière, il y a une mobilisation de tous, une coopération de tous. Pour reconstruire. Et ensuite, il y a en fait il y a la gratitude exprimée à Dieu. Et là, en fait, dans cette image de Jérusalem, on retrouve les grandes thématiques de la doctrine sociale de l'Église, en fait. C'est ça qui est intéressant. Donc, vraiment, ces deux images-là, elles portent l'encyclique, je trouve.
2: Pierre de Charenay, à quoi ça peut nous appeler ces deux images bibliques comment on peut s'y référer peut-être au quotidien pour nous aider justement à discerner notre utilisation de l'intelligence artificielle?
3: Alors, on voit bien que ces deux images, il y en a une plutôt négative et l'autre est plutôt positive. Donc une invitation à aller du côté de la reconstruction. Et en même temps, pour ce qui concerne l'IA, de limiter les méfaits de l'IA pour ne pas entrer justement dans cette compétition qui est compétition économique, compétition des armes. C'est pour ça qu'il dit désarmer l'IA, c'est arrêter la compétition. Que c'est une compétition financière, c'est une compétition technologique, et il faut arrêter. Alors, il y a tout un courant qui demande ça. Des gens, des directeurs d'entreprise demandent déjà que l'on mette des limites, que l'on ralentisse et que l'on mette des limites, parce que sinon, on aura une espèce de fonctionnement qui va se développer tout seul et qui peut aller jusqu'à, certains disent, la destruction de l'humanité avant 2030. C'est quand même assez effrayant. Donc là, il y a une invitation à rechercher ce chemin de Néhémie, qui est ce chemin de la reconstruction, à la fois par la spiritualité et par l'action.
2: Par la spiritualité, par l'action et par le collectif. Vous en avez parlé, Dominique Jabiconi, il y a vraiment un aspect aussi cri des pauvres à entendre aussi. Est-ce que l'IA finalement devient ou est devenue avec Léon XIV une nouvelle question sociale?
4: Oui, tout à fait. C'est une question sociale finalement, c'est une réalité en fait qui modifie dans une société les relations entre les hommes, donc la relation à l'ensemble des éléments qui constituent une société, l'économie, le social, etc. Et l'IA, en fait, change tout ça. On va entrer dans des époques où, finalement, une machine, un robot, une IA réussira à faire, en fait, le travail que faisaient des êtres humains. Donc, il y a des personnes qui réussiront, en fait, à monter en compétences, qui réussiront à prendre le train, et d'autres qui réussiront pas. Mmh. Donc, ça pose la question d'une solidarité aussi dans les sociétés. De quelle manière, finalement, on évite une société à deux vitesses et on fait en sorte qu'on reste solidaire dans ce contexte.
2: D'où l'intérêt de revenir à la doctrine sociale qui promeut notamment cette solidarité. Pour terminer, puisqu'on arrive en fin d'émission, qu'est-ce qu'on peut retenir aujourd'hui de tout ce qu'on a dit pour notre propre conversion écologique, puisqu'il s'agit vraiment de ça? À quoi nous appelle Léon XIV concrètement? Dominique?
4: Dans ma vie, personnellement, de quelle façon finalement j'ai reçu l'encyclique de Léon? Je vais revenir à mon image de Babel et de Jérusalem. Lorsque je pose un acte, finalement, un acte de consommation, un acte politique, un acte de relation avec les autres, un acte personnel, on peut se demander si on est dans Babel, dans la recherche de puissance, de domination, de moi pour moi, mon autosatisfaction, qui amène à la destruction de la planète, qui amène à la destruction des relations entre les hommes, ou est-ce qu'on est dans Néhémie, Jérusalem. Ça, c'est un bon exercice de discernement que je me suis appliqué à moi-même à la lecture de cette encyclique.
2: Bon, le discernement va finir avec un jésuite, forcément. Comment on fait pour discerner entre Babel et Néhémie concrètement dans son quotidien, Pierre?
3: Moi, je dirais la chose la plus importante, c'est de penser que ces thématiques ne sont pas simplement des grandes thématiques générales sur lesquelles les gouvernements doivent prendre des décisions, mais des interrogations portées à chacun sur la manière dont ils vont vivre et donc prendre des options. Moi, je suis frappé par le fait que les gens ne changent pas. Les gens continuent leurs vacances comme avant. Ils pestent parce qu'il fait chaud, mais ils continuent leurs vacances exactement comme avant. C'est-à-dire, on prend l'avion, on prend la voiture, etc., etc. Mais comme avant. Donc là, il faudra bien un jour que l'on relie espèce de grandes interrogations générales sur la manière dont nous fonctionnons personnellement et prendre des options. Donc c'est pas évident, mais je pense que le discernement, c'est ça, c'est d'arriver finalement à une décision sur soi-même, pas simplement décider pour le gouvernement, mais pour soi-même.
2: Donc ça revient vraiment à une conversion intérieure, ce qu'on disait tout à l'heure, ce qui fait aussi le lien avec François et Laudato aussi. Merci à tous les deux, Pierre de Charentenay et Dominique Jabiconi, d'avoir été nos invités dans cet épisode spécial de Génération Laudato aussi. Merci également à Stéphanie Tesson pour la rédaction en chef de cette émission et à RCF Marseille de nous avoir accueillis. Et rendez-vous la semaine prochaine pour un nouvel épisode de Génération Laudato aussi.
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Même pendant les jours les plus noirs, quand l'ennui et le danger me guettaient, tu as su éclairer mon esprit, éclairer mon chemin pour m'aider à traverser la vallée des ténèbres. 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
1: Vous êtes à l'écoute de Radio Arc-en-Ciel, il est 3h, c'est le programme de la nuit. Nous retrouvons notre moment jazzique et poétique, jazz et poésie.
2: Un témoin dans la ville, jazz et poésie, le poète est un témoin dans la ville. Jean-Claude au micro, bienvenue à tous.

Témoin dans la ville, François Copé, la plaintive chanson. 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Guy Barker à la trompette.

Morning, par le Guy Barker Quintet. Témoin dans la ville, Hugues Gruchette, l'itinéraire impossible. Il faut condamner l'itinéraire impossible, où navigue sans boussole ni sextant, le cerveau anéanti par le rythme infernal des heures sans solution. Et quadriller la page éternellement voilée de longs sillons superficiels mais incrustés dans l'échancrure permise, ainsi que la torture en nos yeux éclatés. Premièrement, se choisir les chemins les plus obscurs et de sinuosité inégalable. La ligne de tension s'ébauchera au niveau de la brisure du regard qui vacille sous l'étrange flottaison. Troisièmement, errer sans retour dans l'obscurité et ne craignant pas le piétinement. L'instant d'apaisement s'évoquera dans les dédales du silence approché que bouleverse un quelconque meurtrier. Septièmement, nier farouchement toute extériorité, maladroitement fardée sous ses guenilles. L'espace aventureux découlera de l'investissement final du lieu, sans effort apparent d'adaptation. Finalement, atteindre le versant entreaperçu de la simplicité indescriptible et vivre enfin le point de non-retour que franchit le dernier dépouillement pour laisser être l'épanouissement d'un vivre. L'itinéraire impossible de Hugues Gruchette. Bud Schenk, Harlem Nocturne.

Harlem Nocturne par Bud Schenk. Témoin dans la ville, Jean-Henri Azéma, holographe. Extrait. Odeur des mornes et des brûlés, floraison dont une île s'affole, fangeant aux corallines corolles de mes passés perdus et reculés. Chlorophylle en gestation de rose, aux frontières de la sieste, parfum de vanille et de glucose, étamine volant au vent de l'est. Éteinte rumeur des arbres à musique, philao dont le vent dompte l'encolure, feu de salve des flamboyants, des hauts de Saint-Gilles aux cormorans, jeunesse qui hisse la blanche voilure aux trois mâts de jadis, retour d'Australie, sinon le souvenir. Mon île porte alentour ses saints en scapulaire, Saint-Leu, Saint-Pierre, Sainte-Rose, Sainte-Anne, Saint-Gilles. Mon île est un rosaire à l'Angélus du soir, quand s'effondre à genoux la chipèque pardon. Ma ville est un tapis mendiant et de dentelle, de fangeant et fougère, de cadoc et mangue auguste, et ses toits de bardeaux comme des caravelles aux carènes inversées, y rêvent de flibustes. Holographe de Jean-Henri Azéma. Art Tatum au piano, Ben Webster au saxophone.

Night and Day par Art Tatum et Ben Webster. Témoin dans la ville, Gérard de Nerval, Fantaisie. Il est un air pour qui je donnerais tout Rossini, tout Mozart et tout Weber. Un air très vieux, languissant et funèbre, qui, pour moi seul, a des charmes secrets. Or, chaque fois que je viens à l'entendre, de 200 ans, mon âme rajeunit. C'est sous Louis XIII, et je crois voir s'étendre un coteau vert que le couchant jaunit. Puis un château de briques à coin de pierre, aux vitraux teints de rougeâtre couleur, ceint de grands parcs avec une rivière baignant ses pieds qui coule entre des fleurs. Puis une dame à sa haute fenêtre, blonde aux yeux noirs en ses habits anciens, que, dans une autre existence peut-être, j'ai déjà vue et dont je me souviens. Fantaisie de Gérard de Nerval. Stan Getz et Jerry Mulligan au saxophone. Let's Fall in Love. Soyons amoureux. Jean-Claude au micro. À bientôt.

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0: Bonjour, très heureuse de vous retrouver pour ce nouveau numéro de Tous Frères. À l'occasion des 800 ans de la mort de saint François d'Assise, nous vous invitons à ralentir, à ouvrir les yeux et le cœur avec un verbe au centre de cette émission, contempler. Des terres d'outre-mer aux grandes traditions spirituelles franciscaines, nous partons à la rencontre de femmes et d'hommes qui choisissent de vivre ensemble autrement dans la simplicité et la fraternité universelle. Direction la Polynésie française, au cœur de la communauté des Clarisses. Derrière les murs du monastère, ces femmes vivent la contemplation comme une manière d'habiter le monde. Rencontre ensuite avec Noémie Dijon, qui vit en Martinique. Elle nous raconte comment la spiritualité de saint François d'Assise la porte et continue d'inspirer les jeunes générations. Dans la chronique cette semaine, lumière sur la contemplation chez les bouddhistes. Contempler, comme dans l'histoire de Sainte Claire d'Assise. À travers son regard, découvrons comment la contemplation devient une liberté intérieure. Je laisse Luciano vous raconter cette histoire.
1: Mais pourquoi cette religieuse, alors qu'elle est sur son lit de mort, est-elle en train de sourire? Pour le savoir, remontons le fil du temps et allons à la découverte de trois moments clés de la vie d'une femme pas comme les autres. C'est dans la nuit du 18 au 19 mars 1212 que cette jeune femme de 18 ans, du nom de Claire, quitte en secret la maison familiale. Elle rejoint un certain François et ses frères dans une chapelle de la ville d'Assise, en Italie. Alors qu'elle est née dans une famille noble, qu'elle était promise à un mariage avantageux, c'est là, dans cette chapelle, contemplant et imitant le Christ dépouillé, qu'elle revêt une simple tunique, se coupe les cheveux en signe de sa consécration à Dieu. Le temps passe et nous voici en 1228 à San Damiano, là où saint François a reçu quelques années plus tôt un appel de Dieu pour restaurer son église. Claire et quelques femmes prient, travaillent et vivent ensemble. Elle ne possède rien, à part une confiance absolue en la providence divine. Mais voilà que certains veulent leur offrir des biens et des terres pour assurer leur subsistance.